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1: Et si vous alliez faire un petit tour du côté de Chantel? Chantel où la saison Chantel Lézard a repris et vous attend à la salle des expositions de la mairie. Et c'est un véritable coup de cœur aujourd'hui qui s'ouvre avec cette exposition qui dure jusqu'à la fin du mois de mai. Coup de cœur qui nous entraîne en Afrique sur des tôles rouillées. Vous allez me dire, on peut faire de l'art avec ça? Eh bien oui, et on va le prouver avec notre invitée du jour. Elle s'appelle
2: Isabelle Luzinski-Dossa. Je suis artiste plasticienne et aussi art thérapeute. Ça fait seulement 2 ans qu'on est en France, parce qu'auparavant, avec mon mari, on était au Burkina Faso.
1: Et de ce Burkina Faso, de cette Afrique qui est aussi dans vos racines, eh bien, vous avez tiré ces œuvres qui sont présentes ici à Chantel. Alors forcément, lorsqu'on aboutit à des œuvres comme celle-là, c'est le fruit d'un long processus, un peu comme en art thérapie finalement. Ce processus, comment est-ce que vous, puisque vous parlez de maïotique, vous êtes accouchée de cet art?
2: Alors au départ, je travaillais sur de la toile et c'était au Burkina. J'allais faire réaliser mes cadres et il y avait des tôles oxydées. Et bon, il y a toujours des fascinations pour les artistes. Et là, en plus dotée d'une art thérapeute, effectivement, ça m'interpellait à chaque fois. Et j'ai mis peut-être depuis 2017, donc j'ai commencé à travailler comme ça. Donc j'ai mis un peu de temps pour trouver comment j'allais travailler cette oxydation, qu'est-ce que j'allais en faire, et puis surtout comment j'allais pouvoir l'obtenir sans me blesser. Parce qu'au départ, je me suis dit, il faut peut-être des produits toxiques ou des acides. En fait, j'ai acheté mes tôles, je les ai posées sur des tréteaux là-bas à Ouaga. On est parti 2 mois et demi pour la saison des pluies. J'avais recouvert avec une bâche des pierres, enfin pour pas que ça s'envole. Non, avec le vent, ça s'est envolé, il y a des feuilles qui se sont mises. Et c'est là que j'ai découvert ma technique. Parce qu'en fait, l'oxydation, je l'obtiens. Alors, c'est à la fois l'humidité et une réaction chimique entre du papier... non, c'est pas du papier. C'est un plastique noir, là, les bâches noires, pardon. Là-bas, ils disent les sachets, donc c'est assez. Les bâches noires, et ça fait une réaction chimique. Et ça fait des oxydations avec des camaïeux d'oxyde différents. Et des fois, pas du tout. Et dans cette oxydation, je lis des images. Donc la technique, le concept, c'est la pareidolie, donc qui nous permet de voir les nuages ou des formes aléatoires. Et donc j'exploite ça en art thérapie, mais là je l'ai exploité sur moi.
1: Et donc ça donne ce qu'on a devant nous, entre autres. Alors, vous disiez qu'avant vous étiez sur la toile, vous étiez une artiste classique. Oui, voilà. Ce trait, déjà, c'est quelque chose qui vous accompagne, puisque vous avez voyagé, vous êtes installé, vous l'avez dit, au Burkina, mais ce n'est pas tout, quoi. Comment est-ce que vous êtes né au dessin?
2: Alors, je pense qu'au plus loin que ça remonte, je crois que je devais avoir 6-7 ans quand j'ai commencé à peindre. Ça a toujours été ma nourriture, parce qu'au départ, je pense que je ne devais pas arriver très bien à m'exprimer oralement, surtout parce que je suis dyslexique. Donc, c'était mon moyen de communiquer. Voilà, je le savais pas enfant, mais après, au fil du temps, surtout après avoir fait ma thérapie personnelle pour devenir art thérapeute, j'ai compris que c'était un moyen pour m'exprimer et pour pas être étouffée entre moi-même, en fait. Voilà. Après, ça s'est développé et j'ai eu beaucoup d'influences culturelles parce que ma mère s'est remariée avec un monsieur des îles dont j'avais 8 ans. Et depuis ce moment-là, ça m'a pas quittée, en fait. Les Antilles, une créolité qui s'est glissée en moi. Et puis l'Afrique après, voilà.
1: Et cette créolité, vous avez su justement la magnifier. Elle continue à vous habiter. Comment est-ce qu'elle a grandi avec vous? Comment est-ce qu'elle s'est affirmée?
2: Alors, je peux pas vraiment vous expliquer, mais ce qui est sûr, c'est que toutes les expos que je fais, si on me voit pas, déjà on croit que c'est mon mari qui est l'auteur. Et puis surtout, le titre qu'on met, c'est haïtienne ou africaine. Alors qu'on m'a même trouvé trouvé des liens entre le travail artisanal de sculpture au Bénin, avec qu'on peut retrouver quelquefois dans les images, mais je peux pas vous expliquer, en fait. C'est un peu peut-être des images qu'on a en nous et puis qui ressortent. Voilà, je sais pas, c'est difficile de répondre des fois.
1: Alors effectivement, en tout cas, ce qui est certain, c'est que ce résultat, on le voit ici avec votre nouvelle technique, vous disiez depuis 2017. Alors, vous avez appris au fur et à mesure aussi à travailler la peinture sur ces supports-là. Je suppose que quand on travaille cette peinture-là, c'est pas tout à fait la même chose que sur une toile. On fait quelques erreurs. Comment est-ce que vous êtes peu à peu mise en progression ?
2: Alors au début, j'ai travaillé que l'oxydation. J'étais très contente de moi, sauf que la première exposition que j'ai faite, on m'a dit « mais c'est sombre ». Mais bon, ok. Bon, je faisais vraiment travailler juste avec des anti-rouilles et de la peinture transparente, ombre brûlée, enfin des quelque chose de sombre en fait. Et puis un jour, on m'a dit « pourquoi tu ne mettrais pas de la couleur ?» Et là, je travaillais en parallèle avec des enfants en maison d'arrêt, on leur faisait faire réaliser des sacs avec les chutes de pagne, du tissu, le wax africain. Et donc je me suis dit, je vais essayer de mettre du pagne, par endroit, pas partout, parce que l'intérêt c'est de laisser sortir cette oxydation. Bon, vous voyez par endroit, par exemple, on voit vraiment l'oxydation, c'est dommage de la cacher. Donc c'est un jeu à chaque fois, savoir est-ce que je cache, est-ce que je cache pas. Est-ce que justement je cache exprès parce que ça me dérange l'image qui ressort et donc ça évolue comme ça. Après c'était aussi quel anti-rouille j'allais mettre qui tienne avec le temps et quel vernis mettre sur le tissu puisque ça c'est du tissu. Et qu'est-ce que j'allais mettre ? Donc finalement j'ai fait mes petites recherches pour arriver à trouver la solution. Voilà.
1: D'ailleurs, on entend le bruit, là, vous l'avez touché. La tôle ici. Alors, avec ces aplats, ces superpositions et ces portraits de femmes que vous magnifiez, ces femmes du Burkina, du Bénin et de plein d'autres pays. Ces femmes, pourquoi ? Qu'est-ce qu'elles vous disent, en fait ? On parlait de maïotique tout à l'heure, on est dans l'art de la sage-femme.
2: Oui, c'est ça, d'accoucher quelque chose qui sans doute révèle une partie de mon intimité en fait, mon rapport avec l'Afrique, mon rapport avec les Antilles, qu'est-ce que ça me procure en fait et comment je vois les formes, pourquoi je vois ces formes et pas d'autres, parce qu'en art thérapie je vois dans les ateliers et des fois je vois des choses et les patient, on voit pas forcément la même chose, même si chacun est obligé de voir quelque chose, enfin obligé, entre guillemets. Et moi je suis fascinée peut-être par l'Afrique, je suis quand même restée plus de 12 ans au Burkina, et les Antilles c'était toute ma vie, donc c'est vrai que voilà, c'est un peu un métissage culturel très fort, sachant que je suis d'origine polonaise, donc ça fait vraiment un gros métissage.
1: Voilà. Et avec la lumière, en plus, cette lumière, alors que l'on retrouve avec ces touches d'or, avec ces couleurs aussi, on parlait de wax tout à l'heure, ces couleurs de tissu, il y a quand même cela aussi qui ressort, c'est à la fois quelque chose de précieux et d'intime.
2: Mm-hmm. Oui, c'est dans l'intimité, parce que peut-être c'est peut-être le côté féminin où on est effectivement quelque chose qui est de nous en fait. Par exemple, celui-là, tableau qui est là-bas, c'est vraiment un secret de femme parce qu'on est entre nous, peut-être quelque chose de plus sensible. Ou je dis pas que les hommes soient pas sensibles, mais je sais pas. Des fois, peut-être que je peux pas vraiment vous répondre non plus.
1: Puis il y a peut-être aussi un côté un peu imaginaire, un peu onirique. Oui. On le voit derrière nous avec ces poissons au milieu des visages. On le voit sur celui-là qui est très beau aussi, alors qui dit beaucoup de choses. On a un chien, ses visages, ses masques africains aussi.
2: Alors là, peut-être que pour celui-là, ça sera plus simple. Je vous montrerai aussi les tôles comme elles sont initialement. C'est vraiment l'appareil de Lys. C'est-à-dire qu'il y a une image qui me frappe en premier. Par exemple, ici, c'était ces deux petits personnages qui sont avec deux têtes. Bon, je les ai représentés tels qu'ils étaient. Je n'ai pas inventé. Je ne suis pas surréaliste, en fait. Simplement, j'essaie d'accompagner la forme que je vois. Après, ce petit personnage aussi, un lutin, je ne sais pas quoi, et puis d'autres personnages avec... voilà. Et puis ensuite, il y a le gros visage qui est sorti. Mais c'est un petit peu magique, parce qu'au fur et à mesure que j'avance... les choses se concrétisent. Le petit chien y était, par exemple. Si je vous montrais la tôle initiale, rouillée, vous auriez vu peut-être, vous aussi, peut-être pas un chien, mais un petit animal en tout cas. Voilà. Donc c'est ça, c'est pour ça que je ne peux pas vraiment vous expliquer, parce que c'est vraiment les images aléatoires qui sortent au fur et à mesure, et c'est à chaque fois différent. Voilà. Voilà. Même si des fois il y a des, peut-être des visages effectivement qui peuvent ressortir, ça dépend si c'est la même période, des visages qui peuvent ressortir et qui, ah bah tiens, ça me fait penser à ce que tu avais fait il y a 2 ans, voilà. Mais bon.
1: En fait, c'est, voilà, c'est en fonction de l'inspiration. Alors, une inspiration qu'on a ici avec ces écailles et cette Vénus sirène, hein, en voilà. Fait, magnifique. Alors, celle-là, elle est parce que c'est un banc aussi.
2: Oui, alors, c'était réalisé il y a 2 ans à l'occasion des bancs poèmes à Souvigny. Le thème, c'était l'eau. Et donc, j'avais fait Mami Wata, donc c'est la sirène, justement, au Bénin, qui a un pouvoir de fécondité pour les femmes qui sont stériles, etc. Après, elle peut être dangereuse aussi parce qu'elle peut séduire les maris des femmes. Voilà, elle a tout un tas de choses à son arc. Et là, je l'ai représentée, effectivement, dans sa majesté, avec les petits poissons, bah, bref. Et voilà. Donc, alors, avec le tissu...
1: Puis derrière, toujours cette imagination. Oui. Quand on cherche de comment occuper les enfants, ben voilà. Voilà.
2: Oui, j'ai bien occupé mes voisins, des collègues de mon mari, parce que c'est du papier, du rouleau de papier WC, et qui a été recouvert de peinture dorée, cuivrée, etc. Et quand les gens voient ça la première fois, ils ne savent vraiment pas ce que c'est. Et il y en a presque 400, hein, en tout cas, collectés.
1: En tout cas, c'est magnifique. C'est vrai que de loin, comme ça, alors de près, on voit les petits, effectivement, à-coups du papier toilette. Alors quand on tourne, en fait, je pense que chaque œuvre dit un petit peu quelque chose de vous, mais aussi de la personne qui va regarder. Parce que
2: voilà, c'est tout à fait ça. C'est chacun peut se projeter aussi dans cette image. Là, il y a des enfants qui vont venir. A priori, je vais leur m'amuser à les faire chercher autre chose que moi, j'aurais peut-être pas vu. Par exemple, dans les formes. Ah bah tiens, là, il peut y avoir une autre forme que j'ai pas exploitée. Et ça va être un jeu. Je vais faire comme ça, sous forme de jeu. Puis je vais peut-être expérimenter avec eux, avec du fusain. On verra un petit peu selon les classes, parce qu'il y a du plus petit au plus grand, du CP au CM2. Donc voilà.
1: Et puis on a aussi, ben voilà, on est toujours avec ce magnifique portrait, ces signes tribaux aussi, voilà.
2: Alors ici, j'ai commencé de travailler avec de la gravure, donc c'est un graveur. Donc j'ai gravé, j'ai commencé par peindre, et ensuite j'ai gravé dessus, et vernis ensuite. Voilà, donc il y a les cheveux, le travail du cheveu, et puis aussi les scarifications, effectivement. Il y en a peut-être quelques-uns. Il y a celui-là, oui, il y a celui-là. Il y en a quelques-uns qui sont comme ça. Pas tous, parce que c'est selon les périodes, selon... Voilà.
1: Et ces visages qui sont tous quand même d'une grande beauté, d'une grande finesse, sont des visages que vous croisez aussi au Burkina?
2: Je pense qu'ici, ou même là-bas, effectivement, ma mémoire doit imprimer sans doute les visages, mais même vous, je vous vois avec vos beaux yeux, donc à un moment donné, ça peut ressortir. Voilà, donc c'est vraiment dans mon cerveau, et puis ça peut être un mix, je peux vous transformer, je l'ai fait avec un ami, il est blanc, mais je l'ai fait noir en fait, mais avec les traits d'un blanc, donc voilà, je peux m'amuser aussi à jouer comme ça, justement, parce que ce qui m'intéresse aussi dans le métissage, c'est pour ça que j'ai appelé l'exposition Le métissage des âmes, c'est que quelque part, on est tous des hybridations ou amenés à être hybridés de toute façon, parce que avec tout ce qui se passe, la météo et enfin tout le bouleversement climatique, on va être obligé à s'adapter et on va peut-être changer physiquement. Voilà, donc pour moi, c'est un petit peu une amorce. Et puis aussi peut-être par rapport à mon rêve de paix, de vouloir avancer dans quelque chose où on sera tous égaux, où il y aura plus de racisme, où il y aura plus. Voilà, c'est mes thèmes favoris en fait, tout ça.
1: Et alors Isabelle, vous le disiez, vous êtes revenue récemment en France. Est-ce que la France continue à vous inspirer? Est-ce que vous avez la nostalgie des racines?
2: J'ai la nostalgie de là-bas. Bon, même si je suis contente de revenir, parce qu'il y avait des choses qui me manquaient quand même. Par exemple, les saisons, le printemps, peut-être les décorations Noël, des choses comme, peut-être comme ça, toutes simples. Mais... Et puis peut-être certains mets aussi. Même si c'est assez curieux, parce que quand je suis ici, j'ai des envies de mets de là-bas. Maintenant, c'est un truc, l'idéal c'est de faire moitié-moitié, mais bon effectivement pour l'instant politiquement c'est un peu compliqué au Burkina, donc on est un peu coincé ici, et pour plusieurs raisons aussi que je dévoilerai pas, mais c'est vrai que ça me manque beaucoup, il y a beaucoup de choses qui me manquent, même si ici je suis contente, mais la façon de vivre, le rythme de vie, Bon, même si on a la chance d'être dans à Bourbon, c'est un petit village encore avec une proximité des voisins et puis une facilité de contact, il y a beaucoup de choses qui manquent, j'avoue.
1: Alors ça vous manque, mais néanmoins vous continuez à créer justement. Comment est-ce que vous allez vous projeter par rapport à la fois à ce manque et puis par rapport à votre créativité?
2: Oui, moi j'ai par exemple là j'ai postulé pour j'ai répondu à une candidature pour une exposition au Burkina qui s'appelle le RIPO, c'est les Rencontres Internationales de Peinture de Ouagadougou. J'ai été sélectionnée, mais pour les raisons que je vous évoquais tout à l'heure, j'irai pas, mais mes œuvres vont sans doute concourir. Et là je sens pointillé aussi pour une exposition, pareil, j'ai candidaté pour le Sénégal, je suis déjà allée une année, et là je vais proposer des œuvres, on verra si je suis sélectionnée. Donc voilà, si je ne peux pas y être en permanence, au moins je bouge. Et puis aussi le Maroc aussi, quelqu'un avec qui j'ai fait une résidence déjà, qui m'a reproposé je ne sais pas quand. Voilà, donc ça me permet de souffler quand même comme ça.
1: De continuer à retourner là-bas. Et peut-être dernière question aussi, en ce moment au Musée d'art d'Afrique et d'Asie à Vichy, il y a une exposition qui est consacrée justement à cet art contemporain africain. Voilà, c'est aussi peut-être pour vous une façon de montrer que cet art africain n'est pas cloisonné dans ce qu'on veut bien voir.
2: Oui, tout à fait. C'est ce que j'ai dit tout à l'heure. Ce qui m'intéresse, c'est vrai, effectivement, les passerelles et puis cette hybridation qui existe de toute façon. Donc c'est vrai que c'est pas, voilà, même si c'est facile de dire oui on est différent, mais en fait on n'est pas si différent que ça, en fait. Enfin bon, pour vous dire, même au début quand je suis venue ici, je trouvais que les visages, j'avais tellement l'habitude de voir souvent des gens de couleur, très peu d'étrangers, en fait ça m'a fait bizarre. Alors que moi, c'était moi l'intrus parce que j'étais la femme blanche, mais de voir tous les jours des visages, et puis au Burkina il y a des différentes faciès, et puis selon les peuls qui sont plus clairs ou plus fins, enfin, mais en fait c'est quand même très coloré, très, et en arrivant ici je trouvais que c'était fade. Voilà ma petite confidence.
1: Mais en tout cas,
2: je me rapproprie effectivement, mais ça me faisait l'effet inverse quand je retournais, quoi. C'était toujours pareil, ce va-et-vient. Donc c'est vrai que c'est bien qu'on puisse arriver à trouver un équilibre. Voilà.
1: Et vous nous offrez en tout cas un pont pour découvrir cet univers, ces couleurs, cet or aussi et ces regards, parce qu'on l'a pas dit, vous avez parlé du mien, mais le regard qu'il y a aussi sur vos peintures, c'est peut-être aussi là votre signature, quoi, ce regard qui nous absorbe.
2: Vous avez tout à fait raison, parce que dans beaucoup d'expositions, ce qu'il en ressort, et souvent dans le livre d'or, c'est ça, c'est le regard. Une expo qui avait vraiment marqué beaucoup de gens, c'était à l'Institut français à Ouaga, et les gens arrivaient, sortaient en pleurant. Bon, ça peut paraître déchirant, mais ça voulait dire que vraiment des émotions étaient passées et puis m'ont mis des messages assez forts. Voilà.
1: Mais en tout cas, laissons-nous regarder par vos peintures, Isabelle, et c'est ici à Chantel jusqu'à la fin du mois de mai. Oui, merci beaucoup. Et vous êtes donc invité à découvrir à la salle des expositions de la mairie de Chantel cette exposition sur des tôles peintes d'Isabelle Buzinski-Dossa, Le métissage des âmes. C'est de 15h à 18h30 jusqu'au 31 mai, sauf le lundi.
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1: Bonjour, ici Juliette en direct d'Ébreuil. Je vais donc partir à la rencontre des habitants pour leur poser quelques questions sur le programme de la fête de la nature. Elle aura lieu le 23 mai prochain. Excusez-moi, j'ai juste une petite question. Bon, raté. Oui, pardon, vous pourriez m'expliquer? Bon, j'ai dû me tromper d'adresse. Bonjour, Juliette pour Radio Coquelicot, je... Raté. Bonjour madame, vous pouvez m'expliquer en quoi consiste précisément ce jeu du 23 mai prochain ?
4: Avant, il n'y avait rien. Que de l'eau et de l'air. J'étais seule. J'étais seule et je nageais dans les eaux. Infini. Peut-être était-ce par ennui, je m'en souviens plus. j'ai commencé à ramasser plein de petits éléments. Tout ce que je trouvais et qui avait été ramené par les vagues. De petits cailloux au fond de l'eau, des mélodies de plein les airs. Au bout d'une éternité, ces récoltes ont créé un monde. C'était la Terre, tout assemblé avec ses rêves et ses trouvailles. Au fur et à mesure du temps, la Terre a tourné et est devenue de plus en plus dense, grouillante d'idées et de réflexions. Un jour, alors que je jouais avec elle, elle devint si chaude que je me suis brûlée. J'ai dû la lâcher par mégarde dans un courant d'air. Elle se brisa. Un vent violent dispersa tous les éléments qu'il avait créés. Je pleurais beaucoup. Mes larmes créèrent des chemins. Les habitants de la Terre, tous mélangés par le vent, voulurent m'aider. Des chimères, créatures mélangées d'humains et d'animaux, suivirent la route des larmes et réunirent patiemment ce qui avait été cette féconde récolte. Il faut maintenant venir tisser ces éléments pour qu'ils retrouvent leur place et leur équilibre initial. J'appelle tous les passants, les poètes, les bâtisseurs, les promeneurs et les joueurs à me retrouver.
1: Donc, vous l'aurez compris, rendez-vous le 23 mai prochain dans la cour des Charitains à Ébreuil à 14h. Pour venir participer à ce grand jeu, pensez à vous inscrire au 04 70 47 67 27.
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Les variations, c'est sur Radio Coquelicot. Je suis juste un rock'n'roller. Oui, c'est des rock'n'rollers. Et bien là, c'est Nino De Angelis. S'il veut bien venir, monsieur Nino De Angelis.

Corinne Charby, à l'instant sur Radio Coquico 99 FM. Nous avons eu les variations, je suis juste un rock'n'roller, Nino De Angelis, Corinne Charby et maintenant Julien Doré. Nous.

À l'instant sur Radio Coquelicot, nous avions The Suite. Et tout de suite, si vous le voulez bien, nous allons avoir un groupe que vous connaissez bien. Du moins, je le crois, The Gitan Band.

Cruz à l'instant. Alors à l'instant, là, c'est Yazoo. Voilà, je dis bien Yazoo. Et tout de suite, sur Radio Coquelicot, bien sûr, nous avons Cecilia Cruz.

Célia Cruz à l'instant et maintenant tout de suite. Alors là, vous allez l'aimer, ça je sais que vous l'aimez, vous l'aimez, vous l'aimez. Vous l'adorez, ben, je dirais, Mongo Jerry.

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Mais oui, madame, mais oui, monsieur, vous avez dit, hein, on va bien écouter quelque chose, des anciens, hein. Vous allez sur Radio Coquelicot, nos plus belles années, bien sûr, mais il y a plein. Oh là là, vous pouvez passer un dimanche entier si vous voulez.

le programme vous plaît, vous pouvez appeler la radio. Vous pouvez dire à la radio, c'est le 04 70 90 71 35. Eh bien, le programme nous plaît. Ou peut-être que le programme ne vous plaît pas. Et il faut le dire si ça vous plaît pas, parce que moi, ça me permet de corriger. Même le cas échéant, vous me dites, il y a trop d'anglais ou trop de français. Enfin bref, vous dites ce que vous voulez sur le répondeur de Radio Coquelicot. Vous connaissez Radio Coquelicot. Bon, allez, Moody Waters.

Radio Coquelicot, à l'instant c'est Radio Coquelicot, et c'était John de Matters, et puis tout de suite, je suis en train de le chercher parce que je l'ai mis quelque part, et où dit qu'il était celui-là. Hein, dites-moi voir un peu où c'est qu'il était bien. Voilà, c'est celui-là. C'est le 17. John Lee Hooker. Je dis bien John Lee Hooker. Ça, on ne travaille pas, on écoute.

John Lee Hooker. Il est décédé il n'y a pas très longtemps. Ça dépend ce qu'on comprend, hein. Ça doit faire comme 4-5 ans, hein, John Lee Hooker. Mais alors, c'était... j'adore John Lee Hooker. Voilà, tout simplement. Alors là, voilà, maintenant, nous avons Charles Aznavour. Mais il n'est pas tout seul. Il est accompagné d'une grande dame. Oh oui, d'Edith Piaf. Charles Aznavour et Edith Piaf.

Piaf avec Charles Aznavour. Alors Charles Aznavour, il a fait plusieurs de duos comme cela, hein, des fois avec un homme et une femme, ou avec des hommes, beaucoup avec, entre parenthèses, des chanteurs américains. Hélène Sagara. Si je disais Ségara, c'est mieux.

0: Radio Coquelicot, Hélène Ségara. Nous voici avec des chansons de Jean Ferrat. Je dis bien des chansons de Jean Ferrat. Et mais ce n'est pas Jean Ferrat qui chante. Non, non, non. Là, c'est Robert Ripa. Et la chanson s'appelle Napoléon.
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Une chanson de Jean Ferrat qui a été chantée par monsieur... Excusez-moi, faut que je retrouve. Ah là là, voilà, voilà, voilà. Robert Ripa, oui, c'est connu Robert Ripa. Qui c'est qui connaît pas Robert Ripa? Voyons, voyons. Je vous l'ai déjà passé, Robert Ripa, tout à fait. Allez, Radio Coquelicot, voilà la suite.

Radio Coquelicot, Radio Coquelicot, je disais, Radio Coquelicot, Albert Quay, en 1973 exactement. Nous voici maintenant en 1900, combien vous allez me dire? Ah, si je vous disais, moi, 1978, Toon van Dusch, c'est ça.

Toon van Zandkathleen, voilà, je le lis comme je le vois. Hein. Ça date de 1978. Les Yardbirds, c'est plus facile. Hein.

0: À l'instant, c'était Jackie Quartz, Vivre ailleurs. Et tout de suite, William Scheller. Monsieur Scheller, faut se réveiller.
1: Ça tient souvent.
0: Il arrive.
1: Après.

Et bien voilà, c'est avec Carole Arnaud que se termine l'émission d'aujourd'hui. Je vous dis à vous, madame, mademoiselle, monsieur et jeune homme, je vous dis de passer un bon week-end. Et surtout, n'oubliez pas de bien vous reposer, etc. Parce que le boulot, ce sera lundi. Qu'est-ce que je raconte là, vous allez me dire. Bon, allez, bon week-end à vous toutes et à vous tous. Et surtout, bonne écoute de Radio Coquelicot. Radio Coquelicot, 99 FM. 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Je dis bien Internet. Voilà. Et là, ben, y a des podcasts. Il y a aussi un numéro de téléphone, le 40 70 90 71 35. Vous pouvez l'appeler et surtout, écoutez bien ce que je vais vous dire. Vous dites ce qui vous plaît et ce qui vous plaît pas dans l'émission. C'est pas pour moi, vous ne faites pas de mal. Non, non, non du tout. Ça me permet à moi de dire, ben, il vaut mieux que je fasse comme ça et comme ça et comme ça. Voilà, tout simplement. C'est pour vous rendre service. Allez, bye bye. Bon week-end à vous toutes et à vous tous. Et à la prochaine.

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1: Bonjour, vous êtes à l'écoute de l'émission d'Auvergne Solidarité Internationale. Donc aujourd'hui, nous accueillons Jacques Pérez et Elisabeth Merlin du groupement Éducation Sans Frontières. Bonjour.
2: Bonjour.
1: Alors nous allons continuer nos échanges autour du Bénin. Nous avons déjà réalisé quelques émissions sur le Bénin récemment, entre autres sur l'agroforesterie. Et donc aujourd'hui, on va pouvoir parler et détailler en fait le projet qui est mené par votre association, le GREF, au Bénin. Alors Elisabeth, si vous pouvez nous présenter en fait, qu'est-ce que le GREF ?
3: Alors, le GREF, c'est une association de solidarité internationale, donc qui a sa place au sein de l'émission, qui existe depuis 1990 et qui a été fondée par Gabi Cohn-Bendit avec une petite équipe d'enseignants de l'éducation nationale, militants pédagogiques, particulièrement attachés à ce qu'on a appelé les méthodes actives. C'est une association qui regroupe actuellement environ 400 bénévoles, dont la moitié travaille comme des bénévoles travaillent en France, soit pour l'accueil des migrants et la formation au français langue d'intégration, soit dans l'éducation à la citoyenneté et à la solidarité internationale. Ça, c'est pour ce qui se passe en France. Et à l'étranger, ce sont autour de projets qui émanent soit des institutions, des collectivités locales et qui sont là-bas et qui demandent un appui pour une formation. Alors, soit dans l'éducation formelle, soit dans l'éducation non formelle, par exemple l'école de la seconde chance.
1: D'accord.
3: Et le point de convergence, enfin des actions, c'est bien sûr formation. Au départ, c'était formation à l'enseignement du français, mais ça s'est beaucoup plus généralisé. Il y a aussi des formations professionnalisantes dans différents domaines. Voilà, pour dire vite et pour laisser la place à des actions concrètes comme ce qui se passe au Bénin.
1: Voilà, donc du coup, on va partir en fait sur la partie action à l'étranger, action en particulier en Afrique de l'Ouest. Donc là, moi, j'ai bien compris. Maintenant, il y a deux parties, ce que je ne connaissais pas. Donc, il y a une partie action en France et il y a une partie action des éducateurs, hein, aussi à l'international. Donc, merci beaucoup, Elisabeth. Du coup, le Bénin, en fait, pourquoi avez-vous décidé de mener des actions au Bénin ? Qu'est-ce qui fait que le GREF, du coup, est parti au Bénin ?
2: Donc, le GREF est au Bénin depuis très longtemps. Et à chaque fois, on est à la demande du Bénin. On n'intervient pas nous en tant qu'association, mais c'est une demande qui vient du pays. Et donc sur le projet par exemple dont on va parler, qui s'appelle Apprendre en jardinant, c'est une demande du ministère de l'enseignement maternel et primaire. Ouais. Donc on nous a demandé de venir. Alors il y avait deux volets, un volet éducation, formation de responsables pédagogiques et d'inspecteurs, et puis il y avait un volet jardinage, tourner sur les cantines et les jardins scolaires. Donc c'est ce bout de projet dans lequel j'étais associé. Et donc c'est le Bénin est champion du monde des cantines scolaires. C'est vraiment un pays reconnu au niveau mondial là-dessus, parce que là il y a une volonté politique de mettre beaucoup d'argent dans les cantines scolaires. Et associé à ces cantines scolaires, pour améliorer l'alimentation, la nutrition, il faut des jardins qui sont la propriété de chaque école. Chaque école, en milieu rural en particulier, pour améliorer l'alimentation, la nutrition, il faut des jardins qui sont la propriété de chaque école. Chaque école, en milieu rural en particulier, a un jardin scolaire.

0: c'est pas l'éducation nationale qui prend en charge ces repas, c'est les collectivités en fonction du niveau de classe dans lequel on va se trouver, mais c'est quand même pris en charge par les structures publiques. Alors que dans la plupart des pays, en particulier d'Afrique de l'Ouest, ben, il n'y a pas forcément ce système, en fait. Hein. Chacun se débrouille et tout ça. Donc, c'est pour ça que c'est particulier, en fait, la situation du Bénin, où là, l'État a décidé de mettre de l'argent, au moins, sur la partie, on va dire, fourniture de la base pour produire le repas, des matières premières.
1: Tout à fait.
0: Mais derrière, il n'y a pas forcément... comment est organisé en fait le système derrière, si tu peux un peu développer.
1: Donc
0: qu'on comprenne votre action.
1: Les cantines scolaires, c'est un programme qui s'appelait le PNASI, le Programme National d'Alimentation Scolaire Intégrée. Donc c'était intégré à l'école, donc ça faisait vraiment partie du système, on va dire, scolaire. Dans les écoles primaires, enfin primaires et maternelles, hein, c'est, dans les collèges, il n'y a pas ce genre de choses, dans les lycées non plus. Donc on parle vraiment des écoles primaires. Et donc le gouvernement, comme on a dit, c'était une volonté de mettre beaucoup d'argent dans les cantines, et donc a missionné le Programme Alimentaire Mondial pour s'occuper de la distribution, de la qualité des produits. Et donc le Programme Alimentaire Mondial achetait un certain nombre de produits, et sur le terrain, il travaillait avec des ONG locales, des associations locales, qui s'assuraient que tout se passait bien en termes de qualité, de quantité, de fréquence, et que tout se passait bien au niveau des écoles. Il faut savoir que la grosse partie du repas est payée donc par le gouvernement, par le ministère, mais les parents donnent aussi une petite quote-part dans un repas. Ils donnent...
0: Ouais. Qui fait la cuisine, en fait, par exemple, là, parce que là, on parle des ingrédients. Oui. Donc là, le PAM, le Programme Alimentaire Mondial, va fournir, enfin fournissait en tout cas, voilà, les matières premières payées par le gouvernement. Mais par contre, qui fait la cuisine?
1: Donc là, il a été demandé à des dames, des mamans d'élèves, de venir faire la cuisine dans les cantines au niveau des écoles. Donc ça représente du travail. Elles viennent le matin à 6-7 heures du matin. Ils restent jusqu'à midi. Pendant longtemps, elles n'ont pas été payées. Donc on va dire, quand ça a commencé en 2017 jusqu'en 2024, elles n'ont pas été payées. Elles faisaient ça bénévolement. Elles se relayaient. Donc elles faisaient un jour, deux jours, puis d'autres venaient faire d'autres jours. Ça leur permettait d'être aussi ensemble. Donc c'est bien de pouvoir discuter, échanger. Puis elles avaient compris que c'était important pour les enfants. Donc elles venaient. Et le gouvernement a décidé quand même de les aider un peu, et donc il les rémunère. Mais non, alors c'est pas des sommes importantes, hein, c'est 5000 francs CFA par mois pour chaque maman. On les appelle les bonnes dames, parce que c'est vraiment, elles font vraiment ça, pas de façon bénévole, mais non, elles le faisaient. Donc 5000 francs, ça représente 7-8 euros par mois, donc c'est pas grand chose, mais c'est déjà quelque chose. Et une chose un peu importante, c'est que toutes ces dames, on leur a donné une carte, une puce SIM pour leur téléphone, pour que l'argent arrive directement sur leur téléphone. Parce qu'avant, l'argent était donné et ça arrivait chez le mari.
0: Chez le mari, hein, ouais.
1: Et les dames, elles voyaient jamais l'argent, vraisemblablement. Donc, il a été décidé dans le processus de ce petit projet à l'intérieur des cantines, de leur donner, de leur fournir gratuitement une carte SIM. Et après, avec les systèmes de paiement par téléphone, elles reçoivent tous les mois une somme. Donc, ça marche vraiment très, très bien. Au début, ça a été un peu compliqué. C'est dans les premières années. Elles étaient un peu pas d'accord. Hein, c'était toujours les mêmes qui venaient faire. Et puis, petit à petit, elles se sont mis. Et maintenant, ça marche. Enfin, je suis dans le projet depuis 2023 et depuis même 2022, il y avait des dames tout le temps, quoi. Et elles
0: donc
1: font
0: toi,
1: ça.
0: Tu nous parles à partir de l'expérience que tu as vue, donc dans
1: tout
0: une zone bien particulière, dans quelques villages.
1: Mais ça se
0: c'est
1: passe,
0: ça, hein.
1: Voilà,
0: mais ça se passe comme ça par rapport à ce que. Vous avez des échanges aussi directement au niveau du gouvernement, du coup, par rapport à ce qui se passe dans les cantines?
1: On a. Notre interlocuteur, c'est les associations locales qui sont sur le terrain, qui sont mandatées par le PAM, et on avait des réunions de temps en temps avec le PAM. Alors avec le ministère, ça nous arrivait, mais beaucoup moins. Mais c'est surtout le PAM qui a été missionné pour s'occuper de tout ça. Ça a vraiment été délégué au PAM pour mettre en place, superviser les cantines scolaires et les approvisionnements, la distribution, la qualité, l'hygiène, etc. etc. Et des ONG locales sur le terrain qui s'occupaient de ces sujets. Et donc on a travaillé avec des jeunes, il y avait beaucoup de jeunes qui travaillaient là-dessus, et des ingénieurs agronomes, par exemple. Donc il y avait quand même des notions de culture pour les jardins, de nutrition, d'alimentation. Ils avaient quand même un certain bagage pour pouvoir faire en sorte de s'assurer que les dames qui faisaient la cuisine le faisaient de façon correcte en termes d'hygiène, en termes de qualité, s'assurer que les doses, les quantités pour chaque enfant n'étaient pas trop importantes et qu'au bout de 15 jours, il n'y avait plus rien à manger. Donc ça faisait partie un peu du rôle des ONG locales, et

0: on était en lien dans deux départements différents. Un département qui s'appelle l'Ouémé, qui est pas très loin de Porto Novo, la capitale du Bénin. Et puis dans un autre département qui s'appelait le Zou. On avait aussi 6 écoles et les dames étaient dans toutes ces écoles. Donc on avait une douzaine d'écoles et toutes les dames travaillaient et ça se passait très très bien au niveau des cantines.
1: Mais ça veut dire que dans ce projet, en fait, au départ, le gouvernement il s'est reposé sur le bénévolat, quoi, hein, sur la mobilisation de la communauté.
0: Tout à fait.
1: Les bonnes volontés, plutôt que les bonnes dames, moi je dirais les bonnes volontés.
0: C'est leur nom local.
1: Mais voilà, localement, ils appellent les bonnes dames, du coup. Moi j'ai entendu localement, quand j'étais, en fait, les bonnes dames, c'était plutôt les personnes à qui les enfants venaient acheter des repas. Parce qu'il y a aussi beaucoup,
0: au
1: Togo,
0: oui,
1: au pays voisin, en fait, on voit qu'il n'y a pas du tout ce système de cantine scolaire. Et du coup, les enfants, bah, s'ils veulent manger, souvent, ils vont à la pause. Ceux qui ont un peu des piécettes vont aller acheter à des bonnes dames, des personnes qui viennent, mais qui, elles, vont vivre de ce travail. Plus ou moins vivre de ce travail, hein, mais vont préparer à manger pour que les enfants aient quelque chose pendant les pauses et pendant peut-être aussi le repas du déjeuner, si jamais ils ne rentrent pas chez eux pour déjeuner. Alors le Bénin, donc, c'est bien particulier, mais le gouvernement s'est reposé du coup sur les bonnes volontés et après quelques années, ils ont quand même compris que si on voulait que ça perdure et que
0: tout
1: ça se structure correctement, il fallait quand même rémunérer un minimum les femmes, parce que c'est que des femmes, évidemment,
0: c'est que
1: qui
0: des
1: cuisinent.
0: Femmes, pas d'hommes.
1: Et qui ont, j'imagine, aussi des compétences de mère, de famille, et donc qui savent cuisiner. Moi, je les ai vus, en fait. Grâce à vous, j'ai pu aller voir les projets sur place. J'ai pu aller voir, sur une journée seulement, mais cuisiner les femmes impliquées de la communauté, donc. Et j'ai vu que c'est un sacré boulot de cuisiner dans des grosses marmites dehors, enfin voilà, avec les moyens du bord et avec des fours qui ont été optimisés aussi, apparemment, hein. Donc en partie grâce à votre travail, j'imagine.
0: Oui, c'était ce qu'on appelle des foyers améliorés, parce qu'en fait avant elles posaient la marmite sur un socle, mais il y avait une déperdition d'énergie au niveau du bois, parce qu'elles chauffent avec le bois, hein, c'est que du bois, et il y avait une déperdition d'énergie pour faire chauffer tout ça. Donc on leur a fait une formation, des gens ont fait des formations pour leur faire faire ce qu'on appelait des foyers améliorés, donc beaucoup plus fermés et qui gardaient beaucoup plus la chaleur, donc économiser un petit peu le bois qui est un élément essentiel pour l'instant dans la cuisine. Donc là, oui, on a aussi participé à ce genre de formation, mais c'était des gens locaux. Nous, on arrive un peu des fois avec un savoir, mais ce savoir, on le partage avec les gens locaux, et après, on laisse faire les gens locaux qui, après, égrènent leur savoir dans différents endroits. Ça se passe un peu comme ça. Tout projet, il y a une demande. Si on nous demande, c'est qu'on... On peut penser qu'on a quelques compétences. Ces compétences, on essaye de les partager, de les donner, de les donner. Et après, c'est ces gens qui ont été formés dispensent les formations. Ça peut être des sensibilisations, ça peut être plein de choses sur tous les sujets, la nutrition, l'hygiène, la santé, sur plein de choses. Et les foyers.
1: Votre projet, vous avez été appelé par le gouvernement par rapport à vos compétences plutôt en éducation, du coup. Et en fait, vous êtes aussi intéressé à plus global, quoi, tout cet écosystème qu'il y a autour de l'école et du temps de repas, et du coup, ce que ça implique, parce que au niveau nutritionnel, ce que donne le PAM, c'était surtout des carbohydrates, en fait, des céréales et puis des légumes secs, mais il manque quand même beaucoup de légumes, de fruits, de protéines, d'autres types de protéines, donc il y a un souci sur l'équilibre du repas, et donc vous êtes intéressé à ça, si j'ai bien compris. Et ça a dérivé sur aussi mettre en place des jardins.
0: Voilà. Le jardin est indispensable. Hein. Moi, j'ai participé à la journée nationale africaine d'alimentation scolaire dans une école. Le ministre était là, de l'éducation. Il a vraiment reprécisé que le jardin scolaire, c'est pas une option, c'est une obligation. Et que les communautés devaient s'investir dans ces jardins aux côtés des enfants et aux côtés de l'équipe enseignante. Parce qu'aujourd'hui, dans beaucoup d'écoles, ce sont les enfants qui participent, on va dire, à 90% à l'arrosage. Donc ils emmènent des arrosoirs ou des bidons d'eau du point d'eau vers le jardin, qui n'est pas toujours à côté. Donc ils font des kilomètres, matin et soir, quand il fait chaud, c'est matin et soir. Et puis il y a les enseignants qui, eux, cultivent le jardin. Donc nous, on voulait avoir une approche globale sur la nutrition, l'alimentation, sur l'éducation, parce que d'un jardin, on peut apprendre plein de choses. On peut faire des mathématiques, on peut faire de la science, on peut faire beaucoup, beaucoup de choses. Donc, c'est essayer d'aider les enseignants à développer cet enseignement autour du jardin. Hein, donc il y avait la partie, et c'est pour ça que c'était une des composantes de ce projet, c'était améliorer l'éducation, enfin faire de l'éducation avec le jardin, hein, vraiment en lien avec le jardin. Donc l'objectif, notre objectif, donc qui a été demandé par le ministère de l'enseignement maternel et primaire, hein, au Bénin, c'était d'accompagner quelques écoles. Donc on avait 6 écoles dans le département de l'Omé, on va se focaliser sur ces 6 écoles, parce qu'on a beaucoup travaillé là-dessus, à partir de 2019. Alors il y a le Covid qui a aussi un petit peu arrêté les choses, c'est pour ça qu'on a fini, ça devait être 3 ans, mais on a fini en 2024, donc ça a duré un peu plus longtemps, et c'était de s'assurer que les cantines scolaires fonctionnaient dans ces 6 écoles. Elles ont été choisies par le ministère, hein, c'est pas nous qui les avons choisis, c'est eux qui les ont choisis. Et donc, ils voulaient absolument que les jardins scolaires attachés à ces écoles primaires et ces cantines fonctionnent pour faire, comme on disait, un complément alimentaire à ce qui est distribué au niveau du programme alimentaire mondial. Ce ne sont que des matières sèches qui sont proposées par le programme alimentaire mondial. Donc, il y a du maïs, du riz, des pois, et puis de l'huile, du sel, voilà, mais aucune verdure, rien du tout, pas de fruits, rien du tout. Donc l'idée, c'était d'apporter des compléments protéinés, des compléments alimentaires aux enfants le plus possible tout au long de la semaine, quoi. Donc l'obligation, enfin les parents payent une toute petite partie, je voulais juste préciser qu'ils payent 25 francs en général par repas, donc ça représente 3 centimes d'euros, hein, pour se refaire un peu une sachant que, comme on disait l'autre fois, l'argent est donné aux enfants, et que certains, en cours de route, ils achètent des bonbons, ils ont plus l'argent pour se payer le repas. Donc ça aussi, c'était un petit souci, et c'est pour ça qu'il y a des ONG locales qui travaillent sur le terrain et qui font le tour des écoles pour s'assurer que les enfants viennent bien avec de l'argent, parce qu'il faut quand même, on va dire, impliquer, donner de l'argent, ça implique un peu les parents, ça les oblige à prendre conscience que tout n'est pas gratuit, quoi. Hein. Donc c'est une toute petite quantité, c'est pas une grosse somme, et que il fallait que les enfants apportent cet argent. Et le fait d'avoir des jardins, parce que au niveau rural, je parle au niveau rural parce que nos écoles étaient dans une communauté rurale, dans des communautés rurales, ces jardins existent de partout. Sauf que les parents disaient c'est aux enseignants et aux enfants de faire les jardins. Côté ministère, c'est tout le monde. Et c'est surtout les parents qui viennent aider, s'ils ont compris que c'était important pour la santé de leurs enfants, qu'ils seraient en meilleure santé, qu'ils travailleraient mieux. Il faut que les parents s'impliquent. Et là, on est sur une difficulté, on va dire, majeure d'organisation pour que les parents s'investissent vraiment dans ces jardins.
1: Mais donc, c'est un peu étrange comme manière de faire, si on peut dire, hein, par rapport, moi je compare toujours aussi avec ce qui se passe ici, hein. On voit si on demandait aux parents d'élèves d'aller cultiver un jardin pour améliorer ce qu'on peut proposer à l'école. Donc nous, ils travaillent beaucoup, on a tout l'argent qu'il faut pour acheter des repas et produire des repas équilibrés. Là-bas, il y a un manque de moyens criants. Donc le gouvernement a décidé de mettre des moyens pour acheter les matières premières, mais par contre, toute l'organisation qui va autour pour la production du repas et l'amélioration de ce repas, du coup, ça repose en partie sur l'implication de la communauté et en particulier l'implication des parents. Et s'il n'y a pas un accompagnement dans la durée, c'est compliqué, quoi.
0: Voilà. Et donc, c'était un petit peu notre rôle. C'est que quand on se déplaçait sur le terrain et avec une association locale qui nous représente au jour d'aujourd'hui au Bénin, qui s'appelle GRAE, Groupement des Acteurs d'Éducation, on fait un peu des plaidoyers, on fait des réunions, on se retrouve sous les manguiers avec les parents d'élèves, avec le chef du village, avec l'équipe enseignante, pour vraiment expliquer à tout le monde que le jardin doit se faire pour le bien des enfants, hein. Et donc chaque fois qu'on venait au Bénin, on refaisait des réunions pour expliquer qu'il fallait que les parents s'investissent. Et là,
1: vous faites le relais du gouvernement, du coup.
0: On fait un peu le relais du gouvernement.
1: Le relais de la politique du gouvernement pour l'adoption par les communautés, en leur montrant l'intérêt de le faire.
0: Tout à fait. Et c'est vrai que c'est quand même un peu, j'allais dire désolant, c'est pas désolant, mais chaque fois que là-bas, les Blancs, on les appelle les Yovo.
1: Oui, les Yovo.
0: Et chaque fois qu'il y a un Yovo qui se déplace et qui est dans le coin, c'est qu'il y a quelque chose d'important qui va se passer. Et donc, chaque fois qu'on faisait des réunions, il y avait plein de gens, plein de parents en permanence. Et c'est là où on repassait un message. le message qu'on devait passer pour dire le jardin, il ne faut pas que ça soit une option, c'est pour vos enfants, c'est pour qu'ils apprennent mieux, qu'ils soient en meilleure santé, vous aurez moins d'argent à donner chez le docteur s'ils mangent mieux. Chaque fois qu'on était là-bas, les parents disaient c'est super, oui oui on va s'investir, on faisait des groupes le week-end tout le temps là, et puis au bout d'un mois, ben, ça retombait un petit peu. Et c'est pour ça qu'on est passé sur un autre projet, on parlera peut-être un peu plus tard, avec des activités génératrices de revenus pour les impliquer un petit peu plus dans ces jardins scolaires.
1: Ben, c'était, voilà. Oui, parce que c'est pas toujours évident, en fait, quand les parents, ils ont déjà tout un tas d'activités, et eux, c'est pour la survie de leur famille, et du coup, aller travailler pour les autres gratuitement, c'est pas super facile, quoi.
0: Voilà, et c'est vrai que dans les communautés rurales, ils ont tous des champs, ils travaillent tous au champ toute la journée, et c'était un petit peu leur discours, c'est de dire, mais nous, on passe déjà toute la journée dans les champs, s'il faut encore donner 2 heures de notre temps là, on n'a pas le temps, quoi. Donc c'est priorité au champ individuel que d'aller faire travailler pour la collectivité. Mais donc c'est toute la difficulté, quoi.
1: Ils préféraient peut-être aussi qu'on leur achète, si certains sont maraîchers, par exemple, qu'on aille leur acheter leurs légumes, plutôt que d'aller les faire bosser en plus à l'école gratuitement, quoi.
0: Et alors ça, c'est un objectif du Bénin, hein, ça il faut le c'est même au niveau du gouvernement, c'est un objectif. Il a créé une nouvelle agence, on peut en parler parce que le PAM s'est retiré de ce système. Il est toujours en soutien pour aider.
1: Le PAM, je rappelle, c'est le programme alimentaire mondial,
0: qui dépend de l'ONU.
1: Il y avait beaucoup qui importaient beaucoup, qui faisaient venir beaucoup la nourriture de l'extérieur, le riz de la Thaïlande.
0: De l'Inde, de la Turquie, de partout. Tout à fait. Ils achetaient au niveau mondial parce qu'ils avaient des. Enfin, c'était plus simple pour eux. Donc là, le gouvernement a dit non. C'est priorité au local. Et donc, la nouvelle agence qui s'appelle l'ANAN, l'Agence nationale d'alimentation et nutrition, qui dépend du gouvernement, a pour objectif, un de ses objectifs principaux, c'est de fournir localement toute la nourriture possible. Donc là, il y a vraiment des choses qui sont enclenchées. Ça fait 2 ans qu'elle existe. Donc le temps qu'elle se met en place, ça a mis un petit peu de temps. Mais il y a vraiment une volonté d'acheter le maïs béninois. Du riz, il n'y en a pas beaucoup, mais d'acheter. Enfin, vraiment d'acheter le localement plutôt que d'aller acheter dans les autres pays du monde, quoi. Donc ça, c'est quelque chose de positif. Après, il faut avoir... il faut être assermenté. Enfin, il faut pouvoir...
1: Il y a des contrats qui sont passés avec les groupements de producteurs.
0: Tout à fait, voilà, c'est ça. Donc après, il y a tout un système compliqué. Il y a même les mairies qui se sont mis dedans. Enfin, je veux dire, on a demandé aux mairies de faire le stockage, parce qu'avant, c'était que le PAM qui s'occupait de tout ça. Maintenant, c'est les mairies qui vont avoir en charge du stockage des matières. Enfin, il y a vraiment une organisation qui est en train de changer et qui va dans le bon sens.
1: Voilà. Au niveau des mairies, il faut savoir aussi qu'il y a des techniciens agricoles aussi. Enfin, il y a un département agricole, en fait, dans chacune des mairies.
0: Il y a des points nutrition, il y a
1: de l'assistance technique. Quand même qui fonctionne normalement, qui peut faire le relais, justement.
0: Tout à fait. Et c'est là où on voit, quand on regarde un peu de plus près, selon les communes, il n'y a pas du tout la même sensibilité sur ce sujet, quoi. Il y a des communes qui ont compris et qui mettent beaucoup d'argent tout de suite, qui ont mis, parce qu'on leur a demandé d'avoir une ligne budgétaire sur les cantines scolaires, chose qu'elles n'avaient pas avant. On leur a demandé, depuis l'année dernière, on leur a demandé une ligne budgétaire et on s'aperçoit que des fois, ça va de 1 à 10. Selon les communes.
1: Ah oui, quand même.
0: Donc il y en a qui ont mis le minimum, et puis il y en a qui ont compris que sur leur demande de mettre de l'argent, c'est pas pour le plaisir, donc c'est vraiment pour que les enfants mangent, et puis pour refaire des locaux, s'il y a besoin de refaire des locaux, des cantines, enfin voilà, pour améliorer l'hygiène, faire des locaux de stockage, parce qu'il va falloir stocker, c'est une grosse organisation, mais ça marche bien. L'ANAN, moi j'ai rencontré le directeur de la nutrition, quelqu'un qui est hyper engagé, qui a vraiment envie de faire des choses et qui nous a dit pas de soucis, vous êtes très terrain et nous on cherche des gens terrain parce qu'ils sont là pour faire avancer la politique et superviser tout ça. Et après, il y a des ONG locales. Nous, on travaille avec une ONG qui s'appelle FADEC, qui est une ONG qui est tournée vers les femmes, donc sur les groupements de femmes, mais aussi sur les écoles, et qui travaillait dans les écoles, et avait des médiateurs, des superviseurs, des gens qui étaient là, qui faisaient le tour des écoles pour s'assurer que les repas étaient faits de façon de bonne qualité, l'hygiène ça allait. Ils regardaient les cuisinières si elles travaillaient bien, s'il n'y avait pas de soucis, si le matériel était efficace, voilà. Enfin, donc ça c'est vraiment une grosse machine. J'ai plus en tête les sommes, mais c'est assez faramineux et ça a été multiplié par au moins par 10 depuis que ça existe. Le gouvernement a vraiment compris. Et puis maintenant qu'il est champion du monde, il peut plus il peut plus reculer, quoi.
1: C'est le... champion du monde des pays pauvres, peut-être, non? C'est quoi ce champion du monde des...
0: Je suis d'accord, mais quand on regarde le Togo, il y a moins de 5% des écoles qui ont une cantine, quoi.
1: Alors que peut-être là, c'est aussi une autopromotion du gouvernement béninois. En tant que champion du monde de la cantine scolaire, je ne sais pas.
0: C'est pas le Bénin qui s'est autoproclamé champion du monde. Il a été.
1: C'est-à-dire qu'il est plus fort que la France.
0: C'est différent. C'est ce qu'on disait tout à l'heure. Le système en France et puis les sommes mises en jeu sont pas les mêmes, quoi. Donc et puis les organisations sont pas les mêmes. Il y a quand même une volonté pour que les enfants au Bénin, tous les enfants mangent un repas chaud par jour, quoi.
1: Mais en France, c'est obligatoire. On peut pas avoir une école sans un repas. C'est obligatoire, ça, et même le soir.
0: Ça va être notre fonctionnement européen qu'on pense comme ça. C'est tout le problème des valeurs universelles. C'est-à-dire que il faut qu'un enfant puisse manger. Pour nous, ça nous paraît évident. Pour d'autres pays, ça l'est beaucoup moins, quoi.
1: Donc, ça, c'est vrai que pour apprendre le ventre vide, c'est quand même un peu compliqué. Souvent, les enfants s'endorment ou vont rentrer à la maison et parvenir l'après-midi.
0: Exactement.
1: Et donc,
0: exactement.
1: Une partie de l'école.
0: Donc, pour certains, ça paraît évident. Je pense qu'au niveau du Bénin, ça paraît évident. Ça, pour d'autres pays, ça l'est beaucoup moins, quoi. Le Togo, qui est juste à côté, c'est pas du tout cette politique. Alors, ils attendent que les ONG, que tous les systèmes, les institutions donnent de l'argent, fassent des choses. Mais il y a tellement de besoins que je pense qu'au Togo, ils sont à moins de 5% de cantines, enfin d'écoles avec des cantines, quoi. C'est vraiment le jour et la nuit, quoi.
1: Je crois que le Sénégal aussi a développé une politique importante de cantines scolaires.
0: Voilà, tout à fait.
1: Donc il y a des pays qui ont pris ça en main et qui ont mis leur administration aussi à travailler, enfin qui font avec les moyens qu'ils peuvent aussi trouver. Et du coup, là, au Bénin, ils s'appuient en partie sur des ONG aussi étrangères comme vous, qui viennent donner un coup de main dans certains coins et pour montrer que ça peut avancer et que c'est intéressant. Du coup, concrètement, en fait, vous avez suivi 6 écoles.
0: On a suivi 12 écoles, mais il y en a 6 qu'on a laissé un petit peu parce que c'était un peu trop compliqué. Faut savoir que les routes là-bas, elles sont pas des fois très très bonnes. Ouais. Ils sont en train de les refaire. Ça devient des vraies autoroutes. Ça fait partie des choses positives. Mais donc, on s'est focalisé dans la commune d'Adjoun, qui est dans le département de Lemoué, et on avait 6 écoles. On suivait 6 écoles, dans ce département et dans cette commune, quoi.
1: Donc, vous avez utilisé le relais d'associations locales pour le suivi dans la durée, régulière. Et de temps en temps, vous allez là-bas sur place. Enfin, vous, je veux dire, les Français ici impliqués dans l'association vont sur place aussi pour remobiliser, on va dire, les familles.
0: Remobiliser, pour échanger, pour voir ce qui est nouveau, parce qu'il y a des... ça fait 5 ans, 2019, ça va faire 6 ans maintenant que c'est démarré, presque 7. Il y a des choses qui se passaient bien, qui se passent moins bien. Alors que se greffe là-dessus le changement climatique, parce que pour faire de la cantine, pour faire à manger, pour faire des jardins, surtout pour faire des jardins, il faut de l'eau. Et un des gros problèmes, c'est l'eau au Bénin. C'est une grosse difficulté. Le gouvernement a aussi mis une agence gouvernementale au niveau de l'eau pour que toutes les cantines, enfin toutes les écoles aient de l'eau en 2030. Et on est loin du compte là. Donc autant les cantines, il y a des cantines de partout, autant sur l'eau, ça prend un peu de retard. Et là, on est là aussi pour essayer de pousser, essayer d'aller voir les gens impliqués. Donc c'est les mairies avec les services techniques de la mairie qui s'occupent de ça, mais on est là pour les aider s'ils ont besoin, si on a besoin de faire des réunions, d'échanger, de discuter, d'avoir des réponses. Parce que des fois, on peut avoir des réponses qu'ils n'ont pas forcément. Mais un des gros problèmes, c'est l'eau. Les deux soucis pour que le jardin se passe bien et que tout se passe bien au niveau des écoles, c'est l'eau, avec le problème de dérèglement climatique, et puis les communautés qui ne sont pas toutes égales les unes aux autres. Moi, j'ai fait le tour des 6 écoles, j'étais au Bénin au mois de décembre, là, j'ai refait le tour des 6 écoles. Quand on a fini ce projet, parce qu'on en a redémarré un autre, on en parlera après, sur les 6 écoles, il y avait 4 jardins qui fonctionnaient vraiment bien, au moins 4 qui fonctionnaient vraiment bien, et au jour d'aujourd'hui, là, au mois de décembre, malheureusement, il n'y en a plus qu'un qui fonctionne. Alors, les 5 qui ne fonctionnent pas, ce n'est pas les mêmes raisons. Il y a des problèmes d'eau, il y a des problèmes de propriété, des difficultés, et puis c'est des problèmes qui durent longtemps. Ça fait 2 ans que ça dure, c'est toujours en procès, donc c'est un peu compliqué. En tout cas, les communautés, certaines communautés viennent se servir dans les jardins, c'est-à-dire qu'ils viennent le week-end, comme ça le lundi, il n'y a plus rien pour la cantine. Donc il y a aussi, comme on a refait la route, qui passait à côté d'une école. On a pris le jardin, on a mis la route et on a pris le jardin.
1: C'est quand même très très compliqué.
0: Donc voilà. Donc nous, on essaye de se battre. Là, dans une école, il y a plus d'eau. Il y a un forage qui a été fait par une ONG canadienne. Et là, ça a marché deux jours. Donc les gens après sont partis, l'ONG est partie, ils ont mis les financements, ils ont mandaté quelqu'un pour faire le forage, la pompe manuelle et tout. Il est parti et depuis plus il se passe plus rien et de l'eau ils en ont eu pendant deux jours. Donc c'est un peu compliqué de faire le jardin sans eau.
1: La cuisine sans eau, je dirais que c'est compliqué. Mais
0: dans beaucoup d'écoles, les enfants viennent avec 5 ou 10 litres d'eau sur la tête pour donner aux cuisinières pour faire à manger, quoi.
1: C'est ça le truc, en fait. J'ai vu beaucoup d'enfants qui portaient des seaux, des bassines d'eau sur la tête, entre les points d'eau et puis l'usage domestique, j'imagine.
0: Ouais, tout à
1: Mais
0: fait.
1: Peut-être que certains, même parmi ceux que j'ai vus, allaient en fait amener l'eau à l'école. C'est possible aussi.
0: C'est
1: vrai que c'est une catastrophe, en fait.
0: Voilà.
1: S'il
0: n'y
1: a pas les moyens de base pour pouvoir faire le jardin, et on demande aux enfants d'aller porter les seaux et tout ça pour pouvoir produire leurs légumes, c'est pas ça.
0: Non, et c'est là où on peut se dire c'est jamais gagné, parce qu'on se dit c'est bien, il y a des jardins qui marchent, qui fonctionnent, mais là, administrativement, on met une route, on enlève le jardin. Donc l'école est toujours en attente d'avoir un nouveau terrain, mais ça fait 6 mois qu'ils attendent un terrain. Donc c'est jamais gagné et
1: C'est là qu'on voit qu'au niveau politique local, ils n'ont pas encore pris ils n'ont pas encore vraiment conscience de l'importance de ces repas dans les écoles. Et de la possibilité d'impliquer la communauté, en fait, dans le jardin pour améliorer, le fonctionnement d'un jardin, pour améliorer l'alimentation des enfants.
0: Voilà.
1: Aux enfants, elle n'est pas forcément... ça se traduit pas, en fait, dans l'implication, on va dire, des collectivités locales.
0: Serait
1: à elles de prendre le relais sur l'école qui est sur leur territoire.
0: C'est la commune qui est en charge de tout ça, normalement, qui est le maître d'œuvre un petit peu de ce qui se passe dans son école, qui met de l'argent pour refaire des locaux, pour les repas. Il y a beaucoup de familles qui n'ont pas les moyens de payer même les 25 francs quand ils ont 3, 4, 5 enfants et qu'il faut mettre 125 francs tous les jours, multiplié par. Là, il y a un service qui s'appelle le centre de promotion sociale, qui est là pour vérifier, choisir, voir les familles qui n'ont pas les moyens, et puis la mairie doit normalement un budget pour aider ces familles à payer le repas pour qu'elles puissent manger. Il y a tout un système. C'est pour ça que la NAN a été créée, parce que là, il y a vraiment alimentation, nutrition. Et moi, je connais le chef de bureau des cantines scolaires au Bénin, au niveau national, qui est un ancien du PAM avec qui on a travaillé, et qui a, quand il m'a vu, il m'a dit, voilà, il faut qu'on travaille ensemble, il y a tellement de choses à faire. Je lui ai dit, oui, il y a beaucoup de choses à faire. Et il faut continuer. Donc c'est un peu un travail incessant. Enfin, j'espère qu'un jour tout se passera bien, mais on n'est pas arrivé à une pérennisation de ces jardins, parce que les cantines ça fonctionne, mais ces jardins on n'y est pas encore, quoi. Et les problèmes d'eau, c'est un problème vraiment compliqué, et c'est un problème d'investissement. De toute façon, c'est un problème d'investissement. Y a un moment, on est dans une période où aussi dans ces pays-là, il y a une partie du budget de l'État qui part un peu sur la sécurité, malheureusement. Donc, dans certains pays, et certainement aussi au Bénin, ce qu'on voulait mettre dans les écoles, on ne le met pas forcément en ce moment dans les écoles, quoi.
1: Ce projet autour du développement des jardins scolaires, donc pour améliorer la qualité nutritive des repas servis dans les écoles primaires et aussi servir de base éducative. On a vu donc qu'il y avait pas mal de problèmes et que même s'il y avait une volonté, une envie, en tout cas au niveau de l'État, de développer des jardins dans toutes les écoles, que concrètement sur le terrain, c'était pas simple. Parce qu'il pouvait y avoir des problèmes du coup de manque d'accès à la terre ou de terrain qui fonctionnait bien, le jardin qui fonctionnait bien et on a besoin du terrain pour faire la route et donc il disparaît. On peut aussi avoir des vols, on peut avoir aussi peut-être des animaux qui déambulent et si le jardin n'est pas fermé, voilà. Enfin, il y a tout un tas de choses qui fait que c'est pas si simple en fait de faire fonctionner ces jardins et qu'ils puissent alimenter correctement les cantines. Et d'autre part, on avait pas mal échangé sur le fait que l'essentiel aussi, c'est la mobilisation de la communauté. Donc, parce que on compte sur le travail bénévole à la fois des enfants, mais aussi des parents. Et donc, il y a toute une sensibilisation à faire. Ou alors, comment on implique les parents? Et là, vous avez essayé de trouver des nouvelles formules, en fait, pour pouvoir sortir de cette impasse de la mobilisation dans la durée.
0: Tout à fait. Donc, on a lancé un autre projet qui vient un peu à la suite du projet sur les 6 écoles qui est terminé, mais on continue à suivre ces écoles puisque les jardins ne sont pas pérennes. Donc, on se dit qu'il faut qu'on continue à aider par des actions diverses et variées, que ça soit sur la communauté, sur l'eau, enfin, et avec les acteurs locaux parce qu'on travaille avec la mairie, on travaille avec les ONG locales et avec un ingénieur agronome d'une des deux ONG avec qui on travaillait, on s'est posé la question de comment on peut plus s'impliquer la communauté rurale dans les jardins pour que ça devienne quelque chose de vraiment pérenne, que le jardin est fait de façon régulière pour que les enfants puissent manger autre chose que des matières sèches, quoi, autre chose du maïs et du riz. Et en fait, on s'est dit, et si on les aidait à lancer des AGR, donc on a AGR, c'est les activités génératrices de revenus, c'est-à-dire que ils en tireraient un bénéfice, l'école en tirerait un bénéfice, donc ça serait un peu une association gagnant-gagnant. Et donc on a choisi avec justement l'ingénieur agronome de l'ONG locale, deux écoles pilotes, toujours dans la commune d'Adjoun. Donc c'est deux autres écoles sur lesquelles on a travaillé, ça fait un an qu'on travaille dessus. On les a aidés à développer des AGR. Donc deux types d'activités différentes. Dans une des écoles, on élève des cailles pour vendre des œufs.
1: Et dans l'autre, c'est-à-dire quand tu dis on élève des cailles, c'est qui en fait ?
0: Donc c'est la communauté, donc c'est des groupements. Et puis alors, je suis au Bénin, c'est des groupements de femmes à 99,9%.
1: Ah oui, celles qui font le boulot, en fait, c'est encore les mères de famille.
0: À 99,9%, ce sont des femmes. Il y a de temps en temps un homme qui est là au milieu, mais ce sont des femmes. Et donc.
1: En fait, si j'ai bien compris, c'est les hommes qui ont décidé que les femmes allaient bosser, mais là, peut-être avoir une petite rémunération.
0: C'est
1: monsieur l'agronome qui a décidé, donc pour le groupe de femmes, la communauté, qu'est-ce qui pouvait être intéressant. Alors les femmes, elles ont les parents d'élèves, tout ça, ils ont été consultés pour pouvoir déboucher sur dans cet endroit, on va faire tel type d'activité, ou est-ce que ça vous intéresse, l'activité génératrice de revenus, comment on fait le processus, en fait, comment ça s'est passé.
0: Alors le processus, cet ingénieur agronome qui est un homme, qui est quelqu'un qui est très, vraiment, très tourné sur sur tout ce qui peut améliorer la vie des communautés rurales et des enfants. Moi, on a vraiment accroché, on travaille bien avec lui. En fait, il fait le tour de plusieurs écoles. Je crois qu'il a une quinzaine d'écoles dans lesquelles il tourne pour s'assurer que les cantines marchent bien. Il a repéré deux écoles où les communautés étaient plus engagées qu'ailleurs, où les femmes avaient vraiment envie de faire des choses. Et là, on les a choisis comme ça, quoi. Il y avait un directeur qui avait vraiment envie aussi de pousser, de dire je suis derrière vous et on fera tout ce qu'on peut pour que ça marche. Et donc là, il a choisi deux écoles. Et là, c'est effectivement des femmes qui sont là. Elles sont, on va dire, une dizaine à chaque fois dans ces groupements. Et donc elles produisent. On les a aidées à produire des œufs de caille qu'elles vendent aux écoles. Donc le gagnant-gagnant, le système, le principe, c'est que avec ces activités, elles génèrent de l'argent. Cet argent, c'est des œufs. Elles les vendent aux écoles. Voilà, donc ça doit être vendu 3 centimes d'euros, hein, 25 francs, un œuf de caille. Après, il y a une partie des bénéfices qui sont pour le fonctionnement et la partie qui reste est pour elles. Donc elles gagnent un peu d'argent. L'école est gagnante parce que c'est de la nourriture qui arrive pour l'école et les enfants. Et en contrepartie, on leur a demandé de faire le jardin. C'est-à-dire qu'on veut bien les aider, donc on a investi dans du matériel, dans de la formation. On leur a fait faire de la formation pour l'élevage de caille, pour l'autre aussi école. On leur a fait faire de la formation, on leur a fait expliquer, enfin, un peu de comptabilité, enfin un certain nombre de choses pour les aider. Et normalement, elles sont censées être autonomes là-dessus. Bon, il y a quelques petites difficultés. La deuxième école, c'était la transformation du soja en fromage, donc en tofu. Là aussi, pareil, formation, comment on fait du fromage. On a acheté un moulin, on a acheté des bassines, on a acheté un certain nombre de choses, elles ont fait de la formation, pareil, de gestion, etc. etc. Donc on les a aidées au travers d'un crowdfunding, donc on a lancé en France un crowdfunding, c'est vite fait, on va dire.
1: C'est un petit budget mobilisé,
0: c'est ce qu'on appelle du collectif, quoi, hein, des financements collectifs, et on a réussi à récupérer un peu d'argent pour acheter des cailles, pour acheter des cages, pour acheter de la nourriture pour les cailles, et puis de l'autre côté, pour acheter un moulin, des bassines, etc. etc. Donc là, elles sont en démarrage de cette activité. La difficulté, c'est que dans une école, il n'y a pas d'eau. la pompe ne marche plus, toujours la même chose. Et de l'autre côté, alors ça se fait parce qu'ils faisaient aussi un peu de pisciculture dans cette école, ils vont chercher l'eau dans l'OME. Donc ils ont 200 mètres, 300 mètres à faire, descendre un talus, remonter, chercher de l'eau qui n'est pas forcément de l'eau forcément vraiment potable dans la rivière pour faire leur activité. Mais elles en font quand même, elles sont motivées et elles ont envie que ça marche. Donc
1: l'idée, c'est un peu de les rémunérer à travers une action génératrice de revenus.
0: Exactement.
1: Qui est créée en parallèle. Là, vous mettez un investissement, vous les aidez dans l'investissement.
0: Voilà.
1: Du coup, elles peuvent dégager un peu de temps pour aller faire le jardin. Et du coup, dans ces deux cas, c'est le groupe qui est mobilisé, là, c'est les 10 femmes plus ou moins qui sont mobilisées, qui vont, elles, assurer le jardin.
0: Tout à fait. C'est...
1: Ou alors les autres viennent aussi.
0: Le deal. Alors après, s'il y a plus, là, j'ai pas les chiffres là-dessus parce qu'on a démarré il n'y a pas très très longtemps. Et on doit faire un point avec Thomas, là, de l'ONG local, notre représentant local qui suit ça de près. Par exemple, pour les fromages, elles avaient des difficultés, donc on leur a financé du matériel, pour démarrer, formation matérielle. Sauf que la difficulté, c'est qu'elles achetaient à crédit. C'est-à-dire qu'elles n'avaient pas l'argent pour acheter du soja, donc elles achetaient à crédit. Et le fait de revendre le fromage, après, le bénéfice du fromage passait dans le crédit. Donc elles se retrouvaient quasiment à zéro à la fin. Mais elles nous ont dit, on est motivés, on veut avancer. Donc on est en train de travailler avec elles pour voir si on remet pas un petit peu une somme pour vraiment qu'elles achètent vraiment beaucoup plus de choses d'un coup et qu'ils n'aient pas acheté à crédit des matières premières pour après vraiment générer un petit peu de plus-value pour elles, quoi. Mais elles sont motivées, elles ont envie d'avancer là-dessus.
1: Puis c'est intéressant en plus pour les écoles parce que là c'est une source de protéines qui est apportée aussi en complément de carbohydrates, on va dire, de l'amidon surtout, qui est de l'énergie qui va être apportée par les autres ingrédients fournis par l'État.
0: Ouais, ouais. La NAN préconise un œuf par semaine au niveau de l'alimentation.
1: Un œuf par semaine.
0: Bon. Mais on n'en est pas là encore.
1: Ouais,
0: hein.
1: Ouais,
0: on n'en est pas là.
1: Mais le tofu, c'est bien parce que là, c'est du soja local. Et du coup, c'est un apport protéique important. Quoi.
0: Voilà, tout à fait.
1: C'est pas animal, mais c'est quand même important.
0: Tout à fait.
1: Ok, donc ça, c'est les nouvelles pistes en fait.
0: Voilà, en fait, on était un peu sur des pilotes, donc on voudrait être sûr que ça marche. Et c'est des choses que je voudrais proposer là, quand je vais retourner au Bénin, à la NAN, pour voir est-ce qu'ils peuvent nous aider, comment ils peuvent nous aider, comment on peut. Mettre à l'échelle pour tout le Bénin, mais peut-être d'autres endroits pour voir si ça marche aussi bien dans d'autres endroits, quoi. Donc de développer un petit peu ça. On peut le faire sur les 6 écoles dans lesquelles on était. Reste toujours ce problème d'eau qui est le problème majeur, un des problèmes majeurs au Bénin, quoi. Mais là, la communauté, je pense que on a tout de suite senti que dès l'instant où c'est ce qu'on appelle une motivation au Bénin. En France, quand on motive, on peut motiver en parlant, motiver une personne, mais quand on parle de motivation au Bénin, c'est de l'argent. Donc si on dit on va vous motiver, tout de suite, dans leur tête, c'est ils vont nous donner de l'argent.
1: Ah oui, on donne en fait de quoi faire de l'argent, en fait.
0: Voilà, hein, on donne en quoi de faire. Voilà, on investit un peu pour, c'est pas de l'argent directement donné pour mettre dans leur poche, c'est pour des infrastructures. On va certainement construire des locaux de stockage pour pouvoir stocker plus de soja, pour pouvoir démarrer et faire plus de choses, pour pas acheter à crédit, etc. Donc là, on est en train d'étudier tout ça avec notre représentant local.
1: Oui, donc c'est un peu une expérimentation, et puis vous allez voir ce que ça peut donner.
0: Voilà.
1: L'État va regarder aussi, et puis la NAN, qui supervise les cantines, et peut-être que ça pourra développer ailleurs après, quoi.
0: Voilà, à voir, et puis avec toujours sur localement, acheter de la nourriture localement, quoi. Et puis il y a plein d'idées, les gens ont plein d'idées. D'eux-mêmes, ils font de la pisciculture dans une des deux écoles. Ils ont construit un bac en ciment, ils ont mis un peu d'argent pour acheter un peu de sable, un peu de ciment, et puis avec de l'eau. Il y a des poissons en plus qui sont simples à élever en Afrique, hein, le clarias, le poisson-chat africain, et puis le tilapia. Ça ne demande pas grand-chose. On peut même arriver à les alimenter sans acheter de la nourriture pour poissons, quoi. En Afrique,
1: il y a plein de choses à faire, mais il y a un manque de financement de base, quoi, de petits financements pour mettre en place partout des choses en lien avec les compétences locales aussi, en fait, les gens dans la communauté qui, eux, savent par exemple gérer un élevage de poissons.
0: Tout à fait.
1: Ou d'autres qui sont maraîchers, ou d'autres. Enfin, il y a mal de choses à discuter.
0: Et c'est ce qui est intéressant, c'est qu'avec pas grand chose, ils arrivent à faire beaucoup plus qu'on fait nous, quoi. Donc, des fois, il n'y a pas forcément à mettre beaucoup. pour avoir un résultat. Mais il faut, c'est un travail de longue haleine, quoi. C'est, faut pas lâcher,
1: reposer
0: quoi.
1: Aussi, se reposer peut-être un peu plus sur les communautés.
0: C'est ce qu'on fait.
1: Voilà.
0: C'est qu'on
1: et essaye les femmes, de les faire travailler. Moi, je pense que les femmes, il faut aussi aller leur poser des questions un peu plus, peut-être.
0: J'ai passé une heure avec elles pour discuter un petit peu, échanger. Et c'est elles qui vraiment, quand on commence à discuter, après on les laisse parler. Alors, il n'y en a aucune qui parle français, donc il faut qu'on fasse traduire et tout. Mais on sentait vraiment qu'elles disaient, si vous nous aidez, là, on va vous faire quelque chose de... On va vendre dans toutes les écoles. Et c'est vrai qu'il y a plein d'écoles qui voulaient faire ça. Donc, on se dit, après, dans d'autres écoles, ils peuvent aussi faire du fromage de soja, quoi.
1: Donc, on va voir, en fait, comment on peut retrouver toutes ces informations, voire plus, sur Internet. Bon, d'abord, Jacques, je te remercie beaucoup pour cet échange. C'était vraiment intéressant.
0: Je t'en prie.
1: Je pense que beaucoup de gens ont redécouvert un peu le pays... le premier pays du monde au niveau des cantines scolaires, le Bénin, et son projet d'amélioration avec la mise en place de jardins partout dans les écoles. Donc Elisabeth, si tu veux nous faire un petit mot de conclusion et nous dire comment on retrouve et on approfondit ces questions avec le greffe.
2: Eh bien, c'est très simple. Vous allez sur Internet, vous cherchez greffe.asso.fr. Si tout va bien, vous arrivez sur le site. Et sur le site, vous avez notamment en accès libre le rapport d'activité 2024. Bientôt, ça sera aussi le rapport d'activité 2025, où vous pouvez retrouver tous nos projets, tout notre mode de fonctionnement et des zooms sur certains projets, dont celui du Bénin.
1: Merci beaucoup, très intéressant, j'irai voir moi-même. Et on rappelle que le greffe fait partie donc d'OSI, Auvergne, l'association qui s'appelle Auvergne Solidarité Internationale, et à laquelle toute structure qui est impliquée sur la solidarité internationale peut adhérer. Et donc on vous souhaite une bonne fin de journée. Merci encore à Elisabeth et à Jacques. Bonne journée.
0: Bonne journée à tout le monde.
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7: Bonjour, ici Juliette en direct d'Ébreuil. Je vais donc partir à la rencontre des habitants pour leur poser quelques questions sur le programme de la fête de la nature. Elle aura lieu le 23 mai prochain. Excusez-moi, j'ai juste une petite question. Bon, raté. Oui, pardon, vous pourriez m'expliquer? Bon, j'ai dû me tromper d'adresse. Bonjour, Juliette pour Radio Coquelicot, je... 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

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Bonjour, amoureuses et inconditionnelles de Coquelicot. Comment allez-vous pour ce nouvel opus de digression? Vous vous rendez compte? C'est déjà le 10e que nous passons ensemble. Autant dire que nous commençons à bien nous connaître depuis que nous échangeons sur des sujets que l'on aime, qui nous font vibrer, qui nous animent, bref, qui nous rendent vivants. Est-ce que vous avez une idée du thème que nous pourrions aborder pour l'heure que nous allons passer ensemble? Les chansons, vous dites? Allez, à juger, pour reprendre la formule prononcée par les commissaires-priseurs pour clore les enchères. Qui plus est, cela m'offre l'incroyable opportunité d'inviter Lucien à nous rejoindre. Pourquoi une incroyable opportunité? Tout simplement parce que l'officier ministériel, une fois faite son annonce à juger, l'accompagne traditionnellement d'un coup de marteau et que le premier disque que la marraine de Lucien a déposé pour lui au pied du sapin de Noël, dressé et décoré en 1963, n'est rien d'autre que le 45 tours sur lequel Claude François chante « Si j'avais un marteau ». Pour cette émission, nous allons donc faire une balade au cœur de quelques balades. Une phrase qui aurait pu faire partie d'une dictée de Bernard Pivot, car elle est plus piégeuse qu'elle n'y paraît. Balade avec un seul L signifie promenade. Balade avec deux L ayant le sens, entre autres, de poème lyrique ou narratif. Une faute que nous ne ferons plus. Lucien voit la vie comme une succession de dérisoires et douloureuses épreuves, d'infimes et d'immenses joies, de moments insignifiants et d'actes fondateurs. Les événements les plus forts ont imprimé sa mémoire, comme c'est le cas des nôtres pour chacun d'entre nous. En ce qui le concerne, je ne sais pas pour vous, peut-être en est-il de même, les choses importantes qui ont gravé à jamais son esprit sont toutes reliées à une chanson. Cette dernière est chez lui un marqueur des temps éminents. Est-ce que ça fait écho pour certains d'entre vous? Apparemment, il semblerait, au vu de vos réactions. Mais bien sûr, à l'enfance, avant que sa vie ne soit marquée par des épisodes mémorables, il aura eu la chance d'entendre régulièrement le tourne-disque de ses parents pousser la chansonnette. C'était un petit meuble de fabrication allemande en bois de rose, équipé d'un plateau permettant d'écouter des 78 tours et des micro-sillons 33 et 45 tours. Savez-vous que les 78 tours étaient initialement fabriqués à base de gomme laque, une laque issue de la sécrétion d'une cochenille asiatique? La gomme laque sera progressivement remplacée par un plastique synthétique, le vinyle. Si elle disparaît du monde du disque, elle continue d'être utilisée, puisqu'elle est comestible, comme cire sur les pilules des médicaments, les bonbons et sur les pommes qui perdent leur protection naturelle lors de la récolte et de leur nettoyage. Pour en revenir au sujet du jour, de nombreuses chansons, qu'elles tournassent à une vitesse de 78, 45 ou 33 tours, j'en ai vu quelques-uns qui ont tiqué quand j'ai dit « tournasse », qui n'est rien d'autre que le verbe « tourner », conjugué à l'imparfait du subjonctif, tant qu'il n'est plus beaucoup usité de nos jours, c'est vrai, mais qui se trouve, dans le cas présent, bien employé. Décidément, ça fait deux fois en ce début d'émission. Allez Pivot, sors de ce corps. Je disais donc que des chansons égayaient souvent l'appartement des parents de Lucien. En fouillant dans sa bibliothèque à souvenirs, celle dont les rayonnages sont en chacun de nous et que l'on se doit de garnir le plus possible, la mélodie la plus ancienne qui ait résonné dans sa tête était interprétée par René-Louis Laforgue et avait pour titre Julie Larousse. Cette chanson ne parle plus à grand monde. Il est vrai qu'elle n'est plus diffusée sur les ondes depuis bien longtemps. Il faut croire que sa dernière phrase aura néanmoins influencé Lucien. Le chanteur finissait par ces mots. Dans tes baisers, Julie Larousse, on peut embrasser le monde entier.
ce que Lucien aura fait, autant que faire se peut. En musique et chanson, ses parents étaient très éclectiques, ce qui leur a nourri de styles variés, mais somme toute pas si différents. Mais en grandissant dans les années 60, il va être gâté, car cette décennie est vraisemblablement celle où la musique a le plus évolué, où beaucoup d'interprètes ont osé casser les codes et ouvrir de nouvelles voies.

était un titre de l'album End of the World, la fin du monde de la vie pour Robert et la fin du monde de l'innocence pour son petit-fils. Je vous propose donc d'écouter Rain and Tears pour notre première pause musicale.

Retrouvons Lucien un an plus tard. Lorsque ses parents, à l'été, l'envoient en colonie de vacances, il est accompagné par Boris Vian. Enfin, plus précisément par un de ses livres, Textes et chansons. Car, comme vous le savez, cet artiste complet, ingénieur centralien, écrivain, poète, parolier, chanteur, traducteur, acteur, peintre, scénariste, trompettiste de jazz, est décédé en 1959. Après qu'on lui a décelé une insuffisance aortique à l'adolescence, Boris Vian n'aura de cesse de répéter qu'il n'atteindra pas ses 40 ans. Aussi, multipliera-t-il les activités qui le passionnent. Effectivement, il mourra à l'âge de 39 ans. Est-ce que certains parmi vous, amoureuses et inconditionnelles de Coquelicot, savent dans quelles circonstances il est mort? Il semblerait que oui. Avant de les raconter, il est important de préciser que les livres qu'il aura écrits de son vivant n'ont pas rencontré le succès qu'il escomptait, au point de le déprimer quelque peu. L'auteur, qui a signé pas mal de ses œuvres sous des pseudonymes, notamment par les anagrammes de son nom, Bison Ravi ou Brise-Avion, a commis « J'irai cracher sur vos tombes » sous l'identité de Vernon Sullivan, un écrivain prétendument américain. Une société de production adaptera le livre en film, mais il n'en sera pas le scénariste. Invité à la première au cinéma Le Marbeuf, non loin des Champs-Élysées, le cœur de Boris Vian le lâche au début de la projection. L'auteur de L'écume des jours et de L'arrache-cœur, qui connaîtront un énorme succès posthume, s'éteint le 23 juin 1959 à 10h10. Après vous

0: Après avoir évoqué sa fin de vie, je ne saurais trop vous conseiller la lecture de son poème « Je voudrais pas crever ». La lecture ou l'écoute, pour laquelle vous trouverez moult interprètes pour la version qui vous convient. Ce poème a d'ailleurs donné son titre au recueil qui contient nombre de poésies ayant trait à la mort. Ce n'est pas ce livre que Lucien trimballe en permanence durant son séjour en colonie de vacances sur l'île d'Oléron, précisément dans le fort des Saumonards. L'ouvrage dans lequel il se plonge souvent recèle 55 chansons du magicien des mots qu'était Boris Vian. Avant de poursuivre, deux mots sur la colo. Installée dans une forteresse dont la construction a été ordonnée par Napoléon Ier, propriété du ministère de la Défense, elle était destinée à accueillir les enfants de militaires pendant les vacances estivales. L'encadrement était assuré par des appelés. Je précise pour nos jeunes auditeurs que c'est ainsi que l'on nommait ceux qui effectuaient leur service militaire et du personnel de carrière. Autant dire que les moniteurs étaient plutôt exigeants sur la discipline. Lucien goûtait peu son passage dans ce lieu. Un mois qui promettait d'être long. Sa réserve exacerbée l'avait exposé aux moqueries et à quelques humiliations de la part de certains monos. Sa seule revanche, si tant est qu'il ait voulu en prendre une, avait été de remporter plusieurs épreuves lors des Olympiades organisées par les cadres. Dépassant sa timidité, il avait osé s'inscrire pour participer au radio crochet programmé à la fin du séjour. Ce soir-là, face à l'ensemble des jeunes colons et de l'encadrement, il avait entonné une chanson qu'il connaissait par cœur, extraite du livre de Boris Vian. Sa prestation avait reçu un accueil mitigé, quelques applaudissements venus de ses copains, des sifflets par d'autres ados et un silence pesant de la part des moniteurs. Deux d'entre eux l'avaient apostrophé une fois descendu de la scène. « C'est quoi cette chanson antimilitariste ?»« Ben, elle n'est pas antimilitariste, » avait répondu Lucien, une pointe d'innocence dans la voix. « Tu te fous de nous ? Elle parle pas de quelqu'un de lâche peut-être ? D'un traître à son pays ? Pourquoi t'as chanté ça ? Ben, c'est juste l'histoire d'un gars qui veut pas faire la guerre. Je trouvais que les paroles étaient belles, c'est tout. » Timide, mais avec du caractère, à l'image de Boris Vian, l'auteur de la chanson. Chanson que nous allons écouter ensemble, interprétée par Serge Reggiani.
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0: Pour info, le dernier quatrain de la version initiale, écrit par Boris Vian, était différent de celui que vous venez d'entendre. À l'origine, le déserteur disait « Prévenez vos gendarmes que je tiendrai une arme et que je sais tirer ». C'est Mouloudji, contrarié par cette fin, qui l'invitera à la modifier. Il est vrai que, pour une chanson qui se veut pacifiste, les mots « Prévenez vos gendarmes que je n'aurai pas d'armes et qu'ils pourront tirer » résonnent d'un bien meilleur écho. Lucien avait élargi son initiation à ceux que l'on appelle les chanteurs à texte. Parmi ceux-ci, à l'époque, je vous soumets une liste non exhaustive et présente mes excuses auprès de ceux que j'aurais oubliés. Georges Brassens, Jacques Brel, Anne Sylvestre, Charles Aznavour, Colette Magny, Bernard Lavillier, Claude Nougaro, Yves Montand, Barbara, Jean Ferrat, Serge Reggiani, Juliette Gréco, Maxime Le Forestier, Léo Ferré, Georges Moustaki. Le dernier chanteur cité va nous permettre de retrouver Lucien en 1996 et à quelques 7800 km de la France. Plus précisément à Moroni, la capitale de l'archipel des Comores, située à l'entrée du canal de Mozambique, à peu près à égale distance du continent africain et de Madagascar. Ce pays a longtemps été appelé les îles de la Lune. Elles sont au nombre de quatre: Grande Comore, Anjouan, Mohéli et Mayotte. Cette dernière est française depuis 1841, date à laquelle elle a été vendue par le sultan Adrian Soli au roi Louis-Philippe qui, comme vous le savez, sera le dernier monarque à régner en France. Ce n'est que 45 ans plus tard, soit en 1886, que les trois autres îles deviendront un protectorat français. Et il faudra attendre le 6 juillet 1975 pour que les Comores obtiennent leur indépendance, sauf Mayotte, qui, lors de la consultation, au prétexte que ces terres avaient été vendues à la France, fait un choix différent du reste de l'archipel et exprime son souhait de demeurer française. Lucien, au début de l'année 1996, atterrit sur les pistes de l'aéroport d'Araya, sur l'île de Grande Comore, dont le nom comorien est Ngazidja. Cette terre émergée n'est pas très grande, 77 km dans sa longueur, pour 27 km de large. L'île est dominée par le Kartala, un volcan culminant à 2361 mètres, dont Lucien effectuera l'ascension à plusieurs reprises pour s'émerveiller à chaque fois face au spectaculaire cratère à son sommet. Le port de Moroni l'attirera par ses charmes, sa taille humaine, l'ancienne grande mosquée qui reflète sa blanche silhouette dans l'eau sur laquelle flottent des boutres. Certains, à l'abandon, sur le point d'être avalés par l'océan, y rejoindront bientôt les sélacanthes, ces poissons préhistoriques dont les derniers spécimens au monde nagent dans les eaux profondes comoriennes. L'île se targue aussi de posséder de belles plages de sable blanc. Mais au fait, pourquoi Lucien s'apprête-t-il à séjourner plusieurs mois sur Grande Comore? Eh bien, sa venue fait suite à une histoire rocambolesque datant de l'automne précédent. Avez-vous entendu parler, amoureuse et inconditionnelle de Coquelicot, du sieur Bob Denard? Ancien militaire, renvoyé de la Marine nationale, il est le mercenaire français contemporain le plus célèbre. Si, à partir des années 60, son terrain de jeu se situe principalement en Afrique, au cœur de conflits post-coloniaux, dans des pays comme le Congo belge, le Nigeria, le Dahomey, devenu depuis le Bénin, le Gabon, l'Angola, le Zaïre, qui s'appelle aujourd'hui la République démocratique du Congo, il interviendra également au Yémen et en Iran. Mais son nom demeurera très lié à l'histoire des Comores. Bob Denard y intervient pour la première fois en 1975 afin de consolider le coup d'État d'Ali Sohili en arrêtant le président Ahmed Abdallah. Deux ans plus tard, il retrouve Abdallah, réfugié en Afrique du Sud, et lui propose de l'aider à reprendre sa place de président des Comores. Denard y parviendra en débarquant avec moins de 50 hommes à ses côtés. Vous avez là la parfaite définition du mercenaire, capable de renverser un président pour le remettre en place quelques années plus tard. Et la France dans tout ça, me direz-vous ? Eh bien, elle aura joué un jeu trouble. Bob Denard dira plus tard que le gouvernement de son pays affichait pour lui le feu orange, ni oui ni non, ce qui lui laissait les mains libres et l'obtention facile d'armes et de matériel. C'est lui qui deviendra l'homme fort des Comores durant les 10 ans qui suivirent, régnant en lieu et place du président fantoche qu'il a lui-même réhabilité. L'autorité du mercenaire est incontestée jusqu'à l'assassinat du président Abdallah, dont il est accusé d'en être l'auteur. Bob Denard trouvera refuge en Afrique du Sud. Et en 1995, il est de retour aux Comores, où il commet un nouveau coup d'État pour renverser Saïd Mohamed Johar, alors à la tête du pays. L'intervention des forces françaises, quelques semaines plus tard, mettra fin à la prise de pouvoir du mercenaire. C'est à la suite de la reddition de Bob Denard que Lucien séjournera aux Comores, où toutes les institutions sont à remettre sur pied. Mais quel rapport, me direz-vous, chers auditeurs, y a-t-il avec le thème du jour qui nous rassemble ? D'accord, j'y viens. Lucien rencontrera de manière fortuite un musicien qui anime les mariages, les fêtes et les soirées dans des hôtels que l'on ne peut plus taxer de luxe, mais qui ont conservé un niveau de prestation suffisant pour attirer les touristes étrangers. C'est lors d'un anniversaire que les routes des deux hommes se croiseront. À cette occasion, quelques invités pousseront la chansonnette. Moussa, le musicien, appréciera particulièrement les interprétations de Lucien et le persuadera de l'accompagner pour chanter certains week-ends dans les hôtels. Sa carrière de chanteur ne dépassera jamais les frontières des Comores, Lucien ne disposant pas d'un très grand répertoire. Sa voix se prêtait plutôt bien à celui de Georges Moustaki, artiste qu'il interpréta devant un public composé de touristes venus visiter les îles de la Lune. Et voilà comment on retrouve le Metek, qui donnait un concert en Allemagne où un adolescent de 17 ans avait imprimé sa mémoire des paroles de ses chansons. Lucien aurait tant aimé être accompagné ce soir-là par Chantal, sa camarade de classe dont il était épris. Encore aurait-il fallu qu'il lui fasse savoir qu'elle faisait chavirer son cœur. Mais il était demeuré comme le garçon de la chanson sortie la même année, interprété par Claude-Michel Schönberg, que je vous propose d'écouter maintenant.
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1: Moins de 2 ans plus tard, Lucien descendait d'un train en gare de Tegel à Berlin, où il allait vivre 3 années durant. Vous le savez depuis l'épisode Aïmo de Digression. Mais il ne vous a pas parlé des heures qu'il aura passées de nuit à sillonner les rues de cette ville. Il ne s'est jamais lassé de ces moments où il a cumulé les kilomètres, seul, au volant de sa voiture. Au crépuscule, avant que l'obscurité n'enveloppe la cité berlinoise, deux mondes se croisaient. Le seul instant où ils se côtoyaient. Aucun n'ignorait l'autre. Chacun avait conscience de l'existence de ces deux univers qui semblaient se passer le relais. Les masques affichés par les visages, se croisant, portaient la signature d'artistes antagonistes. Certains conservaient un regard fixe, ne désirant pas voir une quelconque interférence s'établir entre les deux genres. Quelques-uns jetaient un œil discret pour ne pas sembler dédaigneux avec quiconque se distinguait d'eux-mêmes. Il en était qui toisait plein de morgue envers qui était différent. Et puis, il y avait ceux qui posaient un regard bienveillant, envieux peut-être de ce que vivait l'autre, ne s'interdisant pas un jour de basculer dans le monde opposé. Mais ces deux univers étaient-ils aux antipodes l'un de l'autre? Pas tant que ça. D'ailleurs, parmi les êtres qui les composaient, certains passaient allègrement de l'un à l'autre, se nourrissaient de l'un et de l'autre. Lucien avait eu tôt fait de comprendre combien la frontière est poreuse entre le monde du jour et celui de la nuit. Vous allez me dire, amoureuses inconditionnelles de Coquelicot, que l'on retrouve ces deux microcosmes dans toutes les villes de la planète, ce en quoi vous n'avez pas tort. Alors pourquoi, allez-vous rajouter, évoquer Berlin pour un phénomène qui est universel? Parce que dans cette ville, cette manifestation qui voit deux vies contrastées se succéder, au passage du jour à la nuit, est exacerbée. Montée à son paroxysme par la présence du mur, isolant totalement sa partie occidentale du reste du monde. Quid donc d'une population forcée de vivre repliée sur elle-même, coupée de ce qui se trame sur la planète et qui évolue qui plus est au cœur des tensions de la guerre froide? Eh bien, elle bouillonne. Elle est comme une cocotte minute, prête à exploser si la vapeur ne peut être évacuée. Aussi, la soupape de sécurité des habitants ne pouvait être rien d'autre que de bouger, s'amuser, sortir, se recevoir entre amis, rire ensemble, se dépenser et dépenser, vivre à fond sans se soucier du lendemain, avenir pourtant proche mais déjà trop incertain. Ainsi, la ville ne trouvait jamais le repos. Il n'y avait pas un instant où elle s'apaisait. Et Lucien aimait particulièrement le point de bascule qui voyait Berlin passer du jour à la nuit. Instant qui voyait la lumière naturelle relayée par l'éclairage diffus des réverbères, les néons colorés égayaient les artères les plus passantes, les vitrines se paraient de halos vaporeux, les spots clignotants signalaient les discothèques tout autant que les établissements de débauche et dans les rues plus sombres, les lanternes rouges des Tanzbars. Des lieux faits pour transformer la nuit en jour, pour accueillir la faune nocturne. Des hommes et des femmes qui acceptent d'affronter leur part cachée, qui osent offrir aux yeux des autres les secrets les plus enfouis de leur personnalité. La nuit est l'instant où le courage côtoie la lâcheté, où l'ordre fait face à l'errance, où l'audace s'oppose aux peurs, où les cicatrices sont exhibées sans la moindre pudeur, où les êtres s'abandonnent à d'intimes confidences sans crainte d'être jugé. Lucien, l'œil et l'esprit grand ouverts, évoluait dans un univers d'initiation pour le tout jeune adulte qu'il était. Quelle mégapole, mieux que Berlin, aurait pu lui offrir cela ? C'est beau une ville la nuit, a écrit Richard Bohringer, titre de son premier livre qu'il adaptera lui-même au cinéma. Vie, je te veux, je t'ai toujours voulu, j'avais pas le mode d'emploi, peut-on y lire ? Ce mode d'emploi auquel l'acteur fait référence, existe-t-il ? Pas plus que lui, Lucien ne l'a trouvé. En repensant à ses errances au cœur de sa propre existence, les paroles d'une chanson reviennent à l'esprit de Lucien. Celle qui s'intitule « Maintenant je sais », interprétée par Jean Gabin, et qu'il termine avec ces mots.
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1: Sur ces mots empreints de lucidité, nous allons nous accorder une petite détente musicale. Lorsque Lucien arpentait les rues de Berlin, la nuit, il insérait toujours une mini-cassette dans son autoradio. Je vois de grands sourires s'afficher sur le visage de ceux qui ont connu les cassettes audio. Pour les plus jeunes, faites des recherches pour voir à quoi tout cela ressemblait. Place à l'une des chansons de l'album Blue Moves d'Elton John, album que notre oiseau de nuit a souvent écouté en boucle lors de ses pérégrinations nocturnes. Tonight est un des morceaux qui évoquera à jamais la ville de Berlin pour Lucien.

Pour cette émission, nous sommes partis sur le postulat des chansons qui sont des repères pour les événements importants de nos vies. En une heure d'émission, il ne sera pas possible de visiter toutes celles qui ont marqué le parcours de Lucien. Je vous propose donc une petite digression qui, néanmoins, a un rapport avec notre thème du jour puisqu'elle va nous emmener au Casino de Paris en novembre 1992. Le chanteur qui occupe la scène pour plusieurs semaines est Jacques Dutronc. Son dernier concert remonte à près de 20 ans. Autant vous dire que chaque soir, la salle est pleine. Le jour qui nous intéresse, Lucien se présente dans l'après-midi à cette grande institution du spectacle située dans le 9e arrondissement. Il va l'explorer jusque dans les moindres recoins et avec son directeur, déterminer l'emplacement qu'occuperont des spectateurs particuliers pour la séance à venir. Durant son récital, comme il le fait à chaque représentation, Jacques Dutronc s'accorde un entracte, sans pour autant quitter la scène. Il partage alors celle-ci avec un journaliste différent à chaque fois, qui interroge librement l'artiste durant une quinzaine de minutes. Ce soir-là, inévitablement, une question lui est posée sur sa prestation lors de laquelle il avait chanté nu devant Georges Pompidou et s'il oserait rééditer cela, étant entendu qu'il en avait l'occasion puisque le président de la République se trouvait parmi les spectateurs. Le chanteur avait expliqué combien les deux situations étaient différentes et qu'il n'y avait donc aucune raison qu'il renouvelle cette expérience. Lorsqu'on est bien accompagné, on a la chance de voir les portes s'ouvrir plus facilement. C'est ce qu'il s'était passé pour Lucien à la fin du récital de Jacques Dutronc. Celle de la loge du chanteur lui avait été accessible. Dans un coin de la pièce, un peu tassé sur vous-même, comme si vous craigniez de déranger, d'être de trop, Lucien vous avait aperçu pour la première fois. Un teint diaphane assorti à l'éclat lacté de vos cheveux. Un sourire timide. N'en déplaise à Jacques, vous étiez l'astre qui embrasait la loge. C'est vous qui irradiez de la beauté sur les personnes présentes. Vous, la jeune femme timide que la France avait découverte le 6 février 1962 dans l'émission Le Petit Conservatoire de la Chanson, animée par Mireille. Françoise Hardy, c'est de vous dont il s'agit. Comme s'il s'était cherché longtemps, le regard de deux personnes réservées s'était croisé, s'était ancré, une attache sans mots, le temps de quelques secondes. Françoise semblait ne pas vraiment goûter l'intrusion des visiteurs. Elle n'avait d'ailleurs pas participé à l'échange, hormis pour saluer les hôtes, s'en tenant aux strictes formules de politesse. Après tout, n'étant pas la vedette de la soirée, il était sans doute normal qu'elle s'efface derrière Jacques Dutronc. Les rares personnes accompagnant le chef de l'État l'avaient vraisemblablement interprété ainsi. Sauf Lucien, qui comprenait le langage des timides, celui des mots non verbalisés par les personnes pusillanimes. Sinon, pourquoi alors, au moment où les visiteurs furent sur le point de repartir, Françoise lui avait-elle adressé un sourire, appuyé d'un léger mouvement de tête vers le bas, les yeux fermés, comme pour le remercier ? Peut-être n'était-ce que l'interprétation d'un homme, trop heureux d'avoir croisé la route de la chanteuse qui, depuis sa première apparition télévisée, faisait l'unanimité auprès de tous les Français. Toujours est-il que Lucien n'oubliera jamais ce regard qui valait mieux que des mots. Je pourrais, amoureuse et inconditionnelle de Coquelicot, vous proposer une pause au cours de laquelle nous écouterions une chanson de Françoise Hardy. Mais cette rencontre ne peut pas être taxé de majeur dans le parcours de Lucien. Par contre, quelques années avant l'épisode du Casino de Paris, il aura fait face à l'événement le plus marquant qui soit dans la vie des femmes et des hommes. À ce sujet, il croit pouvoir affirmer sans se tromper que cette aventure humaine qui ne peut supporter aucune comparaison dans ce qu'elle a de plus merveilleux est encore plus forte pour les femmes. Car ce sont elles qui portent et donne la vie. En avril 1985 et en décembre 1988, Lucien est devenu père de deux garçons.
Lorsqu'on interroge des personnes sur ce qui serait pour elles le plus beau jour de leur vie, la réponse est souvent identique. La naissance d'un enfant. Lui n'a jamais établi un classement des événements les plus admirables qu'il ait vécu. Mais la venue au monde de ses garçons demeurera à jamais pour lui quelque chose d'inégalable dans ce qu'il aura ressenti de plus puissant au tréfonds de son être. La même chanson a imprimé sa mémoire pour la naissance de ses deux fils. Le moment se prête à merveille pour l'écouter. Place à Elvis Presley, qui interprète « My Boy ».

Savez-vous que My Boy est l'adaptation en anglais de la chanson « Parce que je t'aime mon enfant » interprétée par Claude François ? Cela nous ramène aux chanteurs vedettes des années 60. L'époque de l'émission « Salut les copains » qui donnera naissance au magazine éponyme auquel certains d'entre vous étaient peut-être abonnés dans leur jeunesse. Ceux-là doivent donc se souvenir de ce que l'on a appelé dans le milieu du showbiz « la photo du siècle » sur laquelle 46 chanteuses et chanteurs français ont été réunis le 12 avril 1966 par le photographe Jean-Marie Perrier, qui n'était autre à cette date-là que le compagnon de Françoise Hardy. Allez, êtes-vous prêt à faire un grand bond dans la vie de Lucien ? Bond qui nous ferait atterrir, si vous êtes d'accord, en 2018 ? Merci, c'est un oui unanime qui me fait très plaisir. J'ai vraiment une chance folle d'avoir des auditeurs comme vous. Ce bond nous rapproche dans le temps, mais pas dans l'espace, car il nous propulse à Montréal. Lucien, au moment où il y pose les pieds avec sa compagne, a en poche deux billets pour assister au récital d'une grande dame de la chanson, qui est aussi une grande âme. C'est un cadeau surprise qu'il voulait faire à celle qui l'accompagne lors de ce voyage. Aussi, lui avait-il juste annoncé la date pour laquelle il devait réserver leur soirée. Le jour J, il s'était rendu à pied au cœur du quartier des spectacles, sur la plus grande artère commerciale de la ville, la rue Sainte-Catherine. Pour accéder à la Place des Arts, le plus important complexe culturel du Canada, là où le tour de chant était programmé, Lucien avait entraîné sa compagne vers l'entrée secondaire située au 1600 de la rue Saint-Urbain. Il s'était réjoui, en arrivant sur place, de ne trouver aucune enseigne annonçant la chanteuse. Dans le hall, aux caisses, il avait fait contrôler ses billets discrètement. Les escaliers et couloirs menant à la salle Wilfrid Pelletier, baptisée ainsi en l'honneur du grand chef d'orchestre québécois, étaient jalonnés de photos d'artistes s'étant produits sur cette scène, mais toujours rien sur celle qui allait y offrir un récital. Les portes d'accès à la plus grande salle de la Place des Arts n'étaient placardées d'aucune affiche. Intérieurement, Lucien jubilait. La surprise serait totale. Mieux que le scénario auquel elle aurait pu penser. Sur la scène, trois guitares verticalement posées sur leurs trépieds. Après quelques minutes, la chanteuse avait fait son entrée. Le visage de la compagne de Lucien s'était illuminé en la découvrant. Depuis que j'ai commencé à raconter cette anecdote, vous êtes, chers auditeurs, plongés dans les mêmes expectatives qu'elle. Jusque-là, vous ignorez l'identité de cette grande artiste. Je vois chez vous quelques signes d'impatience. Alors qui est cette chanteuse qui, comme dirait Serge Lama, chante avec cette voix-là, comme disent les journaux, qu'on ne remplace pas, qui sourit avec ce sourire-là qui n'appartient qu'à elle et que nous aimons tant ? Si je vous dis une femme, née au début des années 40, les cheveux courts, blancs au moment de se produire Place des Arts, j'en étais sûr, sûr qu'une majorité de vos réponses serait Françoise Hardy. Eh bien non, la première chanson de son récital va vous permettre sans doute d'identifier cette grande dame engagée dans toutes les campagnes pour la paix dans le monde. Son titre, Diamonds and Rust. La chanteuse n'était autre que John Baez. Un récital au cœur de sa tournée d'adieu. Une vie passée à chanter des textes contre les guerres, à livrer des mots dénonçant l'injustice sociale, à manifester pour les droits civiques, contre le racisme, à payer de sa personne jusqu'à être emprisonnée pour ses actes contre le conflit au Vietnam. Ce n'est pas en sa compagnie que nous allons nous accorder une parenthèse musicale, mais avec l'interprète d'une chanson écrite en 1967 par Bob Till et George Davis Weiss, qui désirait, par les mots qui la composent, offrir un message d'espoir et de paix à travers la voix d'un artiste, lui aussi, profondément humain.

La voix de Louis Armstrong a fait de cette chanson un hymne international. What a Wonderful World célèbre les merveilles simples de la vie et de la nature. Ce veut une invitation à ralentir, à prendre le temps de regarder autour de soi, à s'émerveiller de ce que la Terre nous offre chaque jour qui passe. Cet hymne lumineux, qui nous rappelle que malgré les agitations qui la secouent, le monde est merveilleux pour qui l'écoute avec son cœur, est l'une des chansons préférées de Lucien. Il pourrait bien sûr en citer d'autres. Parmi elles, on trouverait en blonde place « Imagine » de John Lennon, un chant pacifiste que d'aucuns considèrent sans doute utopique. Pensez donc, un monde sans paradis ni enfer, sans pays ni frontières, sans religion, sans armes, sans possession, sans cupidité. Un monde sorti de l'esprit d'un rêveur? Oui, sans doute. Mais pourquoi ne pas l'essayer? Que risque-t-on d'évoluer sur une planète en paix? Avouez que c'est tentant. Quel monde merveilleux ce serait! What a wonderful world it would have been! Ce qui plaît à Lucien dans la chanson de Louis Armstrong, c'est la dualité qu'il y perçoit. Elle vante la beauté de la Terre qui nous héberge et les choses simples pour lesquelles il ne faut jamais cesser de s'émerveiller. Des paroles qui se veulent légères et enjouées, si ce n'est qu'elles sont distillées sur une musique et sur un ton mélancolique. Du moins, c'est ainsi que cette chanson résonne chez Lucien. Mais peut-être que vous ne l'apercevez pas du tout de cette manière. D'ailleurs, il en est une autre qui produit chez lui l'effet inverse. C'est-à-dire qu'elle est chantée sur un rythme entraînant, alors que les paroles sont ténébreuses. Là encore, ce n'est que sa propre perception. Si le cœur vous en dit de l'écouter, pour vous faire une idée, il s'agit de la chanson « Por qué te vas » interprétée par la chanteuse espagnole Jeannette, avec un seul N, en 1974. Cette chanson deviendra un tube international grâce au film « Cria Cuervos » de Carlos Saura, sorti 2 ans plus tard, dont elle accompagne régulièrement les images. Encore une fois, je ne saurais trop conseiller à ceux qui n'ont pas vu ce long métrage de le visionner sans tarder. Parlons du titre pour commencer. Cria Cuervos signifie « élève des corbeaux ». Titre qui fait référence à une expression espagnole « Cria Cuervos y te sacarán los ojos ». Élève des corbeaux et ils t'arracheront les yeux. À Madrid, dans les années 70, Anna, âgée de 8 ans et orpheline de sa mère, assiste à la mort de son père. La fillette et ses 2 sœurs sont élevées par leur tante maternelle, aimantes, mais attachées à des règles très strictes. Pour fuir cet univers étriqué, Anna se réfugie dans ses rêves et ses souvenirs où elle retrouve sa mère tant aimée. Je n'en dis pas plus pour ne pas divulguer l'intrigue. Sachez juste que Carlos Saura nous offre là une œuvre éminemment politique qui dresse un portrait de l'Espagne franquiste finissante. Je vois, amoureuses et inconditionnelles de Coquelicot, que nous arrivons au terme de notre émission. Nous aurions pu encore visiter nombre de chansons correspondant aux événements marquants de la vie de Lucien. Après cet épisode de digression, certains d'entre vous risquent de se remémorer les moments essentiels de leur parcours et les chansons qui y auront officié telles des balises. Lucien, qui aime évoluer dans la marge du monde, a souhaité que je vous offre pour finir la chanson des Doigts Tordus, un groupe dont les membres sont originaires de l'Allier et dont l'un d'eux, Thibaut Bélier, est un de ses amis. Il est aussi celui qui, par la guitare, l'a initié à la musique. Aujourd'hui, le groupe s'est séparé, mais nous a laissé entre autres cette chanson « Chien galeux ». Je vous dis à très bientôt, car j'ai déjà hâte de vous retrouver pour une prochaine émission.

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0: Soyez les bienvenus dans Un mot couvert pour le deuxième et dernier volet de Touché par la Bretagne, volet intitulé « Prendre l'air avec Georges Perros » ou « Le chemin de l'autre ».
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0: Georges Perros, que nous entendions précédemment au piano, chez lui, dans un extrait du documentaire de télévision intitulé « Georges Perros, une vie ordinaire » d'après le titre d'un de ses recueils de poésie, documentaire que lui consacra Paul-André Picton pour France 3 Bretagne en 1970. Nous en entendrons d'ailleurs d'autres extraits au cours de cette émission. Georges Perros, à l'instar de Saint-Paul Roux, de Kenneth White et de bien d'autres, fut donc lui aussi touché en profondeur par la Bretagne, et plus précisément par le Finistère, et plus précisément encore par la baie de Douarnenez. Mais qui est Georges Perros ? Georges Perros, nom de plume de Georges Poulot, naquit en 1923 à Paris 17e et mourut en 78 dans le 7e arrondissement de cette même ville. Il débute au théâtre en jouant La Célestine, une pièce espagnole du 15e siècle, et dans les lettres en participant aux premières manifestations lettristes. Un prix de comédie lui vaut d'être engagé à la Comédie française. Mais le succès tarde à venir, tandis qu'il voit les carrières de ses amis, notamment celle de Gérard Philippe, décoller. C'est en 1952, sur le conseil de Jean Paulhan, alors directeur de la NRF, qu'il prend le nom de Georges Perros pour signer ses comptes rendus dans la revue où écrivait de Jean Paulhan, alors directeur de la NRF, qu'il prend le nom de Georges Perros pour signer ses comptes rendus dans la revue où écrivait déjà le critique belge Jean

0: cependant d'écrire pour la NRF et loin du théâtre où il avait fait un début prometteur mais non suivi de gloire, et aussi loin de ses amis. Il vivait là dans un immeuble populaire avec sa femme Tania, leurs trois enfants, un chien, une pipe et une moto. Il écrit, flâne, fréquente les bistrots du port, lit beaucoup aussi, pour les livres même, mais aussi pour gagner sa vie, en dépouillant des manuscrits que lui envoient les éditions Gallimard. Naîtront deux livres, Poèmes bleus, dont je vous propose d'écouter aujourd'hui des extraits, et Une vie ordinaire, et puis également des notes qu'il recueillit en trois tomes, intitulés Papier collé, publiés par le même Gallimard. Il s'adonne également à la peinture. Pour calmer les chevaux nerveux, je fais de la peinture à l'eau. Écrira-t-il en 1958, l'année de son installation à Douarnenez? C'est très économique, à la portée d'un enfant. C'est très loin de valoir la photographie, mais je le répète, c'est moins cher. Et beaucoup plus personnel. Inutile de faire un dessin. Et en 1968, je me suis remis au dessin. À l'encre de Chine, à la gouache, tout y passe. Les vaches du pré voisin, n'importe quoi. Ce doit être le foie. Mais ça repose des manuscrits. Et enfin, en 1976, 2 ans avant sa mort, je m'exténue en petit dessin. Ça ne fait pas de mal, ou bien, à personne. Mais je me sens si bien tout seul dans ma turne. Un vrai salaud. À Douarnenez, Georges Perros est Monsieur Poulot. On ne sait guère qui il est et quelle est sa vie. Alors on l'appelle l'homme à la moto, celui qui ne quitte guère le siège de la sienne, car toute sa vie, Georges Perros ne se déplacera qu'à motocyclette. Il avait eu un premier engin d'occasion qui, montrant des signes de faiblesse, avait été remplacé par une moto toute neuve, offerte par son ami Jeanne Moreau, à qui on avait proposé de faire une photo promotionnelle en échange d'une moto. « Je vais faire cette photo, et comme ça, tu donneras la moto à Georges », avait dit l'actrice à son mari. Et finalement, la photo ne s'est pas faite. Alors le couple lui acheta une moto quand même, sans le dire à Perros, qui crut sa vie durant que c'était un cadeau qu'on avait fait à Jeanne Moreau. Pour écrire, il loue la maison de garde de Touldriz, qui signifie en breton « trou de ronce », qui tourne le dos à la route de Poulan. Je suis installé en pleine brousse, dans une petite bicoque. 2 pièces, dont une mansarde, assez proche de celle de Meudon, à cela près qu'une seule fenêtre. Là-bas, prise dans un coin du regard, la mer. Georges Perros et sa famille, Tania et leurs 3 enfants donc, après avoir habité aux 3 rues Émile Zola, puis aux 37 rues Anatole France, emménagèrent en 1964 dans une HLM. « Vache LM », écrira Georges Perros de la cité Richepin. 1964 est aussi l'année où son père disparaît et Georges Perros en est profondément affecté. Puis, c'est dans une maison de pêcheurs qu'il se réfugie pour écrire, au Ploumarc, à un panti, un peu à l'écart de la ville, au-dessus de la mer, une sorte de mansarde à ras de terre et de mer, que lui loue la municipalité contre un loyer symbolique. Mais assez parlé, écoutons-le nous dire son périple. J'avais quitté la Seine-et-Oise de bon matin. Ma mansarde là-haut, sur la colline, où l'on observe les astres et les fusées. Mon poêle à pétrole, mes pipes, mes livres, mes poussières. Ma fenêtre, d'où je pouvais ne pas regarder la tour Eiffel qui tourne de l'œil tous les soirs. Le Panthéon, le Sacré-Cœur, ce fromage blanc. D'autres choses encore. Indicible pour le moment. Les toits de Paris.
1: J'allais une fois encore vers cette Bretagne qui m'a très jeune fasciné, qui m'est aimant quand j'en suis loin, qui m'est douleur quand de trop près j'en subis la loi inflexible de pierre, de ciel, d'horizon. Les hommes partout se ressemblent, les lieux n'y pourront jamais rien, les lieux ne nous donnent à vivre qu'avec parcimonie.
0: Pour renouveler le bail, le contrat qui nous lie à nos frères, puisqu'il paraît. Et je quittais mes amis que j'aime bien, qu'il m'est difficile d'aimer tous à la fois, quand par hasard ils se connaissent, et qu'on se retrouve autour d'une table. Je quittais mes amis dont j'ai besoin, et qui me font souffrir comme un pays, comme la Bretagne, que j'aurais maintenant tant de mal à quitter.

0: J'ai si peur de mourir ailleurs.
1: L'homme est pays pour l'homme. Quelquefois paysage. Je quittais mes amis et sur mon engin, une motocyclette, qu'un de mes amis, justement, m'avait payé, connaissant mon vice, le vent, la vitesse du vent, les jambes serrées contre ce ventre d'essence, un peu comme sur un cheval, j'imagine, qui aurait deux roues, et ce bruit désagréable pour ceux qui ne profitent pas du mouvement. Oui, j'allais en Bretagne, le col de ma chemise ouvert. Une guêpe s'y engouffra, je dus m'arrêter. La douleur était très forte et inquiétante. Et puis, les hommes sont douillés. Par Trappe, Oudan, Dreux, Verneuil, L'Aigle, Le Pin au Hara, Argentan, je buissonnais. Ce n'était pas la route droite. J'allais en Bretagne, une fois de plus. Je faisais mon dernier voyage. C'était comme un pèlerinage. Je repassais, comme ces malheureuses de Degas. Je repassais les draps routiers de ce que j'appelais mon passé. Cette côte avant Ducey, je crois, après Saint-Hilaire du Harcouët. Cette côte au sommet de laquelle on aperçoit pour la première fois le Mont-Saint-Michel, avant le carrefour de Pont-au-Bou. À droite, Avranches sur la Seille. À gauche, Pont-Orson, Dole, Saint-Malo. Et cette route pomme à cidre, dont Stendhal parle avec amour dans les mémoires d'un touriste. Quel drôle de touriste j'étais.
2: J'allais retrouver une femme qui m'attendait, avec laquelle j'allais devoir vivre, ce qui n'est pas, ne serait-ce qu'avec soi-même, une sinécure. C'était sérieux. Fallait recharger les accus, changer tous les meubles de place, mais en changer l'âme, comment ? Qu'avais-je à perdre ou à gagner ? Je me sens tour à tour valet, roi fou, cheval, pion, oh, le jeu d'échecs sur le grand damier de ma vie, et ce coin d'enfer dans mon crâne, porte battante à jamais.
0: J'allais retrouver une femme, bientôt ma femme. Comment se faire à ce « ma femme » ? Je n'y arriverai jamais. L'épicière me demande comment va votre femme et je me retourne pour voir s'il y a un mari derrière moi. Je ne me sens propriétaire de rien. Quelle drôle d'idée se croire maître de quoi, de qui que ce soit.
2: Une femme m'attendait, je ne pouvais plus reculer, j'en serais mort, conscience en berne. Je ne pouvais plus dire non à ce oui fugitif qu'un soir je mis à son oreille comme boucle, mais boucle de ma vie. Boucle de ma stupéfaction de faire acte de présence sur cette terre qui n'en peut plus, qui geint, qui est malade de partout, qui va bien sauter un de ces jours quand on est à bout, on se suicide. Les hommes meurent de plus en plus gaiement, comme s'ils lançaient un à la vôtre, aux malheureux qui restent. Les hommes sont dans une ornière, pourtant, parfois, l'inspiration d'un terrain resté vierge, à jamais indéchiffrable, à jamais indéfrichable.
0: Une femme m'attendait qui comptait sur moi pour pouvoir encore sourire, chanter en faisant la lessive, ne se soucier du lendemain qu'avec une main dans la sienne. Il y a maintenant beaucoup plus d'un an de cela. Elle est là, cette femme, Tatiana. On vient de déjeuner. Mon café refroidit.
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5: Je trouve qu'aujourd'hui, l'homme est sans identification. Il n'y a plus d'identification à l'homme, donc il faut bien se trouver. Et moi, j'ai plaisir à vivre en Bretagne, oui, parce que la Bretagne m'a donné ça.
0: Elle est là. Le soleil foudroie ses cheveux blonds. Elle me tourne le dos, face au ciel pommelé. Au ciel qui est très propre aujourd'hui, comme la mer, un peu plus bas, avec son troupeau de brebis, qui freine au creux de la plage. Je te prends par le bras quand tu es fatigué. Nous marchons dans les rues, sur le quai. Je te caresse le front. Je t'emmène manger des fruits de mer dans un petit coin. Quand on a un peu de fric, c'est rare. Je voudrais que tu sois contente, que tu trouves que c'est bien cette vie. Que toi, au moins, grâce à mon attention, à mon silence, tu puisses te dire, toi au moins, que le l'horrible ennui est vaincu. C'est donc vrai, une femme est là, ma femme. Et le soir, quand je rentre d'une promenade de célibataire du côté des mouettes endormies, flâneur distrait, main dans les poches, pipe au bec, une femme est là, qui m'attend dans un demi-sommeil. Elle ne peut pas fermer l'œil. On m'attend. C'est une surprise. J'aurais tendance à oublier, à m'oublier. C'est mauvais cela pour les autres.
5: Imaginez que la l'île de Sein est un poème, et un poème avec tout ce qu'il peut y avoir dans un poème, c'est-à-dire la mort et la vie, l'envers et l'endroit. Bon, eh bien, et si je dis que les Sénans sont gays, ce qui est vrai d'ailleurs, eh bien, ils sont dans la mort et la vie, comme tout le monde. Ce qui est tragique, c'est de croire qu'on va vivre éternellement, donc qu'on est un homme éternel, et qu'on a sa retraite à la fin de l'année, enfin de nos années, et qu'on va être heureux à partir de la retraite. Moi, j'ai bien envie d'être heureux. J'ai pris ma retraite bien avant. Vers 18-19 ans.
0: Il fait beau, je vais sortir un peu. Tout à l'heure, je m'arrêterai à Pont-Croix sur la place. Peut-être y retrouverai-je les gosses avec lesquels l'an dernier je fis une partie de football. Elle m'attendait, assise sous un arbre, patiente, compréhensive. Quel gosse tu fais, rendant gentiment justice au plaisir du jeu, à mon plaisir. À celui que j'éprouve à taper dans un ballon, à le caresser doucement pour mieux tromper l'adversaire. Pour rien, pour le roi de Prusse. Parce qu'il est agréable de s'entendre traiter à l'extrême tutoiement par des enfants, des mômes, des voyous, dont le nez coule. Aussi le lait, si on appuie dessus.
2: Quand on vient vivre ici avec eux, ça leur paraît suspect. Alors ils pensent à tout sauf au plaisir qu'on peut éprouver. Hors toute espèce de d'ambition, ou évidemment. Alors ils cherchent à savoir pourquoi on vit avec eux, comme si ils se calomnient, j'entends par là. Comme s'il n'était pas plus agréable de vivre ici, quelle que soit la situation sociale, que de vivre, puisque tout le monde se plaint des grandes villes, et etc. Bon, eh bien moi, après tout, je vois pas pourquoi je ne me paierais pas ce plaisir qui est gratuit, là. La mer que j'entends et la mer que je vois et dont je profite tous les jours, je suis toujours récompensé quand je sors de chez moi. Elle est toujours là, je suis toujours là, on est ensemble, c'est parfait.
0: Je t'invite à chercher avec moi, à chercher et gratter et palper, à mettre l'aiguille adéquate sur la cire molle de cette carte encore imaginaire dont je te propose l'exploration, dont je te demande de parcourir les lieux de haute sensibilité. Que mes faibles mots profitent un peu du miracle de nos mémoires conjuguées, afin qu'au terme du voyage, nous entendions battre le cœur, fût-ce faiblement, de ce pays à l'extrême ouest de l'Europe, qu'on appelle la Bretagne, ou plus précisément, l'Armor. Il est long à se déclarer ce pays. On n'en perçoit pas tout de suite le tressaillement organique. On le trouve généralement beau. C'est une manière de s'en débarrasser. Il faut s'y enfoncer, s'y perdre, comme dans l'amour justement. En connaître toutes les saisons, et surtout celle-là où l'homme perd un peu de son ombre. Et surtout celle-là, l'hiver, qui rend les choses à leur nom.
2: Ici, dans en l'occurrence, à Douarnenez, c'est assez facile, parce que il y a une gentillesse naturelle qui est ambulante, c'est-à-dire qu'elle est dans la rue, il y a un bonjour par 10 mètres ici.

0: Nous écoutions une chanson d'après un poème de Georges Perros, extrait de « J'habite près de mon silence » avec Jean-Baptiste Henry au bandoneon, en concert au Temps des Cerises à Tonquédec dans le 22, le 2 novembre 2014, d'après un documentaire de Clémence Dirmekis. Vous écoutez à mot couvert l'émission littéraire qui ne vous veut ni bien ni mal, bien au contraire, et nous lisons des extraits de « Poèmes bleus » de Georges Perros, qui succomba au charme du Finistère et sut en tisser la chanson avec la mélodie de sa vie. Des lieux entreaperçus dans le plus jeune de nos âges, nous en avons plus qu'il nous faut, ou antérieurs à notre premier regard sur le monde. Des lieux où la vie et la mort battent les cartes du grand jeu et qui grandissent avec nous, nous envahissent. À tel point que si l'on me demandait comment est fait l'intérieur de mon corps, je déplierais absurdement la carte de la Bretagne.
1: Quand je suis venu dans le Finistère, j'ai eu l'impression de passer d'un pays plutôt froid, difficile, à une grande famille. C'est-à-dire que le Finistère, tout à coup, j'étais en moto, et bien entre sur la route, c'est un symbole, mais c'était un peu ça, il y avait des vieilles, des grands-mères et des enfants. Et j'étais tout à coup là, accompagné dans mon errance par des vieilles grands-mères. Alors les vieilles grand-mères, moi je suis pas contre, et les enfants. Et alors après j'ai découvert les hommes, enfin les adultes. Mais les adultes ils sont partout les mêmes.
2: Quand je venais l'hiver ici, je venais l'hiver tout seul, et je retournais à Meudon, et voilà, j'étais comme la mère, j'étais travaillé. Alors j'étais travaillé, j'avais des plaies qui se formaient dans le crâne comme ça, et la Bretagne est un pays de cet ordre, c'est-à-dire qu'il y a de la magie dans la peau. Quand tu as connu la fascination bretonne une fois dans ta vie, tu es foutu.
0: Il faut que je te retire de moi, la Bretagne. Que je t'arrache comme une grosse dent. Que je me fasse mal, essayant de m'oublier pour que tu vives sans moi. Sans moi qui ne peux plus te suivre dès lors que je t'aime au présent. Que je t'ouvre comme un éventail, comme un ventre de bœuf, comme une huître. Par la grâce de cette effraction, un peu de ta vie même se jette au vent, avec tes hommes et tes femmes, tes colères et tes langueurs, avec tes grands-mères si nombreuses qu'on pourrait croire que ce sont elles qui naissent ici chaque jour. Tes vieilles à coiffes, oh ces coiffes, les bigoudaines, combien d'épingles pour les faire tenir. Ces gracieuses cheminées sur vos crânes, dans le pays le plus venteux, le plus plat du monde, dans le plus grand des courants d'air, avec cette coiffe suprême, le phare d'Ecmule, érigé comme un sexe ami des pêcheurs, qui lance sa bonne lumière dans le ventre ouvert de la nuit. Quel hurlement, quand la détresse prend la mer, comme un mari fou les cheveux de sa femme adultère. Tes vieilles à coiffe qui font du vélo sous la pluie, mais pleut-il vraiment en Bretagne? La légende le dit, mais quoi? Le crachin, c'est une rosée qui vient de là-haut, qui s'enroule autour de nos fronts fatigués. Cela nous fait du bien à l'âme. C'est à peine si la route s'en trouve humectée. Le crachin ne va pas jusqu'à terre. Il est volatile, émulsion, neige d'été. Son bruit est doux, c'est de la ouate. Dieu se fait breton à ce bruit mobile et frais.
2: La Bretagne, par exemple, pour moi, c'est une protection. Je trouve que la mère qui travaille à côté de moi en ce moment, qui est là, qui fait son travail, qui fait sa navette, tout ça, et bien, et les arbres, et le ciel, et tout ça, pour moi, c'est... Je me dis, au moins, là, eux ne me feront pas de mal.
0: L'amour qu'on éprouve pour un pays, cela tient à rien. À un bout de ciel détaché qui vous prend le cœur en écharpe, à une rue très mal pavée, au coin de laquelle il est sage de rester muet, à la porte de l'impensable éternité, à une odeur, une fontaine dans le secret d'un chemin creux, un lavoir où tout le linge du quartier, depuis des siècles, vient se faire battre en mesure sous l'œil vicieux des corrigans. Il y a toujours un peu de paradis sur notre boule terrestre. La Bretagne en a gobé une bonne partie. Et pourquoi y viendriez-vous? Vous qui dites qu'il y fait froid, que ces hommes sont brutes épaisses, qu'il y pleut 4 jours sur 3, gens des mois de juillet et d'août, dites, y reviendriez-vous? Il y a un proverbe breton qui dit que la poésie est plus forte que les 3 choses les plus fortes, le mal, le feu et la tempête. Et c'est bien la poésie qui s'est enfoncée jusqu'à la Garde, dans la gorge de la Bretagne, de la baie du Mont-Saint-Michel à Locmariéker. Mais qu'est-ce que la poésie? Le proverbe ne le dit pas. Elle est peut-être... Je m'avance, les sables ici sont mouvants. Elle est peut-être ce qui ne s'oublie pas, ce qui ne se découvre que les yeux fermés. Le jour et la nuit ensemble, derrière une porte condamnée qui ne peut jamais s'ouvrir, que si on ne la force pas. Le poète est celui-là qui ne cherche pas, mais trouve, par haute fidélité à ce qui n'existe pas, comme l'homme existe et s'en va. Qu'elle nous soit présente, la Bretagne, dans ses humeurs, ses élans, son mystère surtout, approchons-nous-en doucement. Laissons-nous faire et défaire par cette magie enfantine qui vient des mots, tout simplement. Laisse-toi guider, conduire, vivre. Je veux dire, rêver tout haut, grâce à ces mots qui savent être durs comme le granit. Entre avec moi dans cette brume, toujours provisoire ici. La tête de l'homme, fragile sémaphore, contre la tête du vent, ce buffle aveugle. Écoute ces mots qui ont des gueules terribles, comme on en voit sur les calvaires ou dans les romans de Victor Hugo. Écoute. Gwanek Koz, Keror Nawen, Rudushin, Trewergat, Luxuru Koen, Kuxenzen, Keralenok, Stankergula. Enfonce-toi plus avant dans ce pays, qui est comme une pince jamais refermée, pour que l'océan ne s'y engouffre en conquérant, ou en flâneur, dans l'aisance, par de la Brest. Viens, et vois comme au fur et à mesure que tu marches, ton rêve se déploie, se déplie, se métamorphose en un réel drapeau géant, qui serait planté au sommet brut des monts d'Arrée. Cette Égypte sans Nil et sans roi, où le diable fait la grimace. Il a dû se pendre par là, et ressuscité dans la mer, où sa queue fait encore peur aux marins quand ils le rencontrent.
2: Le poème, pour moi, c'est ça. C'est quand je suis pris en écharpe, donc je suis pris dans un mouvement. Hein? Un peu équivalent au crachin. Ici, quand il pleut pas d'une manière verticale, comme ça, comme dans le midi. Alors, il y a une espèce de jeu, comme ça, et qui te... Et le ver, pour moi, le mien, c'est ça. Il est comme ça, il tourne sur lui-même, et puis il revient sur lui-même. Alors, c'est une espèce de petit élément, comme ça, de petit mouvement. Et moi, je me laisse faire, naturellement.
0: Respire, ami, et songe encore à d'autres mots. Cela, câlin, mots de laine, oiseaux sous la langue, qui disent le printemps marin, la gentillesse armoricaine, qui tutoie l'univers entier, à ces mots. Forêt Fouénant, Lanili, Landudal, Landevennec, Saint-Guénolé, Plouinec, Clahar Carnoré, Rosermeur, Le Relais Kerluan. À ces noms de rivières aussi, ces rivières qui viennent mourir dans l'énorme cuve qui bout de peur, comme disait je ne sais plus qui. Aulne, Aven, Odette, Elern, Elé, Blavé, Goyenne, Laïta. Laisse-toi prendre dans ces mots, comme dans une algue marine qui va sa vie au gré des flots. Mots de granit et mots de laine, entre le sauvage et le tendre, entre le roc, contre lequel la mort elle-même se fracasserait son crâne stupide. Que la Bretagne rentre dans les mille ports de ta peau, dans les mille rues de ton âme, rue malfamée, rue douloureuse, rue clandestine, interdite à l'étranger, rue qui monte, et soudain, tout l'horizon sous ta paupière, qu'un bon ouragan les anime, tu ne pourras plus te passer de cette musique obsédante qu'elle sécrète, la Bretagne. N'imagine pas un pêcheur loin de la mer ou en vacances. Et depuis quand, je le demande, a-t-on pu prendre l'océan pour une partie de plaisir? Leurs bateaux ont toutes couleurs, rouge, jaune, noir, à nom de femme ou de déesse, Amphitrite ou Marie-Josée. Ils se font du ventre amical, jouent d'un coude désabusé en attendant de lever l'ancre. Les poissons somnolent encore dans les songes de l'aventure. La mer tremble très doucement, comme les entrailles d'une femme enceinte au repos qui protège son petit nageur. La nuit s'allume, japonise. Des moteurs se mettent en branle. Ces gens-là vont gagner leur vie, entre la pointe du rat et la pointe de la chèvre. Ou au-delà, dans l'Iroise. La pointe du rat, où l'été, l'horizon se trouve bouché par les amoureux en tout genre. La pointe du rat, où l'hiver on marche à quatre pattes pour ne pas s'envoler du côté de l'île de Sein. On dit que la terre finit là. C'est faux. La terre prend des vacances. Elle va se refaire dans les caves, par-dessous le phare de la vieille. Sur son rocher Gorlébella. Beau nom pour mourir. On raconte qu'un gardien de ce phare, fou de jalousie, y enferma sa femme et l'amant qu'elle s'était choisi, jusqu'à ce que mort s'en suive, pour les trois. Car il se jeta dans la mer pour y noyer son grand malheur. On raconte beaucoup de choses à propos de ce passage haineux où la mer est tuberculeuse, avec des cavernes, des trous, des touts de sa poitrine en feu, entre le nid de roches brunes. L'île de Sein, qu'on voit au loin, assiette plate au ras des eaux, avec le poivre nécessaire à faire éternuer le soleil et le gros sel en ses ruelles, où l'on marche l'un derrière l'autre. Merlin l'enchanteur inacquis, c'est ce qu'on dit. Elle fut lieu de féerie, de nymphes et de dryades. On en parle généralement comme d'une île triste, un rien damné dont les habitants sont sinistres et le furent bien davantage. J'y ai trouvé de braves gens qui n'ont de soucis que les nôtres. Les hommes y vont aux travaux que la mer propose. Les femmes, toutes de noir vêtues, comme portant deuil éternel, y prennent soin de leur maison, de leur minuscule jardin, de leurs gosses heureux d'être là où nul accident de voiture n'est à craindre. Il n'y en a pas, ni de gendarmes. C'est apprécié.

Plus loin, vers le nord, Wesson. Et ses pupilles dans le noir, le Stiff, Créac et la jument. Nividic, Mentancel. Et d'autres Wesson dont les hommes et femmes passent pour avoir été les meilleurs du monde. Le vol y était aussi inconnu que la mauvaise foi. La pureté paraissait au premier abord y avoir trouvé un asile assuré contre la corruption universelle. Les jeunes gens gardaient publiquement dans leurs paroles la réserve la plus sévère. Un travail opiniâtre et continu en même temps qu'ils bannissaient la pauvreté devenait la sauvegarde de l'innocence et de la santé. On y vivait jusqu'à 100 ans, 120 ans, quelquefois même 140. Un octogénaire venait-il à décéder, on pleurait sa perte comme celle d'un homme qu'une mort prématurée vous aurait ravi. Le bétail était nombreux dans l'île, mais nul arbre, nul serpent, en sorte que la mère du genre humain y eût été à l'abri de la tentation. Ils étaient même si gentils qu'ils composaient des prières pour leurs voisins de Molène, dans le genre que voici. Madame Marie de Molène, envoyez un bon naufrage à mon île, et vous, Monseigneur Saint-Renan, n'en envoyez pas un seulement, mais plutôt deux et même trois, afin que chacun en ait sa part. Le métro, je l'aime au matin, quand les ouvriers s'y rassemblent, rasés de près, silencieux, comme le sont dans la nuit bleue ceux que j'entends de ma fenêtre vers les 3 heures du matin, qui s'en vont pêcher la sardine, ou plus loin, le thon, ou encore beaucoup plus loin. Ceux-là sont les Mauritaniens. Ils reviennent 3 mois après, leur casier rempli de langoustes roses et vertes qu'on envoie dans les restaurants fruits de mer des grandes villes. D'être restés longtemps en mer les fait bégayer quelque peu, comme si le rythme des vagues les empêchait d'aller plus loin qu'une syllabe ou deux. Ils butent sur les rochers de leur histoire, à force anecdotes salées. Dans les rues du port retrouvé, ils tanguent. Mais allez me dire si c'est le vin d'un bon retour ou l'océan qui leur donne cet air penché. Leur démarche dit leur pensée. Elle va d'un côté et de l'autre, jambes arquées, mains dans les poches. Les pêcheurs ne sont pas pressés. Et le dimanche, à 3 ou 4, ils font les cafés de la ville. Trop bien vêtus, ils se balancent comme des pingouins engoncés, sans se parler beaucoup. Il n'y a rien de plus difficile que de tenir, une conversation avec un pêcheur. Il est fuyant, ou il se tait, ou parle sans penser à l'autre. On le dirait happé par l'horizon. L'hameçon du ciel dans la langue, le langage ne l'intéresse pas. A-t-il tort, avons-nous raison, de vouloir parler à tout prix? Allez le dire. Avec lui, on peut se payer de belles parties de silence, à ne rien faire qu'écouter le métal marin en fusion. La mer ne rend pas intelligent, mais elle empêche la bêtise. Je ne connais ni ne conçois de pêcheurs bêtes comme peuvent l'être un avocat, un docteur Eslet par exemple. Et certes, c'est bien autre chose que ce que l'on apprend dans les livres qui les empêche de l'être. Je ne sais quelle connaissance, toute nue, toute crue, qui ne touche pas à la parole, le plus souvent source de ruine, quand on l'apprend comme elle vient. Une connaissance qui laisse son âme intacte, tranquille, tout à fait indifférent aux autres hommes sur la terre. À moins qu'ils ne soient en danger. Indifférent à leurs tourments plus ou moins métaphysiques, un homme en état de sauvagerie, un peu comme Rimbaud souhaitait de l'être. Mais il connaissait trop bien la langue française et latine pour en oublier les détours. Un homme en posture d'enfance qui n'a strictement rien à dire à son prochain d'autre métier. Un homme avec la ruse, la brutalité, la susceptibilité animale qui le rend parfois bagarreur, mais aussi cette ingénuité, cette bonne franquette du cœur, ce goût de vivre. Je vous défie de rencontrer un pêcheur triste. C'est un mot qui n'existe pas dans son vocabulaire organique. Mais aussi cette étrange soumission à la femme, à l'épouse, car la femme d'un pêcheur, c'est elle qui porte culotte. Son homme est en mer, mais c'est elle qui lui conserve la terre. Sentinelle attentive dans une pièce ou deux, on y mangerait par terre, tant c'est généralement propre. C'est elle qui tient les cordons de la bourse et donne à son homme le dimanche ou les jours de fête de quoi s'amuser un peu aux boules, à la belote, au stade. Et boire un petit coup, plus, du
du Gwynru qui rappe la langue et leur inspire des refrains. Que le soir, dans les rues brumeuses, leurs grosses voix clament à tue-tête. On en ramasse quelquefois, c'est rare. On les raccompagne chez eux. Leur femme dit « Merci, monsieur. » « Amadoué, si c'est pas honteux, va te coucher, mon pauvre vieux. » Quand la retraite aura sonné, il viendra s'asseoir sur le quai, les mains tordues de rhumatisme, l'oreille rongée par le sel, l'œil blanc d'avoir trop navigué dans la nuit, d'en avoir scruté la menace dans les étoiles. Il regardera, immobile, comme ces bédouins du désert, sa belle usine, sa maîtresse, sa vie.

0: Tandis qu'autour de la précédente Toussaint, mon épouse et moi-même cherchions la tombe de Georges Perros et Tania Poulot, au cimetière de Tréboul, qui surplombe la mer, nous rencontrâmes deux anciens du pays qui avaient connu l'homme à la moto et qui évoquèrent pour nous son souvenir, celui d'un homme discret. L'un avait été à l'école avec la fille du poète, l'autre se souvenait parfaitement de l'homme à la pipe et à la moto et nous parla du Douarnenez et du Tréboul des années 50 et 60. Nous en expliqua l'architecture et le quotidien, à l'époque où l'on pêchait encore la sardine à Douarnenez. Ainsi, Georges Perros nous parut encore plus proche. Et c'est alors que germa l'idée de cette émission sur celui qui, aimant lui-même l'océan, mais n'étant pêcheur que devant l'Éternel, aimait à dire qu'il n'avait jamais entendu un pêcheur dire qu'il aimait la mer. La réalité objective se situant, par définition, sur un autre plan que celui des goûts et des couleurs. En Bretagne, Georges Perros a rejoint non seulement sa femme, Tania, mais également une terre et des hommes à sa mesure, mesure faite d'infinie nostalgie et de rapports subtils, évitant, je cite, toute référence engageant le discours immédiat dans le vif d'une zone sans culture, sans mémoire sollicitée, comme il l'écrit à la fin du troisième tome de ses papiers collés. Ce qui, de son propre aveu, lui permit de fréquenter, je cite, en toute sensibilité, toutes les races humaines, aussi bien les intellectuels que les marins-pêcheurs, à la recherche, je cite encore, du degré zéro de la rencontre, de l'entretien, du plaisir. Ainsi, deux hommes en conversation se trouvent, se perdent, s'essaient, un mot ouvrant le chemin de l'autre. Et c'est peut-être cet accès direct qui a le plus marqué ceux qui l'ont connu à Douarnenez. Georges Perros mena une vie sans partition, car il n'en existe pas. La remarque est aussi de lui, et il écrivit de même. Tel il fut avec la terre de Bretagne, tel il fut avec les hommes, et tel il fut en ses poèmes. C'est pourquoi, vous vous en serez aperçu, sa poésie semble être la conversation d'un homme sorti prendre l'air sur le pas de sa porte. Rien d'étonnant donc à ce qu'elle continue de nous parler 48 ans après sa mort. Poète, Georges Perros avait un second métier, et ce métier, comme il le dit quelque part dans une vie ordinaire, consistait à prendre l'air. Cela me rappelle ce passage de la Bible au premier livre des Rois, chapitre 19, versets 11 à 13, où l'on peut lire qu'il fut dit à Élie, le prophète, « Et tiens-toi dans la montagne devant Yahvé. » Et voici que Yahvé passa. Il y eut un grand ouragan, si fort qu'il fendait les montagnes et brisait les rochers, en avant de Yahvé. Mais Yahvé n'était pas dans l'ouragan. Et après l'ouragan, un tremblement de terre. Mais Yahvé n'était pas dans le tremblement de terre. Et après le tremblement de terre, un feu. Mais Yahvé n'était pas dans le feu. Et après le feu, le bruit d'une brise légère. Dès qu'elle y l'entendit, il se voila le visage avec son manteau. Il sortit et se tint à l'entrée de la grotte. Alors une voix lui parvint qui dit « Que fais-tu ici, Élie ?» Passage qui pourrait involontairement faire écho à l'extrait suivant tiré de Goethe lyrique, toujours dans Poème bleu. « La vie est un bouchon de liège, elle flotte au gré des humeurs, mais n'entend plus l'humble rumeur de l'Éternel qui passe vite à travers nos cœurs désertés. » Et plus loin, « Espoir, oh grand œil dans la nuit qui reste ouvert sous la paupière, ne t'entr'ouvre qu'à l'infini. Les hommes cachent l'horizon. » Il ne me reste plus qu'à vous remercier d'avoir passé cette grosse demi-heure en notre compagnie et surtout en celle de Georges Perros au pays de Bretagne. Il est temps pour moi à présent de vous laisser prendre l'air, qui à sa fenêtre, qui sur son balcon, qui dans la baie de Douarnenez, car pour citer encore notre poète, parlez, ficelle l'âme et vogue le petit paquet. C'était Un mot couvert, touché par la Bretagne, deuxième volet consacré à Georges Perros et à ses poèmes bleus publiés chez Gallimard en 1962. La voix de Georges Perros était extraite de Georges Perros, Une vie ordinaire, un film de Paul-André Picton réalisé en 1970 pour France 3 Bretagne. Georges Perros s'y accompagnait au piano et y interprétait la chanson « Le gardien de phare aime beaucoup trop les oiseaux », chanson de 1963, composée par Joseph Cosma, sur des paroles de Jacques Prévert et qui fut interprété en son temps notamment par Cora Vauquer et par les frères Jacques. La réalisation de cette émission était l'œuvre de notre poète des ondes et du potentiomètre, j'ai nommé Vincent Valentin. L'émission est diffusée comme chaque semaine, le mardi à 8h, le jeudi à 18h et le dimanche à 11h. Vous pouvez également la réécouter et la télécharger jusqu'à plus soif à la page de l'émission sur radiococlico.com. Sans plus attendre, voici la suite de vos programmes.
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3: Bonjour, ici Juliette en direct d'Ébreuil. Je vais donc partir à la rencontre des habitants pour leur poser quelques questions sur le programme de la fête de la nature. Elle aura lieu le 23 mai prochain. Excusez-moi, juste une petite question. Bon, raté. Oui, pardon, vous pourriez m'expliquer? Bon, j'ai dû me tromper d'adresse. Bonjour, Juliette pour Radio Coquelicot, je... Raté. Bonjour madame, vous pouvez m'expliquer en quoi consiste précisément ce jeu du 23 mai prochain ?
4: Avant, il n'y avait rien. Que de l'eau et de l'air. J'étais seule. J'étais seule et je nageais dans les eaux. Infini. Peut-être était-ce par ennui, je m'en souviens plus. J'ai commencé à ramasser plein de petits éléments. Tout ce que je trouvais et qui avait été ramené par les vagues. De petits cailloux au fond de l'eau, des mélodies de plein les airs. Au bout d'une éternité, ces récoltes ont créé un monde. C'était la terre, tout assemblé avec ses rêves et ses trouvailles. Au fur et à mesure du temps, la terre a tourné et est devenue de plus en plus dense, grouillante d'idées et de réflexions. Un jour, alors que je jouais avec elle, elle devint si chaude que je me suis brûlée. J'ai dû la lâcher par mégarde dans un courant d'air. Elle se brisa. Un vent violent dispersa tous les éléments qu'il avait créés. Je pleurais beaucoup. Mes larmes créèrent des chemins. Les habitants de la terre, tous mélangés par le vent, voulurent m'aider. Des chimères, créatures mélangées d'humains et d'animaux, suivirent la route des larmes et réunirent patiemment ce qui avait été cette féconde récolte. Il faut maintenant venir tisser ces éléments pour qu'ils retrouvent leur place et leur équilibre initial. J'appelle tous les passants, les poètes, les bâtisseurs, les promeneurs et les joueurs à me retrouver.
3: Donc, vous l'aurez compris, rendez-vous le 23 mai prochain dans la cour des Charitains à Ébreuil à 14h. Pour venir participer à ce grand jeu, pensez à vous inscrire au 04 70 47 67 27.

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1: Bonjour à toutes et à tous. Avec tous ces ponts, on prend le temps de lire. Et pour l'occasion, eh bien, on se plonge dans la presse locale, dans ce magazine Ça bouge sur le territoire, ou plus exactement, dans les magazines locaux. Le premier Esprit Sport et Bien-être a tout juste 10 ans cette année, 10 ans fêtés avec le sourire comme celles qui l'ont créé, au Dé Julie du côté de Moulins. Et puis le second, eh bien, il vient tout juste de pousser son premier cri. Pipelette Vichy est sorti ce 30 avril sur les étals vichysois. Un point en commun, au-delà de leur gratuité, la passion de celles qui ont décidé de relever le pari de la presse papier et du temps long. Car le romancier Jacques Chardonne avait sans doute raison d'écrire que parfois, c'est un long chemin à travers la vie que nous rejoignons notre rêve.
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1: Une fois n'est pas coutume, vous allez m'entendre chanter pour débuter cette émission. Happy birthday to you. Et oui, c'est rien que pour vous, Aude et Julie, que je le fais. Sachez que c'est extrêmement rare et ça vaut le coup. 10 ans d'expérience à toutes les deux. 10 ans d'un magazine que vous connaissez peut-être, je dirais même certainement, le magazine Esprit, Sport et Bien-être. Aude et Julie, eh bien, en 10 ans, c'est aussi devenu une marque. Ce sont deux visages que vous connaissez, que vous avez croisé également dans différentes manifestations, et on va parler de tout ça. Mais avant cela, eh bien, j'ai eu envie, puisque c'est aussi le côté un peu différent de votre magazine, de vous soumettre à un petit portrait chinois. Alors chacune allait me répondre aux questions, et ensuite, eh bien, nous parlerons au fond de ce qu'est exactement ce magazine. Alors un petit jeu qui commence forcément par la question qui s'intitule « Si j'étais un moment de bien-être ». Aude, Julie, quelles seraient vos réponses ?
2: Bonjour Juliette.
3: Bonjour Juliette.
2: Une méditation.
3: Un bon croissant au beurre.
1: Ah, moi je me fais effectivement le bon croissant au beurre, je vote pour. Si j'étais un sport, forcément.
2: Le basket.
3: La lutte.
1: Si j'étais un animal.
2: Le chat.
3: Ah, le chat.
1: Ah, on s'y retrouve quand même. Si j'étais un élément naturel.
2: Une fleur. Un coquelicot.
1: Je sens qu'il y en a qui veulent se placer. Hein, entre... Si j'étais un objet.
2: Un vélo.
3: Les petites choses là pour masser. Là.
1: Ah, les petits tricotins là sur la tête.
3: Les petites araignées, hein, exactement.
1: C'est ça. Mm-hmm. Si j'étais un lieu.
3: La montagne.
2: Et moi la mer.
1: On n'a ni l'une ni l'autre vraiment dans l'allier, mais bon.
2: C'est vrai.
3: Ah oui, mince.
1: Si j'étais un reportage ou une des rencontres que j'ai faites en 10 ans.
3: Ah, nos producteurs. On parle souvent, mais vraiment un reportage.
1: Alors là, j'ai
3: fait en 10 ans.
1: Si vous avez une antisèche, là, j'ai des antisèches sous la main. Hein, ouais. Vous avez amené tout au magazine.
2: On a fait tellement, franchement, 10 ans, 114 magazines multipliés par 20 rencontres par magazine, imagine. Mais oui, nos producteurs déjà,
3: nos
2: c'est pas mal.
3: Nos producteurs et sélectionner un producteur, c'est vraiment les rencontres.
2: Si Franchès, comment
3: Le gars Crios peut-être.
2: Ouais, le gars Crios, c'est un des premiers qui est plutôt chouette.
3: Ouais, c'est ferme. Vrai. Bio des années 80.
2: Ah ouais, je t'ai mis en autosuffisance. Oui. Enfin, vraiment, il y a 10 ans, c'était très rare et c'était vraiment une belle rencontre.
3: Et deux belles personnes.
1: Ouais. Ouais. Et comme vous, deux belles personnes. Et on termine par, si j'étais une musique.
2: Une musique M. M.
1: Qui bouge en tout cas.
3: Oui.
1: Et bien justement, on va écouter cette musique.

0: donc forcément vous aviez choisi M, M qui avait choisi Vichy il n'y a pas très longtemps, qui est passé incognito totalement d'ailleurs,
1: c'est vrai.
0: Et qui a néanmoins beaucoup aimé cette ville, et vous aussi vous êtes très attachés l'une comme l'autre à l'Allier et plus particulièrement au pays moulinois dont vous êtes originaire. Alors on va reprendre un petit peu l'histoire du début, je le disais, 10 ans d'aventure mais qui se sont construits par le hasard des réseaux sociaux entre autres, et puis aussi par le hasard d'une belle rencontre entre deux jeunes femmes pour qui les points communs n'ont pas manqué, à commencer peut-être par votre travail. Alors racontez-nous un petit peu comment tout cela est né.
2: Et bien du coup effectivement on a, avec Aude, on travaillait déjà ensemble dans la presse, voilà, la presse hebdomadaire du département. On avait également travaillé ensemble déjà même avant la presse, voilà, sur une autre entreprise, rien à voir. Et donc du coup tout s'est fait naturellement parce qu'on était vraiment déjà en binôme dans ce travail. Et ensuite Aude plutôt particulièrement sport et moi le bien-être, voilà, on était attirés par tous ces sujets qui pour nous n'étaient peut-être pas assez encore mis dans ce média, et on s'est dit bah pourquoi pas nous lancer notre propre média. Et effectivement on est parti d'une page Facebook en 2005 voilà, qui s'appelait Le bien-être près de chez nous, pour voilà, sonder un peu les gens, et en fait ça a pris tout de suite sur les réseaux. Voilà, Facebook c'était vraiment aussi les débuts, et cette page en fait c'était pour mettre en avant justement les différentes pratiques qui peuvent se faire dans le sport et bien-être. Et c'est né de là ensuite un magazine version papier, puisque nous on connaissait effectivement ce côté papier de par le journal, et ensuite les réseaux nous ont suivis naturellement, et le choix d'une version gratuite. Donc voilà.
1: On avait déjà un gros réseau autour du sport et du bien-être, puisqu'on s'y intéressait depuis des années, donc ça a été facile après de coucher ça sur le papier et tout de suite de sortir un magazine mensuel avec beaucoup de sujets du départ.
0: Comment est-ce que vous vous définiriez en tant que journaliste,
2: hein? Ben justement.
1: On se définit pas journaliste, comme les autres. Pas comme les autres en fait. Ouais. Voilà, parce qu'on n'est pas journaliste.
2: On n'a pas fait d'études de journalisme. On a côtoyé des journalistes pendant de nombreuses années, mais justement, et qui on était justement frustrés de voir leur travail qui avait l'air passionnant et de se dire, nous on était justement avec Aude à l'époque derrière un bureau et derrière un ordinateur, et quand on voyait les journalistes revenir de leur reportage, voilà, il y avait cette frustration pour nous en tout cas.
0: Alors une frustration que vous avez réussi à surmonter tout de même.
1: Oui, exactement. Mais on n'a pas l'impression d'écrire comme des journalistes en fait.
2: Aujourd'hui. Ouais.
1: Comme si nos lecteurs écrivez aussi, on se met aussi à la place, enfin oui, du lecteur. Ça reste très simple quand même, si vous avez déjà lu nos articles. Voilà, on n'a pas, comme dit Julie, ces études derrière nous, mais ça reste comme de l'article 10 ans, quoi. Donc ça fonctionne en fait.
0: En tout cas, vous avez trouvé votre style, voilà, puisqu'il y a autant de styles que de journalistes. Alors sans vous définir journaliste, néanmoins, vous avez créé un média papier. Oui. Un média papier qui a évolué aussi au fil du temps. Alors lorsque vous avez décidé de passer au papier, il y a 10 ans, le papier était encore tendance, envie de dire. Après, bon, les évolutions ont fait que. Ce papier, comment est-ce que vous l'avez réfléchi? C'était quoi l'idée au départ dans ce magazine?
1: Déjà, la gratuité, c'était très important pour nous, parce qu'effectivement, à l'époque, il y avait plus gratuit sur l'agglomération moulinoise et autour. Alors, cette gratuité et surtout les lieux de diffusion. Donc, du départ, on l'avait réfléchi, on ne voulait pas de magazine en boîte aux lettres, on voulait vraiment que ce magazine reste, en fait. Donc, d'où les salles d'attente. Donc, on a tout de suite visé les salles d'attente. Et voilà, c'était très important pour pas qu'ils disparaissent dans la publicité. Cette réflexion, elle s'est faite du départ et ça a fonctionné du départ, puisqu'aujourd'hui, beaucoup de salles d'attente sont refaites de nos magazines. Il y a toujours des petits paris match, hein, déjà pour nous, puisque nous et l'actualité.
2: Nous, du coup, chez la coiffeuse, on connaît le magazine.
1: On a besoin de savoir aussi ce qui se passe. Mais voilà, il fait partie maintenant. Il a sa place avec les autres magazines dans les salles d'attente. Donc voilà, c'était une réflexion du départ. La gratuité, c'était pas évident, hein, puisque le papier coûte cher. La gratuité, voilà.
2: C'était aussi le principe d'être accessible à tous. Comme on disait avec Aude, on était nous-mêmes lectrices de magazines, mais qui étaient des magazines un peu spécialisés, comme Aude, le sport par exemple, ou moi plutôt le bien-être, yoga, etc. Et c'était des magazines en kiosque qui pouvaient coûter quand même plutôt cher. Enfin voilà.
1: Et pas local.
2: Et on s'était dit, bah, nous on va faire gratuit. et locales, voilà, sur des thématiques du sport et du bien-être qu'on apprécie nous-mêmes, voilà, pour le reste.
1: À côté de la maison.
2: Voilà, à côté de la maison. Et c'était il y a 10 ans, en plus sur deux thématiques qui commençaient vraiment à émerger, voilà, et encore plus aujourd'hui, c'est Paris gagnant, quoi.
0: Alors justement, oui, effectivement, on va évoquer cette émergence, et le Covid y a beaucoup aidé aussi, paradoxalement. Lorsque vous avez lancé votre premier numéro, là, dans ce que j'entends, on a à la fois quand même une démarche très commerciale, malgré tout, puisqu'il fallait trouver des financeurs qui vous accompagnent et qui croient aussi en exactement votre projet. Vous disiez, ça commençait à émerger à l'époque. Donc, il a fallu aussi faire tout ce travail en amont. Comment ça s'est passé ?
1: Alors, ce qui nous a beaucoup aidé aussi, c'est que nous sommes moulinoises, nous sommes nées à Moulins, donc nous avons aussi notre réseau, on connaît beaucoup de monde. Je pense que déjà, les gens n'ont pas peiné à nous faire confiance du départ par rapport à ça, et puis ça a été tout un travail. Non mais vraiment, sur les premières années, on se le cache pas, on n'était pas commercial non plus, attention, ça aussi on a appris à le faire sur le terrain. Mais effectivement, il y en a beaucoup qui nous ont fait confiance du départ, et ça c'est chouette et on les remercie beaucoup.
2: Mais nos annonceurs sont importants pour nous. Et puis la modernité aussi, peut-être, justement la modernité,
1: la qualité,
2: la modernité, parce qu'on n'est pas sur un gratuit comme disait Aude, où on trouve en boîte aux lettres avec des petites annonces et que de la publicité. Nous, on a vraiment décidé de faire un magazine, et encore aujourd'hui
1: qualité,
2: le magazine peut varier de 24 à 32 pages, puisqu'on fait attention à ce que nos annonceurs soient équivalents aussi à notre rédactionnel, parce qu'on veut pas léser nos lecteurs, en fait, parce que c'est autant pour nos annonceurs, il faut des lecteurs, mais pour avoir des lecteurs, il faut de l'article, il faut des choses à lire. Et donc, du coup, on fait très attention à ça, et on n'est pas un gratuit pour être un gratuit où on est blindé de pub. Non, vraiment, on attache autant d'intérêt à nos lecteurs qu'à nos annonceurs, et du coup, nos annonceurs, nous font confiance là-dessus, et pour tout ça.
0: Alors, il a fallu mettre tout ça en place, et à commencer déjà par le titre. Ce magazine Esprit, Sport et Bien-être. Et j'insiste sur le mot esprit, parce que vous auriez pu tout simplement dire Sport et Bien-être.
1: Oui.
0: Allez, hop, on balance. Mais cet esprit, en fait, ça veut dire un petit truc en plus.
2: C'est ça.
1: C'est déjà notre esprit à nous. L'esprit, alors, Esprit Bien-être pour Julie, Esprit Sport. Alors, Bien-être aussi pour moi, attention.
2: Oui,
1: sport
2: oui,
1: aussi
2: sport
1: pour
2: Julie,
1: mais un peu plus. Mais du coup, oui, ce mot. Alors déjà, Sport et Bien-être, c'était plus commun. On le voyait un petit peu partout, ne serait-ce que même nous, pour notre référencement, mais ce mot esprit, effectivement, l'entreprise Esprit Édition, donc c'est nous en tant qu'éditeurs, ça a été...
2: Et puis en plus, au départ, le magazine avait aussi la version papier avait, on peut pas le voir sur le numérique, mais sur le papier on avait un recto verso, en fait, c'est-à-dire qu'on avait une partie esprit bien-être et une partie esprit sport, donc et puis avoir l'esprit, c'est avoir envie de tout ça. Donc c'est vrai que cet esprit sport bien-être a fait partie de l'évolution de tout ça, puisqu'après on a fait une commune, mais au départ il fallait savoir que pendant un an le magazine avait un recto verso sur un esprit sport et un esprit bien-être.
0: Et on s'en rappelle, pour ceux qui étaient là à l'époque,
2: c'était aussi la petite modernité de cette version papier. On s'est dit, tiens, les gens pensaient qu'il y avait deux magazines alors qu'il n'y en avait qu'un. Mais c'était ce petit côté où ça a fait aussi un petit peu le buzz. On parle de buzz aujourd'hui, mais en tout cas, c'était le petit côté un peu ludique et la différence de ce magazine. Ouais.
0: Alors, un magazine que vous avez souhaité mensuel, c'est déjà un énorme travail. Comment est-ce que vous l'avez travaillé? Parce que ça veut dire aussi, sur un secteur qui est quand même relativement restreint, trouver une multitude de sujets pour avoir un mensuel sur 12 mois.
1: C'est ça.
0: Donc, ça veut dire aussi, vous parliez de réseau, reprendre tous vos réseaux. Comment est-ce que vous avez travaillé vos premiers chemins de fer? Parce que nous, on appelle ça conducteur en radio, mais vous, c'est un chemin de fer.
1: Alors, c'est vrai qu'effectivement, au départ, on a eu... c'était beaucoup de travail. Nous sommes allés à la pêche aux infos, nous sommes allés sur le terrain, on a été chercher nos sujets. Ça a été les deux premières années, beaucoup de travail, pas déplaisante, on aime beaucoup, attention, on est très curieuse. Et après, c'est venu un petit peu... on travaille toujours, bien sûr, on va chercher nos sujets, mais on a beaucoup de choses qui viennent à nous aujourd'hui, maintenant, depuis 7-8 ans, où là, le magazine est plutôt reconnu, donc c'est les gens qui nous sollicitent.
2: Et on aime bien dire, quand justement on va sur un reportage, on repart généralement avec 2-3 adresses et 2-3 idées de reportage. Et sachant qu'également, nous, cette chance aussi d'avoir fait une ligne éditoriale sur le sport et le bien-être, on peut finalement trouver un angle d'article sur n'importe qui sur le sport et le bien-être. On a d'ailleurs fait la préfète, nous, on a anglais sur le sport. La préfète à l'époque,
0: qui était très sportive.
2: Exactement. Donc nous, on a anglais son portrait sur le sport. Donc c'est vrai qu'en fait, tout sujet peut finalement trouver un angle sport et bien-être. Donc c'est pour ça qu'on est aussi très très large sachant aussi que le bien-être, enfin, le sport, bon, par défaut, ça reste du sport de présentation, mais on est attiré par les bénévoles, on n'est pas vraiment sur
1: l'activité.
2: C'est pas que l'activité, c'est pas que les résultats. Donc c'est vrai que ça aussi, ça élargit le sport. Et le bien-être, c'est le bien-vivre, en fait. C'est bien consommer en consommant local, c'est faire attention à l'environnement, c'est sur la santé mentale, des choses comme ça. Donc c'est aussi des sujets très larges, mais à chaque fois, voilà, qu'on peut trouver chez n'importe qui un angle en sport ou bien-être.
0: Et surtout des sujets, Aude et Julie, qui vous ressemblent. Oui. C'est-à-dire que vous ne vous inventez pas une image extérieure. Hein.
2: C'est ça, exactement. Bah après, si Aude veut en parler, mais dans le sport, c'est quand même une figure de
1: oui,
2: du sport.
1: Voilà, une ancienne, oui, voilà, bon, une ancienne sportive. Hein, voilà, j'ai fait de la lutte dizaines d'années. J'ai été championne de France 2 années. Voilà, donc c'est vrai que le sport depuis toute petite, voilà, j'ai toujours aimé le sport. J'ai connu aussi Moulin, ville sportive, voilà, quand on était un peu plus jeune, etc. Toujours baigné dans le sport, encore aujourd'hui. Et c'est vrai qu'il y a tellement d'activités sportives et d'associations, et comme tu dis, de bénévoles à mettre en avant, des gens qui donnent de leur temps. Et nous, on fait vraiment tout ça sur notre magazine, c'est vraiment mettre ces personnalités en lumière. Et le bien-être, alors là, c'est illimité maintenant.
2: Ah bah, là, je pense
1: toi
2: que
1: qui as connu.
2: Moi qui ai connu une sophrologue et une professeure de yoga il y a 10 ans sur Moulins, autant vous dire qu'aujourd'hui, on n'aurait même, même pas pensé, voilà, il y a 10 ans après.
1: Même le nombre de professeurs de yoga, on n'en parle plus maintenant.
2: Exactement, c'est passé de mode en fait.
1: C'est des nouvelles pratiques, mais oui, l'évolution.
2: Ouais.
0: Alors l'évolution effectivement a été considérable, y compris pour votre magazine, puisque finalement il a fallu aussi vous adapter à des nouveaux enjeux. Je parlais tout à l'heure du Covid. Quand le Covid est passé par là, il y a eu aussi toute une façon de se remettre en cause. Beaucoup de personnes qui se sont lancées aussi dans des activités, alors que ce soit sport ou bien-être, mais beaucoup bien-être c'est vrai, en inventant parfois des métiers ou en tout cas en les mettant en œuvre un peu différemment. Finalement le Covid vous a apporté une sorte de rebond, vous étiez quasiment à mi-parcours de ces 10 ans.
1: On était, pile à mi-parcours, 2020, 4 ans, c'est ça, quasi à mi-parcours. Et alors nous, ça nous a permis aussi, nous, de retravailler sur notre magazine. On avait cette version papier, mais on n'avait pas non plus de version numérique. Alors ça, ça a été
2: pas aussi développé en tout cas.
1: Donc c'est là qu'on a créé un site internet, parce que sur cette période-là, il n'y avait plus de magazine dans les salles d'attente.
0: Il n'y a plus de salle d'attente non plus.
2: Il n'y a plus d'imprimeur. Attention, d'imprimeur non plus.
1: C'est vrai, les deux magazines
2: pendant le confinement, on les a quand même sortis, on les a réédités. Dès que l'imprimeur a ouvert, on lui a balancé nos fichiers, parce qu'en fait, on avait quand même sorti les magazines. Parce que justement, comme tu dis, pendant le confinement, il y a eu des actions qui ont été mises en place, et nous, on était quand même sur le terrain.
1: On n'avait pas assez de pages, là, même sur le terrain. C'était énorme.
2: Ah oui, non, c'était. Voilà, c'était quand même une période particulière et en même temps enrichissante. Parce que ça nous a, on a sorti des choses de ce contexte. Le magazine a évolué. On a fait d'autres rencontres. C'était vraiment c'était assez.
1: Et effectivement, depuis, ça a été.
0: Et depuis, vous n'avez cessé de continuer à innover. Et de toute façon, il faut innover. Oui, aujourd'hui, le papier reste quand même quelque chose d'important. Mais on est beaucoup plus sur les réseaux. Vous avez vos propres réseaux. Vous avez aussi l'envie de faire évoluer, de proposer des choses, de partager aussi beaucoup sur vos réseaux. Vous partagez non pas ce qui est forcément...
1: Mais notre quotidien.
0: Voilà, mais votre quotidien, etc. Et puis, il y a une vraie mise en scène aussi. Parce que je disais, Aude et Julie, c'est devenu une marque. Ce qui n'était pas forcément peut-être le cas au départ comme idée, mais finalement, à force d'aller sur le terrain, de vendre ce projet, on vous a identifié et aujourd'hui, on vous invite en tant qu'Aude et Julie dans différents salons, etc. Ça, c'est quelque chose. Comment est-ce que vous l'avez appréhendé?
2: Alors ça, c'était plutôt rigolo. En plus, pour l'anecdote, c'est parti aussi de notre sur notre magazine. On a créé un petit logo. Donc, après la première année du magazine, on s'est effectivement commencé à se rendre compte que derrière le magazine, il y avait quand même Aude et Julie. Parce qu'on se posait la question, qui est derrière le magazine? Donc, le département, la ville. Enfin, personne ne s'attendait à ce qu'il y ait deux indépendantes qui lancent un magazine. Parce qu'il commençait à être quand même assez qualitatif. Donc, et nous, on s'est dit, on va quand même signer que c'est Aude et Julie. Donc, c'est parti de ce petit logo parce que on était quand même plutôt discrètes toutes les deux à pas vouloir se mettre sur les réseaux. Et en fait, on s'est rendu compte que Aude et Julie, là, tout de suite, les gens nous attendaient derrière. Et après, quand on a commencé à se mettre mettre sur les réseaux, ben, on a vu oui, qu'il y avait un vrai intérêt pour notre
1: personnalité. On ne peut plus sortir toute seule, en fait.
2: Si, oui, c'est
1: si
2: vrai.
1: Si en manque une, c'est...
2: Elle est où, Aude ? Elle est où, Julie ? Encore hier soir, on me l'a fait au sport. Ben, t'es pas avec Aude ? Ben non, je fais du sport toute seule. Non, mais c'est rigolo, vraiment.
0: Oui, parce que vous avez quand même, on le rappelle, chacune votre vie.
2: Bien sûr,
0: vous
2: oui,
0: avez, ça aussi. Voilà, rappeler, de, voilà, donc c'est important aussi.
2: On a nos familles, chacun.
1: Voilà, on habite sur la même commune, mais effectivement, ça peut...
2: Ça peut porter à confusion quand on se présentait Aude et Julie de Coulandon. Bon, voilà, alors maintenant, on dit avec nos familles respectives, comme ça, au moins, ça...
0: D'ailleurs, des familles que vous utilisez de façon éhontée sur vos couvertures.
2: C'est vrai, tout à fait.
0: Et justement, vos familles, comment vivent-elles ça depuis 10 ans? Alors, vous avez chacune des enfants.
1: Oui.
0: Voilà, comment est-ce que tout cela est rentré aussi dans le quotidien de votre vie privée, puisque vous êtes aujourd'hui connue.
2: C'est ça.
1: Oui, il participe à l'aventure depuis 10 ans.
2: Après, c'est quand on se balade, je vois ma fille, elle nous dit « Ah bah oui, de toute façon, maman, elle dit bonjour à tout le monde.
1: Oui,
2: ah oui, par défaut, bah, on connaît un peu tout le monde maintenant en ville. » Ou alors quand elle nous dit « Mais elle s'appelle comment cette dame ?»« Ah mais je sais plus, c'était, on s'est croisés. » Voilà, c'est le petit côté un peu rigolo de la chose pour moi, en tout cas.
0: Alors, ce magazine a évolué, ont évolué également les couvertures, les sujets. Ces 5 dernières années, justement, intéressons-nous à ces 5 dernières années. Comment est-ce que les choses ont évolué pour vous? Je parlais du Covid, mais on a aussi la guerre en Ukraine, on a ce qu'on connaît aujourd'hui comme problématique. C'est-à-dire que l'état d'esprit des gens a aussi évolué. Comment est-ce que vous êtes adapté à cela avec ce magazine Esprit, Sport et Bien-être?
1: Alors c'est vrai qu'on rencontre beaucoup de monde. Alors il y a beaucoup de personnes qui sont alors tristes. Enfin oui, c'est vrai, on sent cette tension depuis 4 ans, un mal-être. Les gens, beaucoup de gens ne vont pas bien, ça c'est sûr. Alors petite chose aussi, oui, la guerre en Ukraine, donc nous le papier avait augmenté.
2: Ah oui,
1: ça a été une grosse étape du magazine aussi. Il y a 4 ans, on avait une grosse augmentation sur le papier, donc ça ce n'était pas rien. Et heureusement qu'on était en place depuis 5 ans.
2: Complètement, comme le Covid, heureusement qu'on était là depuis longtemps aussi.
1: Mais oui, on sent quand même cette tension parce qu'on a ce magazine, mais on le diffuse aussi, notre magazine. Donc nous, on s'est gardé quelques lieux de diffusion avec Julie, justement pour continuer de voir nos diffuseurs, prendre la température. Et c'est vrai que chaque mois, encore plus en ce moment, les gens ne vont pas très bien. Beaucoup ne vont pas très bien. Il y en a beaucoup qui vont bien aussi, mais quand même. Enfin, toi, tu le vois beaucoup
2: Le centre. Sur le centre, le centre-ville. Ouais, après, voilà, tous les mois, c'est ce qu'on dit toujours. C'est vraiment un moment qu'on attend pour justement prendre la température de l'ambiance générale. Alors après, on a aussi ce côté, du coup, ça oblige les gens à s'inquiéter de leur santé aussi.
1: Oui.
2: On a bien vu l'état de santé mentale, mais aussi physique. Donc, d'où le développement aussi de toutes ces pratiques. Que ce soit le sport santé, etc. Et effectivement, les sports et le bien-être, sont les clubs de sport. Ont beaucoup de demandes, etc.
1: Ils se sont adaptés aussi, s'adaptent aussi à la santé des gens qui n'est pas au top.
2: Oui.
1: Et justement, comme tu dis, beaucoup d'activités se développent autour de la santé mentale dans les assos sportives, beaucoup, mais aussi en dehors. On a de plus en plus, comme tu dis, de praticiens autour de la santé mentale.
2: Alors, c'est ce qu'on dit toujours, on dit c'est top qu'aujourd'hui ça se soit démocratisé, que le sport, le bien-être, etc., maintenant on en parle, maintenant. Mais est-ce que c'est bon signe d'en être là, en fait? Parce qu'on se dit, c'est génial, maintenant, si les gens vont voir des sophrologues, c'est bien, tant mieux.
1: Beaucoup de personnes,
2: mais est-ce que c'est normal qu'il y ait autant de gens qui ont besoin d'un sophrologue ou de faire du sport pour éviter cette anxiété? Et c'est là que le petit côté un peu péjoratif de la chose fait que bon, voilà. Mais après, qu'aujourd'hui il y a des pratiques et des techniques, justement on est là pour les mettre en avant et se dire, voilà, il y a des solutions. Après, il faudrait qu'il n'y en ait plus pour se dire que tout le monde va bien, en fait, c'est le seul truc.
0: Et vous avez travaillé justement sur ces nouvelles orientations, est-ce que ça se ressent, puisque on est quand même, vous le dites, c'est un magazine 100% positif, donc il faut garder ce sens du positif quand tout le monde, quand une grande partie de la population ne va pas bien. Comment est-ce qu'on y arrive, Julie?
2: Avec le sourire.
1: Avec le sourire, tout simplement. Et puis nos sujets, de toute façon. Ouais. Enfin, nos sujets déjà. C'est vrai que le magazine est attendu chaque mois, on le voit, quand on arrive avec notre magazine. Voilà, les gens l'attendent. Alors, cette couverture, ce mois-ci.
0: Donc une couverture. On va expliquer. Nous sommes à la radio. Vous avez décidé donc de fêter vos 10 ans dignement. Et vous avez décidé donc de passer à l'étape senior.
2: C'est ça.
0: Avec qui sera élue Miss Grand-Mère. Alors, non, ça ne vous concerne pas,
2: non, encore,
0: toutes les deux. Mais néanmoins, c'est un vrai vrai concours, hein,
1: oui.
0: Parce qu'on le dit, hein, quand même, c'est un vrai concours qui existe. Oui. Et vous avez décidé de jouer sur la pétillance d'une grand-mère qui a des lunettes jaunes sur fond jaune. Bref, vous mettez du soleil avec un magnifique rouge à lèvres rouge, bien pétant, pour dire qu'en fait, il y a toujours matière à sourire, à espérer, à se battre, quel que soit son âge, quel que soit l'endroit où on est. C'est ça un petit peu l'idée.
2: Rester positif, parce qu'en fait, nous, le magazine, c'est aussi pour mettre en avant les actions positives, en fait. On n'est pas du tout, comme tu disais, en fait, on peut parler de ce qui ne va pas, mais parlons de ce qui va bien, en fait. Et ce qui va bien aujourd'hui, c'est qu'il y a des gens qui ont encore des idées, il y a des gens qui créent des choses, il y a encore des gens qui rassemblent, il y a des gens qui produisent. Et en fait, c'est ce côté-là de dire, nous, voilà, on est dans ce côté positif, on dit ce qui va bien. On met en avant les gens qui font les choses belles et si on peut le faire pour et quand ils nous rapportent les gens qu'on interviewe qui nous rapportent justement qu'ils ont des retours grâce au magazine on est trop contente quoi.
1: Et la preuve, il y a beaucoup d'infos positives puisqu'il y a un magazine tous les mois et
2: exactement. Plus les réseaux sociaux où on partage tout le reste, donc il y a de quoi faire en fait, c'est vrai.
0: En fait, c'est une façon de montrer que on voit le mal quand on a envie de le voir et le bien quand on a envie de voir le bien. Est-ce que il y a aussi finalement une vision et d'inciter à une vision un peu différente de la société notamment?
1: Alors c'est peut-être pas évident pour tout le monde, attention.
2: Exactement, tout
1: nous,
2: à fait.
1: On est dedans, on voit ce qui se passe, mais c'est vrai que c'est peut-être pas évident. Mais si ça peut aider certaines personnes à voir le bien, c'est... D'où c'est on avait besoin là sur ce mois-ci, donc les élections, plein de choses, la guerre, on avait besoin aussi d'arriver avec notre une colorée pour faire du bien aux gens, ne serait-ce que par la vue, déjà dans un premier temps, et ensuite ce qu'il y a à l'intérieur, mais
2: dire qu'il y a encore des belles actions en tout cas.
1: Ouais, c'est ça.
0: Alors des unes locales d'ailleurs, est-ce que c'est le cas? Est-ce que c'est une habitante
1: cette petite dame?
2: Non, ce n'est pas une habitante.
0: Je tombe sur la seule.
2: Elles sont 10 et une sur Vichy,
1: et c'est donc une Nicole qui a été sélectionnée au niveau du département et qui va
2: concourir pour le région régionale et ensuite nationale. Et en fait, c'est des concours qui sont mis en place dans les EHPAD. Donc chaque EHPAD peut élire sa miss qui ensuite participe au concours sur le département, région et nationale.
0: Voilà, on avait même Rolande, 96 ans. Autant dire
2: magnifique Rolande.
0: Voilà, magnifique Rolande.
2: Ah, oui.
0: Tout cela, en fait, aussi pour montrer que ce magazine, il a de l'avenir dans un moment, on va le dire plutôt morose. Cet avenir, vous le voyez comment, toutes les deux, parce qu'on a beaucoup parlé des sujets, vous jouez la carte locale sur, bien sûr, les articles, mais vous êtes toujours aussi sur un périmètre qui reste celui de la région moulinoise, un petit peu élargi. Est-ce que ça ne vous donne pas des envies d'aller plus loin, d'aller explorer d'autres idées positives ailleurs, d'étoffer un peu le concept?
1: Alors on pourrait, mais ça serait plus Aude et Julie. Il faudrait être plusieurs en fait, parce que alors déjà nous là, ça nous occupe bien. Oui, effectivement, on fait Moulins, 30 km autour de Moulins.
2: On va jusqu'à 100% depuis un an.
1: Mais oui, alors on y a pensé. On nous le demande aussi. On nous a demandé Vichy, Montluçon. Mais alors là, oui, il faudrait créer des petits couples
2: c'est ça.
1: Un petit peu partout.
0: Donc vous ne recrutez que des personnes qui s'appellent Aude et Julie.
1: Exactement. Tout à fait. Donc pas facile, hein. Aude,
2: une blonde, Julie, une brune. Aude et Julie, il y en a beaucoup.
1: Ça va. Donc voilà, le recrutement.
2: Après l'évolution, déjà, on a de la chance aussi, c'est que justement sur ces thématiques, on est quand même, c'est des sujets qui sont tendance et qui nous proposent pas
1: qui
2: mal
1: nous occupent
2: de,
1: bien.
2: Voilà, qui nous occupent bien déjà. Donc pour l'instant, c'est bien.
0: Voilà, et puis trouver justement son magazine, ses bonnes idées. Ces bonnes idées, vous le disiez, de plus en plus, on vous les envoie.
1: Oui.
0: Aujourd'hui, vous êtes peut-être même submergé.
1: Oui.
0: Vous avez déjà des magazines d'avance,
1: oui.
0: Vous savez.
1: Ah, oui.
0: Voilà. Comment est-ce que vous anticipez? Parce que je suppose que ça doit être très chronophage et surtout, ça doit vous demander beaucoup de temps de préparation, d'anticipation, ne serait-ce que pour écrire, même si vous êtes élu, aidé de temps en temps.
1: Hein, oui, on travaille avec Pauline.
2: Ouais, journaliste avec nous.
0: Voilà, qui elle est spécialisée dans les fleurs de Bac.
1: Voilà. Alors oui, après on travaille, on est hyper organisé.
2: Ah,
1: attention,
2: oui.
1: Avec Julie. Donc là on va commencer de travailler sur juillet, donc mai-juin quasi.
2: Les chemins de fer sont déjà montés.
1: Voilà, c'est ça. Mais on est obligé d'anticiper. La première année on n'a pas anticipé, on a tout préparé, on a tout organisé. C'était très compliqué. Tu te rappelles de la première année, on y passait nos nuits.
2: Oui, exactement.
1: À écrire et non, mais c'était. Mais voilà, c'est ce qui nous a permis d'avancer. lancer et de créer cette organisation. Et là, on est au top, en fait.
2: Ah oui,
1: on est au top.
0: Dans la maturité, on revient.
2: Exactement. Voilà, et puis après, tu parlais de Odé Julie, mais Odé Julie, c'est le réseau de Odé Julie aussi. Il y a un vrai, vrai réseau de professionnels depuis 10 ans entre nos annonceurs. On a des chroniques aussi régulières dans le magazine. Donc, on a nos chroniqueurs, ensuite tous les gens qu'on a rencontrés, nos lecteurs. Enfin, il y a un réel réseau autour du magazine Sport et Bien-être. Donc, maintenant, il est plus simple aussi d'aller chercher l'information pour nous par rapport au contact. Donc, voilà.
0: Et vous avez même des stagiaires. Ça veut dire aussi que vous pouvez aujourd'hui être une référence pour des jeunes, pour montrer que si on veut, on peut.
1: Tout à fait. Oui, oui. Alors ça, pareil, du départ, on a toujours... on a pris des stagiaires dès la première année. Beaucoup de stages découvertes pour montrer que, et expliquer, on aime bien l'expliquer aussi notre parcours dans les établissements scolaires.
2: Voilà,
1: c'est toujours assez atypique puisqu'on n'a pas cette formation, comme on te disait, de journaliste. On a travaillé divers métiers.
2: C'est ça.
1: Voilà, si les gens savaient tous les métiers.
0: Mais alors justement, vous en parlez toutes les deux, quels sont les métiers que vous avez exercés avant d'arriver là?
2: Vas-y, parce que tu en as fait plus que moi.
1: Oh là là. Donc, oui, j'étais monitrice auto-école. Voilà, j'ai travaillé dans la vente, dans le service, dans la restauration, voilà, dans la logistique, dans un service approvisionnement. Enfin, voilà, j'ai voulu explorer beaucoup de métiers. Et oui, comme quoi, on peut faire plein de choses et cette curiosité.
2: Du moment que, voilà, on croit en son projet, en fait.
1: Tout à fait.
2: Aussi la question qu'on nous pose.
1: Oui.
2: On y a toujours cru, en fait.
1: Oui.
2: Vraiment, c'est quelque chose où on s'est dit, il n'y a pas de raison que ça ne fonctionne pas, en fait. Donc, je pense qu'il y a aussi cette... comme on disait par rapport aux jeunes, croire en son projet et en tout cas tenter. Après, voilà, ça fonctionne pas, il n'y a pas de raison. Mais si on y croit, normalement,
1: On vient toutes les deux des quartiers de Moulins.
2: Moulins, c'est aussi
1: important de le dire. Mais quartier sud, quartier nord. Et ça peut toujours surprendre. Mais en fait, tout le monde peut y arriver, en fait. Il suffit d'être...
2: Et puis être ouvert aussi aux gens, avoir ce côté aussi. Enfin, on a ce côté sociable. On te parlait du sourire. Qu'est-ce qui marche? Le sourire. Enfin, je veux dire, quand tu arrives à une rencontre, tu tombes sur quelqu'un qui peut être un peu plus fermé. On a rarement... Ouais. Pas donner le sourire à quelqu'un. Franchement, ça, c'est quelque chose où on en rigole même après quand on rentre dans la voiture. Ah, tu vois, on l'a fait sourire lui aussi. Et pourtant, c'était pas gagné dès le départ. Mais c'est vrai qu'on a peut-être ce côté où on s'adapte à tout le monde, en fait. Enfin, c'est tout métier, toutes nos rencontres, on s'adapte. Et puis, du moment qu'on fait rire après, ça fait partie aussi de Odé Julie, je pense. Ça.
0: Le fait, effectivement, d'avoir le sourire. Et puis, vous êtes aussi engagée. Alors ça, on l'a moins dit, mais par exemple, sur des causes comme la lutte contre le cancer, Octobre Rose, etc.
1: Oui.
0: C'est des choses aussi qui vous tiennent à cœur. C'est-à-dire que, certes, on parle du bien-être, certes, on parle du sport, mais il y a aussi ces choses-là qui font que votre notoriété aussi, peut-être, peuvent les mettre davantage en avant.
1: Alors ça, c'est important toute l'année aussi. Donc oui, effectivement, on a la Maison du Don avec qui on travaille depuis 10 ans. Où on met, donc chaque mois, vous retrouvez toutes les collectes dans le magazine, les dates de collecte, Octobre Rose, Mars Bleu, enfin voilà, toutes les...
2: On a la Fondation du Pal pour les animaux, on a le Sictum pour l'environnement, c'est vrai, comme tu dis, c'est des...
1: C'est des causes qui nous tiennent à cœur. Alors déjà, on y participe, nous,
2: à titre
1: perso, c'est à côté de chez nous. Quand vous parlez de l'espace d'accompagnement avec Octobre Rose, voilà, on peut avoir besoin un jour, et puis on connaît tous quelqu'un, enfin, c'est tellement petit, en fait, c'est vrai, ce territoire, et on le dit souvent, les gens se reconnaissent dans le magazine, alors à part la petite dame de ce mois-ci, mais sinon ils se connaissent tous sur la une, ce sont des gens d'ici, c'est petit, et quand tu parlais de développement, c'est aussi ce qu'on ne veut pas perdre. En sortir de notre territoire, dire que les gens ne pourraient ne plus se reconnaître si on va un petit peu plus loin. Voilà, ils se connaissent tous. Ben voilà, il y a mon neveu, il y a ma tante, et ben je connais. Le mois dernier, est-ce que tu peux me récupérer un magazine? Il y avait le fils de la voisine. Ben voilà, tout ça, on veut le garder aussi parce que c'est ce qui fait aussi cette force. Les gens aiment le magazine pour ça.
2: Oui, complètement.
1: Ils connaissent toujours quelqu'un dans ce magazine, en fait.
2: C'est ça.
0: Une histoire de famille, finalement.
1: C'est une histoire de famille.
2: De grande famille.
1: De grande famille. Ouais, voilà, c'est ça.
0: Donc une grande famille qui s'appelle aujourd'hui Odé Julie et qui a baptisé son magazine Esprit, Sport et Bien-être. Odé Julie, finalement, quand on vous voit, on se dit que vous n'avez pas pris une ride. Que
1: sur la photo,
2: sur les petites
1: le logo,
0: par exemple, mais aussi en vrai, parce que je vous connais quand même, il faut l'avouer, depuis maintenant 10 ans, depuis que vous avez lancé ce magazine. Et on voit qu'effectivement, vous avez évolué, vous avez su aussi affronter un certain nombre de choses. Qu'est-ce qui, aujourd'hui, finalement... pourrez-vous manquer encore? Est-ce qu'il y a des champs que vous n'avez pas encore explorés? Des choses où vous vous dites, on pourrait?
2: C'est une bonne question. Parce que justement, quand on fait un peu l'état des lieux des 10 ans, on se dit qu'on a quand même fait pas mal de choses. Ouais. Donc après, on continue, je pense, surtout de s'adapter, en fait. C'est ce qu'on a toujours fait, enfin, comme tu parlais de crise, ou comme tu parles même, par exemple, aujourd'hui, on est beaucoup sur le côté numérique, les réseaux sociaux, etc. Il y a une adaptation à avoir. Nous, on travaille avec des imprimeurs, on aime bien s'adapter, voilà, à travailler avec le local. Enfin, voilà, il y a plein de choses quand même où on ne fait pas les choses au hasard, en fait. À chaque fois, c'est décidé, c'est une volonté de notre part, et c'est en fait en soi que... À chaque fois, c'est une histoire d'adaptabilité à tout, en fait.
1: C'est ça. On avait développé un petit peu le podcast, justement, pour élargir un petit peu. Voilà, donc on a quelques podcasts que vous pouvez découvrir sur notre site. Mais voilà, c'est pas régulier, mais c'est des choses qu'on fait de temps en temps.
2: On est passé par la vidéo.
1: On est passé par la vidéo. Ouais, c'est vrai qu'on... Il y a toujours la chaîne YouTube, pour ceux qui ne connaissent pas, mais ça vaut le coup. C'est rigolo.
2: C'est rigolo aussi. Mais les radios... Voilà,
1: c'est autre chose. C'est un autre métier derrière la caméra. C'est ça. C'est pas nous. Enfin, on peine quand même.
2: C'est ça. Voilà. C'est différent.
1: Derrière le papier, c'est facile. En petit comité, voilà, avec l'interlocuteur sur un reportage, ça va. Mais après, ouais, effectivement, c'est...
2: Mais oui, on a touché, voilà, plein de choses. Grâce au magazine, on a quand même été dans des lieux qu'on ne serait jamais allé sans notre métier, en fait. Donc, on a déjà découvert plein de choses. Alors, comme tu dis, ça reste sur un secteur, mais on... Voilà, après, ça serait autrement si on devait aller ailleurs. Mais déjà, sur notre secteur à nous, on a découvert des lieux, des personnes qu'on ne pourrait pas rencontrer si on n'arrivait pas avec notre petit crayon et notre petit cahier en tant que Odé Julie du magazine Sport et Bien-être. Donc voilà. Mais l'évolution, ce sera s'adapter, ouais, comme il faut le faire aujourd'hui. Ouais.
0: Voilà, et suivre Voltaire, puisque vous l'avez dit, des vidéos, la petite phrase.
1: D'être heureux. Parce que c'est bon pour la santé.
0: Merci beaucoup, Odé Julie. Je rappelle donc que l'on peut retrouver en salle d'attente votre magazine Esprit Sport et Bien-être, mais aussi sur les réseaux sociaux via votre site internet. Vous suivre également, suivre tout votre magazine Esprit Sport et Bien-être, mais aussi sur les réseaux sociaux via votre site internet. Vous suivre également, suivre toute votre actualité et contribuer.

0: Triplette, voilà un joli mot qui est souvent associé aux femmes. Allez-vous savoir pourquoi ? Triplette Vichy, eh bien, c'est désormais le titre d'un nouveau magazine que l'on va découvrir ici, dans cette ville thermale. Et Marianne Mallarmé, vous en êtes à l'origine, mais vous n'êtes pas toute seule dans cette aventure. On va le découvrir prochainement. Triplette Vichy, c'est un joli produit que j'ai entre les mains, très doux au regard, comme la photo de la couverture, et surtout plein d'informations pratiques sur cette ville. On y trouve de l'art, de la culture, de la mode et plein de petits détails que nous allons évoquer ensemble. Mais tout d'abord, Marianne, Triplette Vichy, c'est pour vous non pas l'aboutissement d'une aventure, le début d'une autre aventure, puisque vous avez déjà un long passé dans le monde de la communication, de l'écriture, des médias.
1: Alors en effet, c'est une sorte d'aboutissement des différentes expériences que j'ai pu acquérir au cours de ma carrière de journaliste, hein, puisque en tant que journaliste diplômée d'une école au XXe siècle, j'ai pu travailler dans différentes rédactions, en presse quotidienne régionale, en magazine, mais également en communication pour des collectivités territoriales. J'ai été 10 ans directrice de la communication de la communauté d'agglo de Vichy, ce qui me confère une bonne connaissance aujourd'hui du territoire et puis des Vichysois. Moi, je suis installée à Vichy depuis maintenant 25 ans. C'est devenu évidemment ma ville de cœur et c'est

0: Ici que je suis vraiment heureuse aujourd'hui de développer ce projet Pipelette Vichy qui a mûri dans mon esprit depuis 7 ans maintenant et qui, grâce à la rencontre des compétences complémentaires dont a besoin un journaliste pour créer un magazine, à savoir un commercial, Jean-Noël Hubert, et une graphiste, Marlène Leclerc, Pipelette Vichy a enfin pu voir le jour avec ce premier numéro.
1: Alors, ce petit mot de Pipelette, vous l'aviez en tête. Il revenait un peu comme une chanson entêtante. Qu'est-ce qu'il signifie pour vous ce mot ? Je ne dis pas le magazine, ce mot de Pipelette.
0: Alors, c'est une question intéressante, Juliette, parce que je suis très attachée au mot et en particulier au mot parfait ou au jeu de mots. Et pour moi, Pipelette, c'est l'évocation assez mignonne de ce qu'on aime faire dans la vie, bavarder, raconter, échanger, plus ou moins profondément. Et Pipelette évoque tout ça, c'est-à-dire cette idée de partager, de raconter ce qui fait notre vie ici à Vichy.
1: Et de créer du lien aussi, c'est important.
0: C'est extrêmement important parce que donc Pipelette Vichy, c'est un magazine print donc concret de 52 pages, hein, de format A5, donc pratique pour tenir dans le sac à main, qui sera distribué chez les commerçants et dans tous les lieux de distribution ici à Vichy. Ce magazine, il a aussi vocation à vivre au-delà de cet objet papier qu'on a voulu très beau et qui est très beau. L'idée, c'est aussi de se retrouver en tant que Pipelette autour du titre pour des événements entre chaque numéro, c'est-à-dire tous les 3 mois.
1: Souvent, on dit qu'une Pipelette, c'est un petit peu, non pas péjoratif, mais enfin voilà, c'est quelqu'un qui parle, qui parle, qui parle. En radio, ça fait du bien d'ailleurs. Là, en fait, oui, on parle, mais on parle avec mesure. Enfin, il y a toute une philosophie aussi derrière Pipelette Vichy.
0: Alors, tout à fait, parce que moi, en tant que journaliste, j'ai un profond respect pour mes lecteurs, et en l'occurrence, surtout mes lectrices, puisque le titre s'adresse principalement aux femmes, et on espère que beaucoup d'hommes auront la curiosité de le découvrir aussi. Non, moi, j'ai vocation à redonner ces lettres de noblesse aux Pipelettes. Il n'y a pas de petites conversations ou d'échanges plus mineurs les uns par rapport aux autres, et je pense qu'on a besoin aujourd'hui justement d'échanger, d'apprendre mutuellement. Et Pipelette, c'est vraiment le bon outil aujourd'hui, le bon média pour cela.
1: Alors cette idée de Pipelette Vichy, vous trottez dans la tête depuis 2019. Il a fallu une rencontre finalement, vous me le disiez en préparant cette émission, rencontre qui a permis de faire aboutir aussi à un objet, alors je disais qui a maturé parce que vous avez eu de nombreuses expériences et peut-être que ce genre de choses, on ne le fait pas comme ça au hasard, il y a un vécu derrière Pipelette Vichy.
0: Alors en effet, il y a un vécu, déjà celui des compétences, hein, puisque pour proposer un journal qui est un journal sérieux, hein, avec un contenu d'information vérifié, sourcé, hein, comme tout travail journalistique, il a fallu effectivement travailler, prendre un petit peu de recul, mais je dois bien avouer que réaliser un magazine féminin, c'est aussi un petit peu mon rêve de petite fille.
1: Alors un rêve qui aujourd'hui eh bien, est devenu réalité avec ce format papier, on disait format A5 extrêmement pratique, il sort au mois de mai, le joli mois de mai, avec ses fleurs mais aussi ses sujets d'importance puisque ce n'est pas simplement une collection de termes publicitaires puisque je le rappelle, vous faites appel à la publicité pour financer ce magazine et vous ne dépendez que d'elle. Mais il y a aussi derrière toute une réflexion sur les sujets. Alors comment est-ce que la rédactrice en chef que vous êtes, Marianne Mallarmé, a réfléchi à ces sujets? Qu'est-ce que vous vouliez faire pour marquer ce premier numéro?
0: Alors je voulais surtout apporter du plaisir et de l'information aux lectrices et aux lecteurs. Donc un magazine féminin, c'est un équilibre de fond, de forme, de sujets légers, mais aussi de sujets qui offrent de la matière à réflexion. Et puis Plaid Vichy, c'est tout ça. C'est à la fois de l'art, avec la découverte d'une photographe qui offre sa vision de Vichy à chaque numéro. C'est à la fois un dossier de fond, aujourd'hui dans ce numéro qui s'apprête à sortir de début mai. On va parler de la baisse de la natalité, qui est un sujet qui concerne non seulement les femmes, les couples, mais aussi toute la société, toute la façon dont on va vivre dans les 30-40 prochaines années. Et ça, c'est de la matière à réflexion, à échanger autour de ce sujet. C'est aussi une rencontre avec une jeune membre du conseil municipal des jeunes de Vichy qui nous livre sa version de la citoyenneté à travers son engagement pour protéger son école d'une fermeture de classe probable. Mais c'est aussi plus de légèreté. Vous inviter à cuisiner un gâteau instagrammable, parce qu'aujourd'hui on aime bien valoriser ce qu'on fait à travers les réseaux, faut pas se mentir. C'est aussi offrir un do it yourself, c'est-à-dire un tuto pour réaliser une peinture avec des bulles. Voilà, Pipelette, c'est un peu tout ça. C'est vraiment tout ce qui intéresse les femmes dans leur pluralité, avec des sujets légers et aussi plus profonds.
1: Alors, dans la pluralité et dans la proximité, puisque vous avez des pages mode avec des acteurs locaux, cette proximité-là, elle fait aussi la différence sur ce type de magazine. On a énormément de magazines féminins. Celui-là, Pipelette Vichy, fait la différence parce que c'est un magazine de proximité ?
0: Oui, bien sûr, et c'est sans doute pour ça que nos lectrices qui nous suivent sur les réseaux depuis le lancement début février sont dans l'attente et nous le font bien sentir. Elles sont impatientes de découvrir à leur tour ce nouveau journal. Oui, effectivement, l'idée c'est de montrer des femmes qui nous ressemblent, c'est-à-dire cette maman qu'on côtoie au club de poney, par exemple, ou cette commerçante qui va se prêter au jeu du shooting, ou encore des jeunes filles qui ont envie de passer un moment amusant, agréable avant d'aller passer leurs examens au mois de juin. Voilà, c'est tout ça qu'on veut mettre en valeur aussi, c'est la proximité avec les femmes.
1: Premier numéro pour cette sortie du mois de mai, Pipelette Vichy. Et en tant que rédactrice en chef, vous avez déjà en tête le futur de ce magazine. Comment est-ce que vous avez envie justement de l'écrire ? Est-ce que ça sera au fur et à mesure des rencontres ? Est-ce que vous allez vous cantonner à Vichy ou alors peut-être aller à Cussé ou à Bellerive, vous balader un petit peu, même en montagne bourbonnaise, si on reste sur le secteur du bassin vichysois ? Comment est-ce que vous avez envie d'écrire la suite ?
0: Alors, déjà, c'est vrai que Pipelette Vichy nous donne une indication. On parle de Vichy, mais pas que, parce qu'aujourd'hui, quand on entend Vichy, on entend aussi les communes environnantes et effectivement, pourquoi pas jusqu'au territoire de la montagne bourbonnaise. Après, Pipelette Vichy a aussi vocation à faire des petits, parce que des pipelettes, il y en a partout. Quand je vois l'attente qui est présente hein, aujourd'hui autour de ce magazine offert, ce qui fonctionne à Vichy peut tout à fait fonctionner dans d'autres villes où on a aussi envie de recevoir gratuitement une information qui nous est adressée particulièrement.
1: Une information et une écriture aussi, c'est tout l'enjeu d'un magazine de presse écrite. Lorsqu'on lance, il faut être accessible à toutes et à tous, puisqu'on n'exclut pas les messieurs, même si la population féminine est plus nombreuse à Vichy, si j'ai bien lu vos chiffres. C'est-à-dire qu'aujourd'hui, vous avez aussi travaillé cet axe-là ?
0: Bien sûr, on n'écrit pas pour se faire plaisir, on écrit pour son lecteur, et là, en l'occurrence, pour nos lectrices. Donc, il faut toujours se mettre à la place de la personne qui va découvrir le sujet. Il faut que ce soit, bien sûr, accessible. Et surtout, et ça, c'est vraiment quelque chose que je tiens vraiment à défendre, c'est que Pipelette Vichy est écrit par une personne, en l'occurrence moi, peut-être demain d'autres personnes, et puis aussi par nos contributeurs, puisqu'on a quelques contributeurs extérieurs comme Alexa Vichy ou Nathalie Castanet, Laurent Jouberton aussi, libraires qui viennent apporter leur plume à Pipelette Vichy. tous ces articles qui sont livrés aux lecteurs sont des articles écrits par des humains, par des journalistes, sans IA, parce que voilà, il faut bien se rendre compte aujourd'hui que l'information gratuite qu'on peut trouver par exemple en ligne n'est que très très peu réalisée en fait par des journalistes. Donc voilà, à Pipiette Vichy, on défend vraiment une écriture sincère et réelle par un journaliste, avec un vrai travail journalistique.
1: C'est d'ailleurs audacieux de se lancer dans un magazine papier à un moment où on commence à dire que les gens ne s'intéressent plus au papier, que les adolescents ne lisent quasiment plus, pour lever un défi. Mais vous voulez aussi parler d'une profession, Marianne Mallarmé.
0: Alors oui, on peut considérer ça comme un défi aujourd'hui et j'adore ça. Mais j'ai plutôt eu l'intuition que c'était le bon moment pour venir réintroduire justement un magazine papier de proximité. Et aujourd'hui, des études récentes le démontrent, hein, comme l'enquête de Reporters sans frontières sur la presse locale, qui montre qu'aujourd'hui, il y a de moins en moins de gens qui payent en fait pour avoir une information. L'enjeu de Pipelet Vichy, c'est d'offrir justement cette information grâce au soutien des annonceurs, puisque c'est le modèle économique du journal. Les insertions publicitaires permettent de financer un journal offert au lecteur.
1: Et une neutralité.
0: Et une neutralité, une indépendance à laquelle je tiens et nous tenons toute l'équipe particulièrement, puisque c'est cette sincérité qui il me semble, est due à nos lecteurs.
1: Alors des lecteurs qui vont vous suivre, alors vous l'avez précisé, sur les réseaux sociaux, mais aussi via Pipelette Vichy, des lecteurs dont vous espérez quoi ? Qu'ils participe pleinement aussi à ces écritures, à cette recherche de ce qu'est Vichy, de ce qu'est le lien à Vichy.
0: Oui, bien sûr. Les sujets qui ont été choisis pour le premier numéro, ben, c'est des sujets qui sont nés d'échanges justement avec des femmes, hein, dans la ville. Et depuis le lancement sur les réseaux sociaux de Pipelette Vichy, en fait, on s'est vraiment rendu compte qu'il y avait une attente de la part des femmes d'apprendre des choses, d'échanger, de faire connaître ce qu'elles font aussi, hein, parce que on se trouve à un temps de vie aujourd'hui à Vichy où de nombreuses femmes prennent des initiatives, lancent des ateliers, des activités bien-être, et tout ça, c'est absolument pas à prendre à la légère, puisque c'est vraiment au bénéfice des unes et des autres. Et il y a vraiment cette idée aujourd'hui autour du titre de créer une vraie communauté qui est en train d'émerger, mais à partir du moment où le magazine va être distribué, il y a vraiment cette envie de ma part de faire grandir cette communauté. Alors à travers des rendez-vous, comme par exemple une causerie qui aura lieu le 18 mai au Buveur d'encre autour du dossier qui traite de la baisse de la natalité, ou encore un atelier autour du tuto de peinture à bulles qui est offert par Midi-Atelier. Voilà, il y a vraiment cette idée de se retrouver entre chaque numéro autour d'événements qu'on va pouvoir créer et qui vont répondre en fait à des besoins de rencontres et d'échanges de nos lectrices.
1: Ces besoins de rencontres, vous les aviez aussi, Marianne Mallarmé, finalement, c'est aussi un peu votre histoire que vous avez mis dans Pipelette Vichy.
0: Oui, c'est sans doute un prolongement de moi-même, parce que je pense qu'on est tout un peu représentatif des femmes d'aujourd'hui. Donc moi, si j'apprécie tout ça, je constate que beaucoup de femmes l'apprécient autour. Mais vraiment, il sera toujours important pour moi d'écouter leurs besoins et de répondre à ceux-ci.
1: Eh bien, réponse donc dans quelques jours avec ce magazine Pipelette Vichy, que l'on va pouvoir trouver à quel endroit ?
0: Alors, on va pouvoir trouver Pipelette Vichy chez tous nos commerçants annonceurs, mais également tous les commerçants qui auront envie de l'offrir également à leurs clients, dans les lieux de distribution habituels, institutionnels, mais également dans les salons de coiffure, de manucure, les cabinets de médecins, de bien-être, tous les endroits où finalement où il y a des femmes qui pourront découvrir le magazine.
1: Une dernière question, lorsque je suis arrivée, vous avez retiré de sa pochette ce magazine, vous l'avez pris, on le sent avec beaucoup d'affection. Lorsque vous l'avez vu pour la première fois, lorsque vous l'avez eu entre les mains pour la première fois, vous avez ressenti quoi, Marianne ?
0: Alors, beaucoup d'émotions, beaucoup de fierté pour le travail qui a été réalisé par Jean-Noël, Marlène et moi, parce que c'est trois mois de notre vie qui deviennent concrets. C'est la première pierre de ce beau projet. Nous en sommes fiers. Nous avons hâte d'avoir le retour des lectrices. Et puis on travaille déjà sur le numéro 2 et tous ceux qui suivront.
1: Merci beaucoup Marianne Mallarmé. Et donc Pipelette Vichy à retrouver sur les réseaux sociaux pour l'intégralité du suivi de fabrication et des petits posts que vous mettez, mais aussi dans les commerces de Vichy. Merci à Aude, Julie et Marianne à qui bien sûr on souhaite longue vie avec leur magazine, car comme disait si bien Thomas Jefferson, notre liberté dépend de la liberté de la presse et elle ne saurait être limitée sans être perdue. Belle semaine à tous sur Radio Coquelicot.
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6: 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Bonjour, ici Juliette en direct d'Ébreuil. Je vais donc partir à la rencontre des habitants pour leur poser quelques questions sur le programme de la fête de la nature. Elle aura lieu le 23 mai prochain. Excusez-moi, j'ai juste une petite question. Bon, raté. Oui, pardon, vous pourriez m'expliquer? Bon, j'ai dû me tromper d'adresse. Bonjour, Juliette pour Radio Coquelicot, je... Raté. Bonjour madame, vous pouvez m'expliquer en quoi consiste précisément ce jeu du 23 mai prochain ?
7: Avant, il n'y avait rien. Que de l'eau et de l'air. J'étais seule. J'étais seule et je nageais dans les eaux. Infini. Peut-être était-ce par ennui, je m'en souviens plus. J'ai commencé à ramasser plein de petits éléments. Tout ce que je trouvais et qui avait été ramené par les vagues. De petits cailloux au fond de l'eau, des mélodies de plein les airs. Au bout d'une éternité, ces récoltes ont créé un monde. C'était la Terre, tout assemblé avec ses rêves et ses trouvailles. Au fur et à mesure du temps, la Terre a tourné et est devenue de plus en plus dense, grouillante d'idées et de réflexions. Un jour, alors que je jouais avec elle, elle devint si chaude que je me suis brûlée. J'ai dû la lâcher par mégarde dans un courant d'air. Elle se brisa. Un vent violent dispersa tous les éléments qu'il avait créés. Je pleurais beaucoup. Mes larmes créèrent des chemins. Les habitants de la Terre, tous mélangés par le vent, voulurent m'aider. Des chimères, créatures mélangées d'humains et d'animaux, suivirent la route des larmes et réunirent patiemment ce qui avait été cette féconde récolte. Il faut maintenant venir tisser ces éléments pour qu'ils retrouvent leur place et leur équilibre initial. J'appelle tous les passants, les poètes, les bâtisseurs, les promeneurs et les joueurs à me retrouver.
6: Donc, vous l'aurez compris, rendez-vous le 23 mai prochain dans la cour des Charitains à Ébreuil à 14h. Pour venir participer à ce grand jeu, pensez à vous inscrire au 04 70 47 67 27.
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0: Qu'est-ce que c'est?
1: Nous voudrions dîner, le restaurant est fermé.
0: Mais non, monsieur.
1: Alors on peut entrer?
0: Bien sûr, un instant s'il vous plaît.
2: Gourmandes et gourmands, bonjour et bienvenue pour déguster ce 29e épisode d'À pleines dents ou l'art du bien manger sur Radio Coquelicot. Comme promis, je vous emmène au cœur de la Battle des Seconds, organisée par le Petit Gourmet Magazine dans le cadre de Restotel. 1h30 pour sublimer le bleu de chèvre de la mémé et 4 candidats. Laura Adèle, seconde à l'Arcose à Montpérou, Aurélie Barrier, seconde à la Côte Rôtie à Clermont-Ferrand, Baptiste Bourou, second au BHV 2.1 à Rion, et Gabriel Darnaud, second chez Ernest au Novotel Clermont-Ferrand. Objectif ? Séduire un jury présidé par Cyril Zen, ancien étoilé, Olivier Paupert, représentant la Société laitière de l'accueil, Frédéric Nolot, directeur artistique du Petit Gourmet Magazine, et Mathilde Dubois, instagrammeuse avec son Vanity Vadrouille. À pleines dents, épisode 29, suivez-moi.
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5: 5, 4, 3, 2, 1, c'est parti aussi pour l'encourage. Allez, les quatre candidats sont maintenant partis pour cette battle. Je vous les représente, on fait un petit tour. Donc à commencer, Laura Adèle qui a commencé pour le restaurant L'Arcose à Montpérou avec un mariage bleu de chèvre, poire et poivre en dessert. Est ensuite parti Gabriel Darnaud pour le restaurant Ernest, restaurant du Novotel à Clermont-Ferrand, bleu de chèvre, royal de langoustine, émulsion de bisque et amande. Ensuite c'est Baptiste Bourou pour le BHV à Rion qui s'était lancé avec poire, bleu de chèvre, de la mémé bien évidemment, chocolat blanc et vin de noix. Et donc tout de suite, Aurélie vient de s'élancer, la quatrième candidate qui vient de partir avec une fusion indo-japonaise au bleu de chèvre.
2: On est sur la battle des seconds organisée par le Petit Gourmet avec mise en avant du bleu de chèvre, de la mémé. Qu'est-ce qu'on peut dire de ce produit, Olivier Paupert?
6: Alors le bleu de chèvre, c'est un produit tout neuf, ça fait 2 ans qu'on fabrique ça. C'est un produit qui est à la fois subtil et un peu typé. Le compromis entre les deux, et notamment le côté caprin du lait, donne une typicité très particulière à ce produit-là. Okay. Moi, j'ai hâte de voir un petit peu ce que vont faire ces jeunes gens avec ce produit-là. Parce qu'il y a du sucré et il y a du salé. C'est ce qui est assez intéressant.
2: Alors, vous allez être attentif à quoi quand vous allez avoir les assiettes? Qu'est-ce qui va vraiment faire l'objet de votre attention?
6: Moi, j'aime être surpris. Donc, ça va être la surprise, c'est l'assiette. L'assiette dans sa présentation, mais aussi le goût. Voir ce qu'on retrouve, si on retrouve ce bleu de chèvre, si on retrouve les autres ingrédients annoncés, ouais, c'est que du plaisir surtout.
2: Allons voir Cyril Zen, ancien étoilé, ancien finaliste de Top Chef et président du jury. Alors Cyril, quel regard vous portez sur ces 4 secondes qui vont être à la lutte toute l'après-midi?
7: Bah écoutez, beaucoup de bienveillance. Après c'est super intéressant parce que travailler un bleu comme ça, que ce soit en plat ou en dessert, surtout en dessert, ça peut être plutôt à double tranchant par rapport à l'association du bleu en dessert. Donc j'attends de voir un petit peu tous ces mariages qui m'interpellent. Voilà.
2: Vous avez connu le stress des compétitions, les stress des concours. Comment vous les sentez là?
7: Bah écoutez, je ne les sens pas trop stressés pour le moment. Tout le monde a bien révisé sa copie apparemment. Tout se passe bien et pas de stress. Alors attention, parce que quand on fait un concours, c'est souvent à la fin. Le temps passe beaucoup trop vite et à la fin on se rend compte que on en met un peu partout parce qu'on a perdu du temps. Quoi.
2: Et voilà. Sur quoi allez-vous être vigilant?
7: On va être très vigilant sur aussi l'entretien du plan de travail, travailler proprement, être bien organisé. Le goût, ça va être la priorité. Et le visuel, parce que le visuel, c'est très important. On commence toujours à déguster avec les yeux. Donc, ça sera un tout. Voilà, de visuel, le goût, le jeu de texture, la mise en avant du produit aussi, c'est très important.
2: Allez, on va voir un peu les candidats. Alors, du côté de Gabriel, ça bosse sévère.
8: Ah oui.
2: Alors, qu'est-ce que vous préparez là?
8: Alors là, actuellement, je suis en train de préparer la bisque de langoustine qui va accompagner ma royale. Donc pour utiliser le produit au maximum, on ne jette rien. Et cette bisque, elle sera aromatisée, elle sera mouillée au lait d'amande et montée au bleu pour amener un peu le gras, pour amener une émulsion.
2: Tout se passe bien pour l'instant?
8: Ça va, tout se passe bien.
2: Ça va Baptiste, comment ça se passe? Qu'est-ce que vous nous préparez?
9: Là, je suis en train de travailler mes poires, donc, que je mettrai dans mon dessert. Donc là, je taille en brunoise pour ensuite les faire caraméliser et les réduire en gel avec du bleu de chèvre de la mémé.
2: Et donc ça va être un dessert.
9: Exactement, ce sera un dessert. Oui.
2: Petite prise de risque, version sucrée ou pas forcément?
9: Bon, c'est le premier truc qui m'est venu à l'idée quand j'ai entendu le thème du concours, donc on verra si ça passe, mais ça m'inspire bien, donc on va voir comment ça le fait.
2: Ok, rendez-vous tout à l'heure à la dégustation.
9: Merci, c'est cool.
2: Du côté d'Aurélie Barrier, la cuisine est véritablement en fusion.
4: Pour l'instant, ça se passe pas trop mal, j'ai eu 2-3 couacs, mais ça va. Du coup, je vous fais un cheese naan au bleu de chèvre, avec une pâte à base de noix. Ensuite, on a un coussin de feuilles de riz avec également du bleu de chèvre à l'intérieur, sous forme de crème, avec un caviar de miel. Il y aura un tartare de veau brûlé, assaisonné au miso, un effiloché de mangue rafraîchi à la coriandre et à la citronnelle, et une écume bleu de chèvre également.
2: Il y a du boulot, hein?
4: Il y a un peu de boulot, ouais.
2: Allez, je vous laisse travailler.
4: Merci beaucoup.
2: Laura Adèle a elle aussi choisi une assiette sucrée pour valoriser ce bleu de chèvre.
10: J'ai pris le parti pris de faire un dessert à base de fromage. Je me suis dit pourquoi pas tenter ça et prendre le risque. Ça passe ou ça casse, mais j'espère que ça va payer. Donc j'ai fait pickles de poire avec du poivre long de Java. Ensuite, j'ai fait juste une poire confite dans une purée de poire mi-sirop à 30% et mi-purée de poire. Ensuite, j'ai fait un financier noix bleu de chèvre. Noix bleu de chèvre. À l'intérieur, vous avez un insert crème anglaise bleu de chèvre. Et sur le dessus, vous avez un siphon à base de crémeux. J'ai fait une crème pâtissière et un siphon. Donc bleu de chèvre et poivre. Et sur le dessus, j'ai juste râpé un peu de poivre et des petites huiles pour donner le côté croustillant. Sur ce... bonne dégustation.
11: Merci. Merci Laura. Allez, c'est parti pour la dégustation.
2: Juste un mot là, le dressage est fini, les plats sont servis. Qu'est-ce qui vous traverse l'esprit là?
10: Ça a été dur, beaucoup d'endurance, beaucoup de stress, peur de ne pas terminer à temps. L'assiette, c'est pas ce que je voyais vraiment. Je voulais un siphon qui tienne un peu plus, mais avec un frigo à 9 degrés, c'était pas possible d'avoir une crème bien froide comme je le voulais. Mais en fin de compte, je suis quand même content de ce que j'ai envoyé. Les goûts seront là et j'espère que ça plaira au jury.
2: Bravo, merci. Après Laura, c'est au tour de Gabriel Darnaud de présenter son assiette aux membres du jury.
8: Alors, on est sur une royale de langoustine avec une farce coulante au bleu, un laquage bleu, poudre de langoustine et amandes torréfiées sur le dessus, quelques citrons caviar pour un petit peu ramener un peu d'acidité, des tuiles au bleu pour le croustillant sur le côté et une émulsion de bisque montée au bleu pour lier tout ça. Voilà, bonne dégustation, messieurs dames.
2: Ça y est, c'est fini.
8: Ouais.
2: Alors, quelle réaction, la première sensation, c'est quoi?
8: Très content, j'ai réussi à passer dans le temps. Il y avait beaucoup de boulot. Mon plus gros souci, c'était le timing. Franchement, j'ai pu envoyer dans les temps tout ce que je voulais, comme je voulais. Il n'y a rien qui a été oublié, tout a été fait. Franchement, très content et soulagé.
11: C'est parti, donc. Allez, 10, 9, 8,
12: bien joué.
11: 7, 6, 5, 4, 3, 2, 1. Et c'est terminé.
2: Le jeune second du BHV 2.1, Baptiste Bourou, en termine à son tour. Place à la dégustation.
9: Alors messieurs, dames, je vous présente ma façon de sublimer le chef de la mémé. Alors j'ai voulu partir sur un dessert, ça m'inspirait bien. Donc on démarre avec une poire caramélisée juste en dessous, que j'ai creusée en son centre. J'ai donc mis un insert bleu de chef de la mémé et poire. Par-dessus un sablé breton pour le côté croquant et le côté dessert. Par-dessus une ganache montée chocolat blanc bleu de chèvre de la mémé. Et juste tout en dessous, vous retrouverez donc un sirop de vin de noix que j'ai également voulu vous faire déguster en accord mes vins. Un vin de noix qui est récolté et produit dans mon village où j'ai grandi, à Saint-Maur-les-Prairions, par monsieur Levato. Voilà, donc qui ira parfaitement normalement avec mon assiette. Je vous invite donc à démarrer par le petit bonbon bleu de chèvre de la mémé. Que j'ai enrobé de chocolat blanc façon rocher. Donc voilà, pour démarrer la dégustation, ce sera génial. Merci beaucoup et bonne dégustation à vous.
2: Comment ça ? Baptiste ?
13: Oui.
2: Alors, c'est fait ? Ouais, première c'est réaction fait. Là, c'est fini ? C'est quoi, là ?
13: C'était cool. Bon, j'ai perdu un doigt, mais c'était cool.
2: Ça va, ouais, le doigt.
9: Ouais, ça va. Je vais voir en enlevant le gant, mais ouais, okay. J'ai bien saigné, ouais. Bon,
2: ça s'est passé à part cet incident.
9: Ouais, sinon cool.
2: Ouais, non, très content bien. De ce qui est sorti.
9: Ouais, franchement,
2: tout ça.
9: Trop content. C'était okay. Génial.
2: Bon,
9: c'était,
2: à tout à l'heure.
9: Bien stressant, mais j'adorais.
2: À tout à l'heure après les résultats.
9: Merci
2: alors.
9: Beaucoup. C'est cool.
2: Après un travail titanesque, Aurélie Barrier peut enfin présenter son assiette fusion japonaise au bleu de chèvre.
12: Pour sublimer le bleu, je vous ai fait un cheese naan bleu noix, bleu de chèvre et noix. Il y a de la noix dans la pâte à naan. Ensuite, on a un tartare brûlé au miso. Brûlé pourquoi ? Côté un petit peu torréfié, qui rappelle aussi la noix qu'il y a dans le naan. Ensuite, vous avez un petit coussin à base de feuilles de riz. Qui est soufflé au four. À l'intérieur, vous avez une crème de bleu et par-dessus un caviar de miel, donc des petites billes de miel. Pour un peu de fraîcheur, j'ai choisi la mangue au lieu de la poire pour accompagner, avec de la coriandre et de la citronnelle, donc encore une fois, saveur plutôt asiatique. J'ai joué sur le sucré salé en fait pour contrer un petit peu la puissance du bleu. Voilà. Et vous avez une petite mousse de lait avec un rappel à la tuile myrtille, un petit peu de coulis myrtille et en dessous un morceau de bleu brut. Voilà, je vous laisse déguster.
2: Merci. Ça y est, c'est fini ?
12: Oui, c'est fini.
2: Alors, quelle première sensation ?
12: Je sais pas. Fière. Je suis fière de l'avoir fait. Fière de l'avoir fait. Il y a eu quelques petits couacs, donc pas mal de stress, mais je suis contente de ce que j'ai sorti et j'espère qu'ils vont apprécier.
5: Et aujourd'hui, le grand gagnant de cette 4e édition de la Battle des Seconds du Petit Gourmet est Baptiste. Félicitations à tous les deux, vraiment une belle campagne.
2: Et c'est donc Baptiste Bourroux et sa poire bleu de chèvre, chocolat blanc et vin de noix qui l'emportent juste devant l'assiette bleu de chèvre royale de langoustine, émulsion de bisque et amande de Gabriel Darnaud. Une belle satisfaction pour Baptiste, 25 ans, ancien étudiant en psychologie qui a opté pour une reconversion convaincante.
9: C'est pour le BHV, ouais. C'est pour mes chefs qui m'ont aidé, qui m'ont accompagné. Non, franchement, c'est génial, je suis vraiment content. Ça fait que deux ans et demi que je fais de la cuisine. Ça a toujours été une passion et ça devient une passion de plus en plus parce que j'adore.
2: Donc ça vient valider quand même un choix,
9: oui,
2: de reconversion.
9: Oui, clairement. Oui. Je regrette rien. Et là, je peux que être content de ma reconversion, c'est clair.
2: Si la lutte a été serrée entre les candidats, l'assiette de Baptiste Bourroux a tout de même fait l'unanimité, comme nous l'explique Frédéric Nolo, directeur artistique du Petit Gourmet Magazine et membre du jury.
13: On a eu 4 candidats avec des projets très qualitatifs. Ça a été assez serré et néanmoins, les 4 membres du jury ont été d'accord sur un classement sans hésiter. La différence du plat gagnant, c'est pas mal d'audace avec l'idée de présenter un dessert à base de bleu de chèvre. Et un dessert qui fonctionnait très bien puisque l'équilibre était vraiment très très bien réalisé entre la crème au bleu, le sablé breton, le croquant, les textures, tout était vraiment très très bien maîtrisé.
2: Accompagné par un petit vin de noix, est-ce que ça c'était un petit plus important ?
13: Alors un gros plus, l'accord était excellent, d'autant plus qu'il y en avait aussi en fond d'assiette réduit. Ce que je retiens aussi, c'est la présentation que nous a fait le candidat de son plat, qui a vraiment su parler à la fois des ingrédients, de la façon de les cuisiner et de ce vin de noix produit par quelqu'un dans son village natal, etc. Donc une façon de présenter les choses sincère et intelligente.
2: Pour Cyril Zen, président du jury, c'est bien l'audace et la maîtrise qui ont été récompensées.
7: En fait, il nous a proposé un dessert. Alors pour le coup, c'est un peu surprenant, un dessert avec du bleu de chèvre, ce qu'on disait tout à l'heure. Mais on fermait les yeux et on était vraiment, enfin même on fermait les yeux pour le goût et même les yeux ouverts pour voir le visuel. On était vraiment sur un dessert et avec un bel équilibre, un joli jeu de texture, une belle mise en avant du bleu sans être trop écœurant en fait, sans être trop salé. Et c'est ce qui a fait la différence.
2: Il y avait un petit accompagnement. Mais vin avec un vin de noix, est-ce que c'était un plus finalement ?
7: C'était un plus parce qu'en fait il y avait déjà du vin de noix dans la préparation et en fait de déguster ce vin de noix un petit peu avec ça cassait un petit peu le côté gras du fromage et ça se mariait très bien. Après ça rappelait un petit peu ce qu'il y avait dans l'assiette aussi puisqu'on avait un caramel au vin de noix.
2: Sans dévoiler les notes, est-ce que c'était serré ou est-ce qu'il s'était vraiment détaché au la main ?
7: Alors c'était quand même un peu serré, hein, les deux premiers, voilà, c'était très serré. Mais voilà, bah, ça s'est joué, on va dire, à une petite dizaine de points. Mais voilà, c'est le jeu des concours. Et puis voilà, il faut les concours, ça fait avancer, ça permet d'évoluer et ça permet de devenir meilleur pour la suite.
2: Donc il faut que tous les quatre, ils continuent, quoi.
7: Bah, faut pas qu'ils lâchent, ouais. On avait quatre candidats qui sont super motivés. On voit qu'ils sont passionnés, ils travaillent, ils sont organisés. Ils ont la passion du métier et aujourd'hui, c'est ça le plus important, la passion du métier.
2: Voilà, c'est fini pour cet épisode d'À pleines dents ou l'art du bien manger sur Radio Coquelicot. Je vous retrouve bientôt pour partager avec vous de nouvelles délicieuses histoires. D'ici là, gourmandes et gourmands, régalez-vous!
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15: Le 15 août 2025, une agression raciste s'est, semble-t-il, transformée en chasse à l'homme noir. Cela s'est passé ici, à Royères-de-Vassivière, un village de quelques 600 habitants au cœur de la Creuse. Une nuit qui restera marquée dans la mémoire de ce village où le RN est arrivé en tête lors des dernières élections législatives.
16: Pagaille, à Royères-de-Vassivière, une enquête sonore au cœur d'un village fracturé. Un documentaire d'Alexandre Hérault, réalisé par Vincent Deck, produit par Blast.
17: C'était lors visiblement de la fête du 15 août. C'est à Royères-de-Vassivière, en fin de soirée. Il y a eu une altercation entre deux groupes, dont l'un, parmi ceux qui étaient là, un jeune noir, d'où ensuite la chasse aux nègres qui est dénoncée.
18: Oui, alors ça serait produit vers 1h30 du matin. Un élu municipal et un membre du comité d'organisation, puisqu'il y avait cette fête, s'en serait pris à la seule personne noire de la bande, proférant des injures à caractère raciste. Et ils n'ont pas seulement tenu des propos racistes, ils se sont mis à pourchasser les victimes, dont cette personne dans les rues de la ville, en essayant de les attraper. Les expressions de chasse aux nègres et on va se le faire auraient alors été prononcées, selon ceux qui ont assisté à la scène. Et c'est finalement l'intervention de la gendarmerie qui a mis fin aux violences. Forcément, dans ce village de 500 habitants, c'est le choc.
19: Maître Colline Bouillon, tout d'abord, comment cette affaire vous est parvenue ?
20: Alors moi, je suis contactée après que les victimes aient pris la décision de déposer plainte. Et c'est comme ça que j'arrive à Royères-de-Vassivière. Quand on me contacte, on m'informe qu'il s'agit de violences à caractère raciste. Mais quand j'entends le récit qui est fait par les victimes, j'ai l'impression que le sol se dérobe sous mes pieds. C'est-à-dire que je n'aurais jamais imaginé qu'il pouvait, dans un village français, lors d'une fête du 15 août, avoir lieu à de telles violences émanant, qui plus est, par de conseillers municipaux.
21: Maxime a une vingtaine d'années. Il est la principale victime. Mais Maxime, c'est un nom d'emprunt, car il a souhaité rester anonyme. Il vit à Royères depuis plusieurs années et travaille ici. En exclusivité pour le média, il nous raconte cette fameuse nuit au cours de laquelle il a été pourchassé.
22: Arrivé un peu plus tard, le 15 août, c'est une soirée qui est organisée par le comité d'animation de Royères-de-Vassivière. Donc c'est chaque année, quoi. Et ce qui s'est passé, c'est que il devait être aux alentours de 2h-2h30. Et nous, on est resté parce qu'il y avait une bonne ambiance encore aux tables. Et en fait, moi, de mon point de vue, ça s'est passé d'une fraction de seconde. C'est que les gens du comité ont débarqué, l'élu municipal cité et le président de la CCA. Ils ont débarqué et puis là, directement, c'est parti en live, quoi. Très rapidement, ils ont commencé à me dire... toi, allez, dégage, toi, tu dégages. Et donc, le président de la CCA qui a commencé à me dire on va te buter, sale noir. Donc, à ce moment-là, il y a eu un gros, gros remue. Et les potes avec qui j'étais m'ont dit il faut fuir, il faut bouger.
23: Et arrivé dans la rue de la médiathèque, on pensait les avoir semés. Puis un gros pick-up est arrivé, s'est garé. Et on avait après, justement. En lui disant « T'es où, sale noir, on va te tuer, espèce sale nègre, ici c'est la chasse aux nègres, t'as rien à faire ici, t'es chez nous. » Lui a réussi à partir et moi non. Du coup je suis resté, j'étais face à peut-être 15 personnes. Il y a une personne qui est arrivée qui m'a mis une patate, je suis tombé au sol. Puis je me suis mangé des coups de pied dans les côtes, dans le dos, les cervicales, dans la tête, partout. Puis à un moment, ils ont lâché prise avec moi et ils se sont mis directement à reprendre leur pick-up en disant on retourne à la chasse aux nègres, et ils communiquaient par talkie-walkie. Donc dans notre tête, on se dit, s'ils utilisent des talkie-walkie qu'ils utilisent pour la chasse, qu'est-ce qui nous prouve qu'ils n'ont pas leur propre fusil à eux ?
20: Les gendarmes auraient mis presque une heure à intervenir d'une part et n'auraient pas fait état de particulières suites après avoir entendu les discours. La victime principale a été raccompagnée et sinon, c'est le silence, c'est le néant. Jusqu'à ce qu'une plainte, des plaintes soient déposées, jusqu'à ce que l'affaire soit visibilisée.
19: Maître Bouillon peut peut-être préciser ce que contient cette plainte.
20: Il y a des personnes qui se sont fait passer à tabac, clairement. On ne parle pas de personnes qui se sont fait pousser ou qui auraient reçu une claque. C'est des membres cassés, des jours d'ITT qui vont à ce jour entre 10 et 30 jours. Donc, c'est des faits qui sont extrêmement graves, qui suscitent en général l'ouverture d'une instruction judiciaire. Parce que on a rarement le cas où un groupe d'hommes se permettent de commettre de telles violences sans qu'on approfondisse une enquête, car deux personnes seulement étaient identifiées, alors que de nombreuses personnes étaient présentes selon les victimes et portaient des tenues qui signifiaient leur participation à l'organisation de la soirée du 15 août.
0: Moi, si j'avais été le maire de Royères-de-Vassivière, déjà, j'aurais liquidé le comité des fêtes.
16: Véronique Decker, correspondante locale du journal La Montagne.
0: On ne peut pas avoir un président du comité des fêtes qui est bourré à la fin de la fête et qui va taper des gens. Je pense que j'aurais proposé au conseil municipal qu'il ne soit plus élu, parce qu'un élu doit représenter sa population. Pas lui taper dessus.

0: C'est quand même, ça fait quand même un drôle d'effet. On est quand même en 2025 en France. Je sais pas, je trouve que c'est choquant.
1: Moi, j'ai appris la nouvelle, pas la première info que j'ai eue, c'est pas l'info de ce qui s'est passé à Royères. C'est l'info de quand il y a eu une manifestation en soutien aux victimes et que certaines personnes étaient en train de faire des saluts nazis en face de cette manifestation.
2: Mais c'était sur la place du village.
1: Et c'était sur la place du village. Une journaliste a été agressée aussi ce jour-là.
3: Ce qui s'est passé ensuite, maître Colline Bouillon, quelques jours après, c'est un rassemblement. Quelques 250 personnes qui se sont réunies. Et vous étiez là et vous étiez présente. Quelle était l'ambiance lors de cette réunion ?
4: Il y avait lors de cette réunion une vraie volonté de s'affranchir de toute récupération politique. C'est à ce titre qu'aucun représentant politique ou d'association de syndicats, d'ONG, n'a eu accès à la parole. Parce qu'en réalité, ce rassemblement, c'est un rassemblement populaire qui mélangeait toutes sortes de profils venus de différents endroits en Creuse et qui voulaient, au nom du vivre ensemble, témoigner de leur soutien à l'égard des victimes.
3: C'est lors de cette réunion, de cette manifestation, qu'on sent que le village commence à se diviser en deux. Comment vous analysez cette fracture ?
4: En réalité, je pense que les gens du village, de part et d'autre, ont le sentiment que cette histoire a permis une instrumentalisation et que leur village a été placé sous le feu des projecteurs à des fins autres que celles de défendre le vivre ensemble. Et c'est par peur de se retrouver au milieu de tout ça et de ne plus gérer la situation, je pense, que les victimes ont souhaité préserver leur parole. Et pendant ce rassemblement, il y avait également sur place des personnes qui contestaient le caractère raciste des faits, qui contestaient la réalité des violences qui se sont commises dans la nuit du 15 au 16 août 2025. Et j'en ai fait malheureusement les frais, car pendant mon intervention, deux personnes assurent avoir vu des saluts nazis commis légèrement en marge du rassemblement, ainsi que des menaces de mort et des injures sexistes à mon endroit lors de ma prise de parole.

0: On est sur le plateau de Millevaches, Arnaud Chapal. Comment le Parisien de la Creuse, représentant les écologistes, comment on aurait envie de planter le décor ?
1: D'abord, c'est un pays qui est extrêmement attachant, avec des paysages magnifiques, naturels et tout ça. Et, c'est une terre rude. On dit beaucoup que quand il y a quelqu'un qui arrive en Creuse, il ne se fait pas accepter tout de suite. Il faut qu'il passe le premier hiver.
0: Ceux qui y viennent, ce dont on a besoin, c'est l'accueil. Et c'est aujourd'hui ce qui est peut-être mis à mal par cette histoire de Royère, de Vassivière.
1: Ouais, l'histoire de Royère, en fait, elle nous a tous pris par surprise. On a été stupéfaits, on a vraiment été choqués. Quelque part, on a été un peu naïfs. Parce que le terrain, il a été labouré par le travail de l'extrême droite, en fait. Il y a un discours ici, mené par l'extrême droite locale, qui est extrêmement clivant. Pour certains, la parole se libère. Et puis au-delà de la parole, ben voilà, il y a des gens qui se sentent autorisés, qui se sentent protégés en allant attaquer quelqu'un qui est assis à une table juste parce qu'il n'a pas la même couleur de peau que lui. Et c'est là où je dis qu'on a été naïfs, parce qu'on aurait dû comprendre que ça ouvrait les vannes à des sentiments. Alors, on est obligé de relier ça à une situation économique difficile. On est une terre d'élevage. Les fermes ici, elles ne sont pas bien grandes. Donc il y a une frustration chez les agriculteurs de ne plus pouvoir gagner leur vie comme le faisaient leurs parents, leurs grands-parents, en allant vendre les bêtes au foirail et tout ça. C'est un système qui marche beaucoup moins facilement. Et donc les agriculteurs, ils sentent qu'ils sont dans la fin d'un monde qui leur a été un petit peu imposé, puisque maintenant il faut acheter plus de matériel, faut acheter plus de scie, faut avoir une ferme plus grande pour démarrer et tout ça. Et il y a quelqu'un qui va vous dire, bah c'est de la faute de l'autre là. Alors l'autre, bah, ça va être l'immigré, hein, bien sûr. Alors, les immigrés en Creuse, il faut un peu les chercher. Ah oui, mais c'est la faute des gens qui sont en RSA. Oh là là, les gens qui sont en RSA, les assistés, vous savez. En Creuse, il y a 2300 personnes qui touchent le RSA. Donc, cette agression de Royère, elle trouve sa source aussi dans un état d'esprit de gens qui ne comprennent plus très bien comment ça s'articule.

0: circulent autour d'eux.
1: Quand on vient et qu'on débarque au milieu, même un mois et demi plus tard, on se rend compte qu'aujourd'hui, il n'est plus du tout le temps d'en parler. On a l'impression qu'il y a une volonté des habitants de Royère, de Vassivière, et même du plateau de Mille Vaches, de se réapproprier leur récit.
0: Oui, et c'est leur histoire, c'est important. Parce que, je disais, bon, la Creuse, c'est 114 000 habitants. Il y a 4 vaches pour un habitant ici. Donc on est entre soi. On n'a pas l'habitude de voir débarquer de Paris TF1, Libé, tous ces trucs-là. Qu'est-ce qui se passe? On ne comprend plus, on ne maîtrise plus le truc. C'était la fête du village. Les gens, ils étaient là, ils étaient à table, ils buvaient un coup, ils discutaient. C'était rien du tout. Qu'est-ce qui se passe d'un seul coup pour qu'il y ait toute la presse nationale qui débarque? Ben, il se passe qu'il y a des gens qui ont crié « Sale noir, on va te buter ». C'est pas ça qui se passe d'habitude ici. Donc moi, je comprends que la presse nationale soit venue. Mais je comprends aussi que ça nous fasse perdre l'échelle qui est celle avec laquelle on travaille d'habitude.
1: Allez, on prend la route, il faut toujours prendre la route. Des fois, tu les comptes pas, j'imagine, Anne-Laure, les kilomètres.
2: Ça fait depuis le 2011 que je travaille à la radio.
1: Radio Pays de Guéret. Vous avez fait combien de temps sur cette affaire de Royère, de Vassivière?
2: Alors moi, j'en ai pas parlé, parce que j'étais pas là quand ça s'est produit. Et que quand je suis arrivée après, j'ai vu qu'il y avait une espèce de cafouillis autour de cette histoire, qui a été repris par des médias nationaux, qui a été repris par aussi des partis politiques.
1: Il y en a qui jouent avec le feu.
2: Il y a des, comment dire, il y a des appétits politiques. On est en période électorale aussi, hein. Ça joue énormément. C'est-à-dire qu'il y a des appétits politiques d'un côté comme de l'autre, avec des récupérations. Et ça, c'est jamais bon, quoi.
1: Surtout que là, il y a ébullition, peut-être une nouvelle dissolution. Et puis, on voit une figure qui n'est pas de la Creuse, qui est un député. Il n'y a plus qu'une circonscription en Creuse. Il n'y a plus qu'un député. Il a été élu à la faveur d'une triangulaire par 40% des Creusois. Quand je dis on joue avec le feu peut-être, lui il joue la carte de la division, de la haine.
2: C'est facile de jouer sur les peurs des gens, c'est facile d'appuyer sur les bons boutons en donnant des boucs émissaires. En fait, les agriculteurs FNSEA, ah bah vos problèmes ils viennent de la Confédération paysanne. Les immigrés, ah bah c'est eux qui vont vous piquer vos allocations. Les maisons secondaires, ah bah ouais mais ça c'est la faute des Parisiens, etc., etc., etc. En fait c'est que ça pour essayer d'attiser les haines d'un côté comme d'autre. Donc ça arrive aussi ici. Donc c'est une pente vraiment très très glissante.
1: Continue ma tournée de la Creuse, ce département souvent associé à la diagonale du vide, où la question du dépeuplement est un sujet bien présent. J'ai rendez-vous à présent à une réunion informelle du collectif citoyen de la Souterraine, né dans ce véritable poumon de la ville qu'est la librairie indépendante L'Apothicaire, tenue par Quentin. Il fait partie de ces nouveaux arrivants, pollinisant culturellement le département, notamment avec la création du festival Les Diagonales. Ce soir était présent Christian, militant historique du NPA, pour réfléchir sur l'impact de ce qui est plus qu'un simple fait divers à leurs yeux.
3: C'est navrant parce que derrière, il y a d'autres choses. On est dans un département désertifié. Qui sait qu'il a besoin des autres pour vivre? Dans un département où on a bataillé, par exemple, pour les services publics, l'argument de la baisse des services publics, c'est pas assez d'usagers, donc on ferme. Donc c'est ça le paradoxe. Mais dès qu'il y a des gens qui arrivent, il y a toujours ce côté un peu, vous venez un peu chez nous, c'est un peu plus compliqué, quoi. Donc, et c'est un peu ce qui s'est passé certainement là-bas, quoi. Il y a à la fois une problématique avec des néo-ruraux qui parfois peuvent arriver avec leurs grands sabots, sans prendre en compte la réalité locale, mais il y a aussi des difficultés des locaux à recevoir des gens nouveaux et accepter la différence, quoi. Voilà. Et je pense que, y compris les pires du département, du député actuel, qui arrête pas de nous parler de repeupler. Alors lui, il veut le repeupler par la natalité, quoi, et par la natalité des locaux. Voilà. Donc tout le monde est pour résoudre le problème de désertification, et en même temps, tout est fait pour séparer les gens, quoi. Moi, je pense qu'à l'heure actuelle, le gros danger, et en particulier de ce député, c'est le séparatisme. C'est-à-dire que il dit qu'il est contre, mais en vérité, c'est lui qui le pratique. Et il nous a divisé la Creuse. Il n'y a pas si longtemps, on pouvait ne pas être d'accord, mais on vivait dans le même département, on était creusois, quoi. Là, maintenant, on sent qu'il y a deux creuses qui sont en train de se constituer et qui sont prêts presque même à s'affronter. On a vécu des choses qu'on n'avait jamais vécues avant. Toi, des manifs, quand tu fais une manif, bon, bah, y a les gens qui t'ignorent éventuellement quand ils sont pas d'accord avec toi, mais jamais ils viennent te cracher dessus ou te menacer de te tirer dessus, parce que c'est ce qu'on a vécu, nous, dans certaines manifestations, dernièrement, quoi. Des gens qui sont à la terrasse d'un café, qui font comme s'ils avaient un fusil dans les mains et qui te tirent dessus, quoi. Des choses qu'on n'aurait jamais vécues il y a ne serait-ce que quelques années, quoi.
1: Étienne Lejeune, monsieur Albert, le maire PS de votre ville, la souterraine, 5500 habitants. Comment vous l'avez vu arriver, ce fait divers ?
4: Très honnêtement, pas tant surpris que ça, parce que malheureusement, on voit bien que la Creuse est à l'image du pays. Et finalement, il y a cette espèce de repli sur soi, de peur de l'étranger qui mène à la haine, et ça fait mal, parce que moi, l'image que j'ai de la Creuse, et la Creuse que j'aime, c'est la Creuse résistante, c'est la Creuse qui a accueilli les réfugiés espagnols dans les années 30, c'est la Creuse qui a caché énormément de juifs, notamment d'enfants juifs, pendant la Deuxième Guerre mondiale. Donc pour moi, la Creuse et ma Creuse, c'est une terre où on sait accueillir, on sait résister, et on sait faire passer l'humain avant tout. Donc c'était quand même une grande douleur de voir que ce genre d'actes pouvait arriver en Creuse.
1: Mais ce département était très traditionnellement à gauche. Quand il bascule aux législatives anticipées, à la surprise générale peut-être, pour Bartholomé Lenoir, dont la couleur est plutôt brune, diront certaines mauvaises langues.
4: Scrutin après scrutin, on voit une augmentation du vote RN. On le sentait d'autant plus venir que... Entre les deux tours, malheureusement, la droite républicaine n'a pas joué le jeu du front républicain. Peut-être que là encore, les prémices de ce qui se passe aujourd'hui au niveau national et des déclarations qu'on peut voir, mais il y a des communes où il y a des discussions, ne serait-ce que Guéret, hein, par exemple, qui n'est ni plus ni moins que la préfecture du département, où on sent bien qu'il est possible d'avoir une liste d'union des droites. Voilà, ça, c'est le rêve de notre député, l'union des droites. Donc, alors, l'union des droites, c'est pas... Pour moi, c'est pas la droite et l'extrême droite qui passent une alliance, c'est la droite qui dérive vers l'extrême droite, c'est ce qui est en train de se passer. Donc c'est triste, et en fait on voit que malheureusement il y a une certaine libération de la parole, et il est devenu presque normal aujourd'hui d'avoir des propos qui soient racistes, qui soient ouvertement anti-immigration, etc., mais sans chercher à creuser plus que ça. Moi, j'essaye de démasquer les faux discours, les faux semblants, les mensonges, même si je dois avouer que malheureusement, quand j'explique aux gens que les difficultés qu'on peut avoir dans notre département ne sont pas dues, par exemple, aux immigrés qui sont arrivés, et en fait, tout de suite, je me heurte à un mur, et tout de suite, je suis ultra minoritaire. Alors qu'il y a 40 ans, les discours racistes, homophobes, etc., ce serait pas tenu en public. Et immédiatement, il y aurait une réaction des gens autour en disant « Non, attends, tu racontes n'importe quoi, arrête, c'est faux, ou t'es un facho, tais-toi. » Et c'est là que je crois qu'on a vraiment perdu une bataille et laissé trop souvent, justement, l'extrême droite s'accaparer les thématiques républicaines. Un autre exemple qui est criant, c'est qu'aujourd'hui, quand on parle avec les gens, la laïcité, c'est une valeur d'extrême droite. C'est-à-dire que la laïcité, c'est pas de port dans les cantines ou pas de mosquée sur mon territoire. Mais c'est pas ça, la laïcité. Je crois aussi qu'il y a il y a un sentiment de colère et de déprise de la population rurale, et notamment la plus éloignée des axes de circulation. C'est-à-dire que il est de plus en plus difficile de se soigner. C'est une catastrophe, hein. La désertification médicale sur une partie du département, c'est absolument abominable. Et la difficulté aussi d'accéder à un logement ou autre. Et je pense que malheureusement, lorsqu'on est dans cette situation-là, on devient plus sensible à ce genre de discours avec des solutions faciles.
1: J'ouvre le numéro 89 d'un trimestriel, c'était celui de décembre 2024 qu'on connaît bien en Creuse et particulièrement sur le plateau de Mille Vaches, qui est l'IPNS, Marcus Pereira. Vous mettez Trump en couverture.
5: Ouais. Celui qu'on a appelé le mini-Trump, bah, c'est notre nouveau député de la Creuse, Bartholomé Lenoir. Il est sorti de nulle part et s'est présenté aux législatives sous la bannière de l'Union des droites en défendant le nom de Jordan Bardella pour Premier ministre et il a été élu au bénéfice d'une triangulaire.
1: Il a 34 ans à l'époque, là, 36 aujourd'hui. Qui il est? D'où il vient?
5: Alors Lenoir, il vient d'une grande famille bourgeoise de l'ouest de la France qui a fait toute sa scolarité dans des écoles privées extrêmement coûteuses. Hein. Et il a le projet de se lancer en politique et devient auditeur à l'IFP, l'Institut de formation politique, qui a contribué à former aujourd'hui toute une kyrielle de cadres de LR, du Rassemblement National, de Reconquête, également de mouvements associatifs d'extrême droite, des gens qui ont œuvré à la Manif pour tous, et évidemment des médias de la sphère Sterrin-Bolloré. Et donc Bartholomé Lenoir, il va se faire connaître en devenant directeur d'une de ces organisations, donc qui s'appelle Contribuable Associé, que les spectateurs de CNews connaissent bien, parce que ça fait partie des invités réguliers, cette association, qui en fait pousse les idées libertariennes, ultralibérales. Et dès ses premières semaines de mandat, il a écumé tous les anniversaires, il a visité tous les EHPAD, les clubs de foot, enfin voilà, essayé de faire une grande campagne de terrain, territoire qu'il connaissait encore pas un an avant. Je sais pas jusqu'où il va faire illusion, mais en fait ce qui nous a frappé, c'est que dès les premières semaines, il a manifesté une très grande agressivité et une façon de vouloir diviser les habitants, insister sur des fractures réelles ou imaginaires, et creuser des clivages. Et il y a une façon, encore une fois, la manière de Donald Trump, de désigner des ennemis. C'est les étrangers. Alors, les étrangers en Creuse, quand même, on en voit très peu, on n'en voit pas beaucoup. Et puis, tout ce qu'il appelle l'ultra-gauche, une espèce de catégorie très très vague, mais qui globalement rassemble tout ce que le territoire compte de militance.
6: La parole est à Monsieur Bartholomé Lenoir.
7: Merci Madame la Présidente. Ma question s'adresse au ministre de l'Intérieur. Monsieur le ministre, je voudrais vous parler d'un scandale qui touche le département de la Creuse. Le comité d'entreprise d'Enedis y possède un centre de vacances. Ce centre de vacances a été mis à disposition d'une association militante qui prône, je cite, « une société post-apocalyptique ». Une centaine de personnes a pris ces quartiers dans ce lieu à ne rien faire. Mais pire, cette zone constituerait une zone de repli lors de manifestations violentes comme à Sainte-Soline. C'est un scandale, car à quelques centaines de mètres de cette zone vivent des Français honnêtes qui ont toujours été fidèles à la France, même quand elle les a oubliés. Ils vivent aujourd'hui dans la peur d'être squattés à côté d'individus qui considèrent nos agriculteurs comme des nuisibles. Alors, monsieur le ministre, oserez-vous empêcher l'implantation d'une ZAD en Creuse et mettre fin à ce duo association d'extrême gauche, parti d'extrême gauche, qui menace mon département et nos campagnes? Merci.
6: Je vous remercie. La parole est à
1: la Creuse, selon lui, est menacée de devenir une ZAD à l'échelle du département.
5: Il a harangué le ministre de l'Intérieur à l'Assemblée nationale en l'alertant sur l'existence d'une ZAD dans le village de Faux-la-Montagne. Alors, il s'agit absolument pas d'une ZAD. Depuis plusieurs années maintenant, un ancien centre de vacances d'EDF est occupé par un groupe de jeunes personnes. Avec l'aval d'EDF qui a signé avec ses occupants une convention d'occupation. Donc on n'est même pas dans quelque chose qu'on pourrait appeler un squat. Et Bartholomé Lenoir fait état de centaines de personnes qui seraient une base arrière pour semer le chaos en France. Bon, ils sont une dizaine à tout casser. Donc là encore, on est dans une fake news totale. Et donc quand effectivement à Royer, on voit des agressions racistes absolument désinhibées, moi je pense que le contexte national donne une forme de légitimité à ces personnes pour laisser libre cours à leur agressivité et à leur pulsion raciste.
4: Ce que je vois en tout cas, c'est que immédiatement après, justement, le député s'est précipité au secours de ces pauvres villageois qu'on accusait à tort.
1: Étienne Lejeune, maire PS de La Souterraine.
4: Mais le rôle du parlementaire, le rôle du député, le rôle des élus, ça doit être de dire, écoutez, il faut qu'on arrive à vivre ensemble, organiser des événements pour que les gens se rencontrent. Donc ça devrait être ça. Et au contraire, en fait, on a un député qui essaie de surfer dessus et qui remet à chaque fois deux balles dans le jukebox pour relancer le débat et puis essayer de fracturer un peu plus les gens et les choses sur ce territoire. Et c'est terrible. Et puis derrière, d'en profiter, c'est quand même assez extraordinaire, d'en profiter pour finalement rendre l'extrême gauche, alors l'extrême gauche, la gauche en fait et les humanistes, responsables de ce qui se serait passé presque. C'est-à-dire que quand on écoute le député et son discours par rapport à ce fait-là, c'est presque l'ultra-gauche qui est responsable de ça parce que elle refuse que le bon petit villageois français de Royères puisse vivre tranquillement dans son village.
1: C'est ce qui s'appelle la post-vérité.
4: Oui. On est là-dedans, et ça, je dois avouer, alors je dois lui reconnaître une chose, c'est qu'il est très doué pour ça. Il est très doué. Malheureusement, ça prend.
7: C'est une libération de cette parole-là, et de la part notamment de notre député actuel, qui, dès le début de son mandat, a monté en fait les creusois les uns contre les autres.
1: Quentin Liabo, de la librairie L'Apothicaire à La Souterraine.
7: Une mise en fait en concurrence de différentes façons d'être creusois. Je sais que Bartholomé Lenoir, notre député, aime beaucoup parler des creusois de souche face aux creusois gauchistes qui auraient envahi le territoire. Et pour l'instant, moi, ma réflexion, elle est à l'état purement théorique, avec peut-être la tentative d'une mise en pratique, j'en sais rien, mais il faut absolument que la peur change de camp, en fait. On peut pas, en fait, à la remorque de ce que véhiculent ces gens haineux et violents, mais vraiment, vous voyez, vraiment violents dans leurs actes, dans leurs mots. Et il s'agit, à mon sens, de changer un peu la chose et leur faire peur. C'est pas forcément leur faire peur par la violence physique, c'est pas l'objectif. En revanche, c'est être sûr de nos positions, sûr de notre humanisme, sûr de notre tolérance vis-à-vis de tous et toutes. Voilà, je pense qu'il y a toujours des possibilités en fait de solutionner ça. Je suis pas dans le monde des bisounours, c'est pas l'idée, c'est pas ça. Je pense que surtout il faut qu'on clame haut et fort ce qu'on pense et comment on veut vivre et pas se laisser impressionner par ces gens-là.
1: Olivier Cagnon, on dit Monsieur le Maire depuis peu.
8: Oui, donc je suis maire de Felletin depuis un an.
1: Dans les nouveaux arrivants, vous, ça fait combien de temps ?
8: Et ça fait 17 ans aujourd'hui que je suis en Creuse.
1: Donc, d'une certaine manière, très cher Olivier, vous avez fait partie de ceux qui ont repeuplé.
8: Oui, je fais partie peut-être de ceux qui ont participé à repeupler, mais humblement, hein, on est arrivé dans un endroit qui était déjà habité, où il y a déjà des choses qui se passaient. En fait, non, c'était une ville vivante, c'est aussi pour ça que je m'y suis installé. Il y avait un marché, des associations dynamiques depuis plusieurs décennies. Donc c'est pas les nouveaux arrivants qui font vivre un pays qui était mort. Le pays n'a jamais cessé de vivre, simplement il s'était en partie dépeuplé. Et je pense que c'est important de le comprendre.
1: Pour comprendre ce qui s'est passé ou ce que signifieraient peut-être des choses qu'on peut lire dans l'histoire de Royères de Vassivière, dont peu de gens me parlent au micro finalement, puisque ça appartient peut-être aux habitants ce qui s'est passé, même si ça a fait venir beaucoup de monde.
8: Je ne vais pas m'exprimer sur ce qui s'est passé à Royères, mais en tout cas ça me semble toucher ou entretenir quelque chose qui est de l'ordre du clivage, d'un clivage qui est réel, hein, entre... Mais c'est là où faut prendre des pincettes et beaucoup de nuances, entre gens d'ici, gens pas d'ici, entre gens de droite, gens de gauche, entre écolo et pas écolo, entre voilà. Et c'est ça qu'il faut à la fois essayer de comprendre et puis soigner. Parler à son voisin, parler à celui qui est dans le café et se parler. Et ça, honnêtement, les gens le font aussi. C'est-à-dire que d'un côté, il y a des un clivage qui apparaît ou qui revient fortement quand il y a des faits divers comme celui-là. Il y en a d'autres. Il y en a eu d'autres par le passé. Mais aussi, au quotidien, il y a des gens qui font du lien de manière invisible et aussi des choses qui se normalisent.
1: Allons plus loin dans cette affaire, puisqu'il serait tentant aussi de voir que, avec votre député qui attise cette haine, qui ne facilite pas, on pourrait le dire, le vivre ensemble ?
8: Évidemment, ça... On a un député qui est particulièrement idéologue. C'est-à-dire que il a ses obsessions, les immigrés, les ZAD. Mais en tout cas, il ne faut pas donner aux députés plus d'importance qu'il n'en a. Et en même temps, il faut aussi réagir quand il y a des contre-vérités aussi énormes qui sont énoncées. Et on est dans une bataille du récit, on est dans une bataille médiatique. Et il faut qu'on prenne notre part. Nous, en tant qu'élus locaux, on ne peut pas laisser passer tout et n'importe quoi.
1: Alors comment, concrètement, ce récit, on se le réapproprie ?
8: Eh bien, qu'il soit le nôtre, moi je pense que c'est important que le nôtre il soit incluant. Et il y a peut-être quelque chose de l'ordre de la culture rurale qui se sent méprisée, délaissée. Et ça, il faut absolument l'entendre. On sait que c'est un des moteurs du vote Rassemblement National, du vote extrême droite. Et on le voit dans ces événements-là, comme à Royères, où on sent que ça fédère une réaction de solidarité entre les chasseurs, les agriculteurs... ceux qui font de la moto, voilà, des gens qui se sentent jugés négativement dans leur mode de vie. Et là, il y a quelque chose à soigner et à traiter à cet endroit-là. Et les nouveaux arrivants ne sont pas exemples de défauts. Des gens qui arrivent aussi de façon très maladroite, un petit peu en terrain conquis, ou avec l'image qu'en fait, il n'y a rien avant eux. Oui. Voilà, il faut aussi faire une autocritique de ce côté-là. Et il ne faut pas oublier aussi que dans l'histoire, les cultures paysannes ont été balayées avec une grande violence. Que les zones rurales ont toujours été un petit peu les parents pauvres, dans le sens méprisé. Et je pense que ce qui s'exprime aujourd'hui, c'est aussi un ras-le-bol, un sentiment d'être relégué, d'être dominé aussi. Et ça, ça se voit dans les façons d'agir. On va avoir des revendications politiques de la part de nouveaux arrivants qui vont s'exprimer avec des tags, avec l'occupation de domaines publics, des choses qui sont pas du tout dans la culture locale et qui sont au contraire très mal vécues, très mal perçues. C'est là où je dis, il y a aussi des indélicatesses et des erreurs qui sont commises. Et après, c'est plus difficile aussi de se parler, d'être en interaction.
9: Ce que j'ai vu aussi, c'est lors de la première réunion qui a eu lieu à Royères, 2 jours après.
1: Véronique Decker, correspondante locale du journal La Montagne.
9: 2 jours après, il y a un monsieur qui est venu pour porter la parole des agresseurs. En disant, voilà, je viens, parce qu'il y a 2 versions des faits, il y a la vôtre et puis il y a la leur... Et je trouvais vraiment bien que quelqu'un vienne pour tenter une médiation, d'autant qu'il semblait extrêmement sincère, cette personne. Et quand il a vu le jeune homme, il lui dit « Mais qu'est-ce que tu faisais dehors à 4 heures du matin ?» Alors, il ne s'agit pas d'un enfant, il s'agit d'un jeune homme, adulte, majeur, responsable, il fait ce qu'il veut à 4 heures du matin. Qu'est-ce qui était dit ? Ce qui était dit, c'est comment tu n'as pas imaginé que tu pouvais être en danger à 4 heures du matin, le soir d'une fête. Donc, évidemment, la salle a réagi. Et là, j'ai vu à quel point on est dans une pensée coloniale, non dite. Donc, cet imaginaire qui a bougé en ville en raison de l'intégration de ces populations issues de l'immigration, elle a beaucoup moins bougé dans la campagne. Le jeune homme de Royères de Vassivière est un des seuls noirs. Non, il y en a 2. Il y en a un qui est cuisinier à l'atelier. Mais c'est une population qui n'est pas confrontée du tout ni à l'immigration. Et par ailleurs, ce jeune n'est pas un migrant. C'est un Français élevé en France, qu'il dispose ou non de la nationalité, on est toujours du pays où on a passé son enfance. Hein. Et je comprends que ça percute les gens qui ont été élevés dans cet imaginaire colonial. Mais il faut que le monde bouge. Et je ne suis pas sûre qu'on le fera bouger uniquement à coup de procès.

0: ces gens-là sont violents.
1: Paco Valta, libraire. À manier à l'étrange.
0: Ces gens-là propagent de la haine, mais il y a du répondant en face. Il y a des gens qui s'organisent de plein de manières, que ça soit de manière frontale en allant arrêter un rassemblement, par exemple, comme il y a pu avoir avec l'avenue du collectif Némésis il y a quelques mois, ou en faisant de la pédagogie, en montant des lieux culturels, en faisant du lien social dans les villages, etc. En tout cas, il y a une vraie réponse, il y a une vraie volonté, et je pense que cette volonté, elle est vraiment majoritaire, bien au-delà de la pensée d'extrême droite, qui est souvent très visibilisée.
1: C'est vrai que c'est ça, certainement, ce tissu associatif qui, à nous, qui a dû aussi... Enfin, ça fait partie du package pour cette nouvelle vie.
2: Oui, complètement. Moi, j'ai été travailleur social pendant 10 ans. J'ai travaillé avec des gens qui venaient du monde entier, parce qu'on les accueille. Et du coup, arrivé ici, faire ce métier-là en milieu rural, je me suis confrontée au racisme des voisins, des familles que j'ai pu accueillir, notamment d'origine syrienne, afghane. Donc le racisme, il existe, il est présent. Ce que je pense avant tout, c'est que c'est un problème de méconnaissance, de manque de lien. Et on est dans un territoire où la diversité, elle est pas très importante. Et donc, on a peur de ce qu'on ne connaît pas. On a peur de la différence, on a peur parce qu'on voit des choses à la télé, dans les médias mainstream, etc. Et c'est en créant du lien, c'est en amenant de la culture, en permettant par le tissu associatif, justement, qu'on peut petit à petit faire bouger les lignes. Pour moi, ça passe par la pédagogie, par tout un tas de choses beaucoup plus sympathiques que juste de se dire que lui, il est raciste et moi pas.

0: Aujourd'hui, à Felletin, il y a quand même une dynamique qui est positive. Felletin se repeuple. Et je pense que ça se fait parce qu'il y a un tissu associatif qui est riche, parce qu'on essaye de faire du lien. Alors, quand je dis on, c'est aussi bien les associations, les acteurs économiques, les élus dont je fais partie. Hein. On doit prendre notre part, même si ce n'est pas nous qui allons à nous seuls résoudre les questions de vivre ensemble. Je ne veux pas dire qu'il ne faut pas faire de politique ou qu'il faut abolir les clivages politiques, hein, pas du tout, mais c'est important d'avoir des choses autour desquelles aussi on se retrouve.
1: Il y a une expression en langue doc qui est assez jolie.
0: C'est Shabbat Entra. Ça veut dire finissez d'entrer, donc c'est une expression qui est utilisée en Limousin, et c'est comme ça qu'on intitule à Felletin la soirée d'accueil des nouveaux arrivants qui a eu lieu là, ce vendredi. Finissez d'entrer, donc ne restez pas sur le seuil, rentrez dans la maison. Et cette soirée qu'on fait tous les ans, elle est importante parce que les nouveaux arrivants viennent, mais aussi les associations, des anciens qui sont là aussi, et c'est des moments, ça fait pas tout, mais c'est quand même des moments importants où les gens peuvent se rencontrer et s'apprivoiser un petit peu, et je pense qu'on peut avoir tendance à manquer d'espace et de lieux comme ça. C'est pour ça qu'il faut les faire exister.
1: Fermé, mais c'est bien ici qu'on est. Le BAM, c'est ça ?
2: Complètement.
3: En fait, on est un bar associatif, donc du coup, en fonction des activités, on ouvre ou pas le bar.
1: Sébastien, du BAM, le bar associatif de manière étrange.
3: On n'est que des bénévoles, il n'y a pas de salariés. C'est un moyen de rencontre, parce que sur la commune, on n'avait plus rien, en fait. On n'avait plus de bar, on n'avait plus... tu vois ? Donc du coup, il y avait une vraie demande. Au niveau de nous, dans notre groupe d'amis... Et puis, vu la réussite, toi, par rapport au intergénérationnel, les anciens, pareil, le dimanche matin, on ouvre. Ils sont là à 10h moins 5, 5 minutes avant l'ouverture. Et si on n'est pas ouvert, ils font la gueule. Et ça, c'est chouette. Donc, en fait, il y a plein de choses qui marchent, en fait. Et ça, c'est de la politique. Moi, ce que j'appelle de la vraie politique. On reprend la main, on devient moteur. Et avec des valeurs qui sont des valeurs d'ouverture, de partage. On peut partager les compétences, les connaissances. Et les plus anciens ont plein de choses à nous apprendre. Donc du coup, nous, on surfe là-dessus. Et ça peut-être éviter ce qui se passe à Roye.
1: T'es qui vient de passer, là ?
3: Je sais pas, j'ai pas fait gaffe. Tout le monde dit bonjour à tout le monde.
2: Ça, c'est normal.
1: C'est allez, on rentre.
3: C'est le bien-base de dire bonjour à tout le monde. Enfin, on se connaît tous, hein.
1: Il y a personne encore dans le bar à cette heure-là.
2: Non, le bar est fermé.
1: Et le bar est fermé, oui.
3: C'est Atelier Tricot.
1: Atelier Tricot. Tout le monde au tricot.
4: Non, tricot, couture ou crochet, enfin... Ouais, mais il y a de tout, de tous les âges et tous les genres.
1: Vous êtes sur quoi, là ?
4: On est deux à faire des rideaux, deux à faire des ourlets. Il y a Muriel qui apprend le crochet.
1: On n'a pas été présenté.
4: Ah oui, alors du coup, moi, je m'appelle Marie et je fais partie du groupe qui était à la base de la création du bar associatif de Mania, le BAM. Et voilà, j'habite ici, je suis graphiste en télétravail et je rénove ma maison et j'élève ma fille avec mon conjoint. Et en plus, on fait le bar. Voilà.
1: Ce qui est génial, c'est qu'il y en a encore ici qui font des petits.
4: Des enfants ? Ah bah, on a un paquet à faire des enfants, ouais. Ah oui, là, on va repeupler la Creuse, là. Ah oui, non, ça n'arrête pas. Moi, ma fille, elle a 2 ans et demi, ça a été l'ouverture du bal, et puis depuis, ça tourne, donc on fait tourner les vêtements. C'est tout un, ouais, une danse de sacs de vêtements pour enfants qui tourne. Il y a une salle enfant aussi, je ne sais pas si vous avez pu visiter. Non, mais il se passe plein de choses et on est hyper heureux et on a été très bien accueillis par les locaux. Les gens qui sont là depuis longtemps, qui nous ont... même encore cet après-midi, j'avais l'agricultrice, ma voisine, qui venait nous aider à monter nos palettes de pierre. 2 tonnes de pierre pour rénover le sol de la maison. Il faut les monter jusqu'à la maison. Un coup de fil, ils viennent. Les agriculteurs avec leur tracteur, ils nous aident. Enfin, franchement, c'est super, quoi. Il y a beaucoup d'entraide en Creuse. Donc, on est accueillis, quoi.

0: si on plante le décor, c'est la... C'est même pas une corvée, ça, Jean-Yves Le Sage, de décortiquer les noix du noyer du jardin.
1: Si, si, c'est très pénible. Et après, t'as les doigts noirs pendant une bonne semaine avec le brou. Ça colle bien.
0: Si on plante le décor ici, pour un vieux militant comme toi, qui a constitué ce collectif antifasciste du département, Antifa 23.
1: J'en suis un des animateurs.
0: Mais avec quand même ce passé de militant.
1: Oui, je milite pour la Révolution mondiale depuis mes 14 ans. J'étais en Seine-Saint-Denis et les gens les plus à droite, c'était le PC. C'est assez simple, en fait, d'être pour la Révolution.
0: Qu'est-ce qui fait que tu te retrouves ici, Jean-Yves ?
1: La faute de ma femme, elle voulait pas rester à Bobigny pour la retraite. Mais je regrette pas le choix.
0: Ici, Jean-Yves, Le Sage, tu vas pas me dire non plus qu'elle est si facile, cette vie.
1: Alors, elle est beaucoup plus facile parce que les gens n'ont pas la vie aussi stressante que celle qu'ils connaissent en Île-de-France. Moi, les premiers trucs qui m'ont surpris ici, c'est la gentillesse des gens, d'ouvrir la porte, de laisser les portes ouvertes, y compris. Enfin, non, c'est vraiment pas la même vie, oui.
0: Quand il y a une sorte de chasse à l'homme à l'homme noir qui poussait dans le village à 14 km à Royères cet été, là, on n'est plus sur des conduites non agressives.
1: Alors, j'ai pas dit qu'il y avait pas de contradiction non plus. On est sur le glissement vers l'extrême droite, vers les idées racistes, qui prend une forme odieuse. Et ça a fracturé le village complètement, avec les familles historiques qui se sentent bousculées, qui sont d'ailleurs objectivement bousculées par les modes de vie culturels, la façon d'habiter, la façon de travailler. Évidemment, pour les vieilles familles historiques de paysans, j'entends bien où ça peut choquer, où ça peut froisser. Et sur un fond global de droitisation de la société, d'augmentation du racisme, de montée des idées portées par le RN, bah évidemment, c'est un terreau favorable.

0: qu'est-ce qu'il faut dire aujourd'hui, qu'est-ce qu'il faut laisser ne pas dire, qu'est-ce qu'il faut penser aussi de ce silence à Royères, des habitants, des premiers concernés, de ce village divisé en deux, selon vous, Marcus?
1: Moi, je sais pas ce qu'il faut dire ou penser à leur place. Je pense que c'est important de rétablir le dialogue. Moi, au-delà de l'agression raciste, j'ai été quand même frappé par le degré de tolérance à une certaine forme de violence qui, quelque part, ferait partie du folklore. Voilà, comme si, bah, finalement... Ouais, on s'est toujours tapé sur la gueule à Royères de Vassivière, après les balles, après les fêtes, et ça fait partie de la culture locale. Bon, moi je suis assez choqué qu'on puisse s'accoutumer à ces formes de violence, et plus encore dans le cadre quand cette violence s'exerce dans une forme raciste. Mais je pense que cette accoutumance à des formes de violence physique et verbale, elle peut se résoudre, en tout cas au niveau local, que par le dialogue. À partir du moment où on a des personnes physiques face à soi, on dépasse le fantasme, on dépasse ces espèces de figures imaginaires ces élites politiques d'extrême droite essaient de nous vendre, en surfant sur une espèce d'angoisse existentielle qui est très liée à un contexte global, économique, politique, dont ils font leur miel aujourd'hui.
0: Ce dimanche, à Faux-la-Montagne, les militants cégétistes qui m'hébergeaient m'avaient conseillé d'aller à la sortie de la messe rencontrer celui qui y officiait de toute éternité, ou presque.
2: Voilà notre artiste. Alors, qu'est-ce que tu fais de bon, alors? Tu interviews pour qui?
0: Gilles Gratzine, comment on vous appelle dans le village à Faux-la-Montagne?
2: Quelquefois père pour quelques-uns, mais la plupart du temps, c'est pour mon prénom.
0: Je vais vous parler d'une chose qui ne va pas vous amuser.
2: N'est-ce pas?
0: Le 15 août dernier, il s'est passé cet acte absolument condamnable d'une chasse que l'on dit à l'homme noir.
2: Oui, bien sûr, mais on a une montée aujourd'hui d'un espèce de nationalisme étrange. Il faut rester vigilant sur notre territoire, rester vigilant, parce qu'il s'agit de vivre ensemble et d'avoir une mixité sociale qui soit respectueuse. Enfin, quand même, c'est pas possible qu'il nous arrive des choses de ce genre-là. Oui, monsieur, on va faire ça. Bon, mais merci.

0: sûr, l'extrême droite a des modes d'action dans la peur, etc. Mais moi, pour le coup, vu que je me retrouve mêlé à cette histoire judiciaire maintenant pour une bonne partie de ma vie, et du coup, je pense que, enfin, en tout cas, j'aimerais que, à terme, le procès ne devienne pas celui de les gauchistes contre l'extrême droite, parce que pour le coup, là, c'est pas le cas. Moi, je suis pas arrivé là-bas en tant que gauchiste, je suis pas arrivé avec des idées politiques, je suis pas, enfin voilà, j'étais juste en train de faire la fête avec mes potes, et que on relate des faits, que les personnes soient jugées pour les faits qu'ils ont commis. Je pense pas avoir l'énergie non plus de lutter contre l'extrême droite. Dans un village comme Royères de Vassivière, c'est difficile, il n'y a pas beaucoup de logements, il n'y a pas beaucoup de travail non plus.
1: Maître Colline Bouillon, il faut peut-être comprendre aussi que la figure principale de cette affaire, que nos confrères des médias ont appelé Maxime, en dissimulant sa voix lors de son témoignage, Maxime vit sur place. La question est peut-être pour lui de pouvoir rester et de considérer qu'il n'a pas à partir et à quitter ce territoire.
2: Alors très honnêtement, je ne sais pas quel va être le choix des différentes victimes à l'issue de cette procédure. Je pense que certaines d'entre elles se posent la question du maintien sur les lieux. Mais il y a à la fois des gens qui se sont parfaitement intégrés à la dynamique locale, telle que c'est le cas de Maxime, une volonté de s'installer, de participer à la vie locale. Et il y en a qui sont tout simplement des enfants du village, qui connaissent les agresseurs, qui connaissent depuis tout petit, qui connaissent les personnes qui aujourd'hui leur tournent le dos, qui les insultent, qui les menacent. Et je pense que c'est un fardeau bien trop lourd à porter.
1: C'est comme s'il y avait aussi deux affaires, non pas un rebondissement, maître Colline Bouillon, mais le fait que vous ayez été, vous, victime à votre tour de cette campagne attisant la haine avec des menaces et donc de porter plainte, plusieurs plaintes, avec une vie qui est à son tour bousculée, la vôtre.
2: Effectivement, dès le lendemain, mes informations personnelles ont été divulguées sur un site qui est hébergé en Russie. Il y a eu des commentaires qui appelaient au viol. J'ai reçu à mon domicile une lettre de menace. Ça a été un choc. Et après, j'ai décidé que finalement, j'allais pas m'arrêter à chaque fois. Maintenant, dès que Valeurs Actuelles, Français de souche ou je ne sais quel internaute m'insulte ou raconte tout et n'importe quoi, j'en prends acte avec recul et parfois amusement ou fatigue, selon les jours. Et j'ai été vraiment soulagée que dès le début, l'ALDH, la personne de Maître Daoud notamment, se soit mobilisée parce que, effectivement, c'est très violent.
3: Oui, en fait, j'ai été saisi par une consoeur, Colline Bouillon, qui s'est retrouvée mise en cause de façon très grave par des réseaux d'extrême droite et de la droite identitaire pour juste avoir fait son boulot d'avocate.
1: Emmanuel Daoud, avocat de la LDH, la Ligue des droits de l'homme, défenseur de Maître Colline Bouillon.
3: Et il est très important de comprendre que si les avocats ne sont pas protégés dans l'exercice de leur mission de défense, c'est bien les fondamentaux de notre démocratie qui sont en cause. D'ailleurs, il y a une résolution du Conseil de l'Europe de 2021 qui l'a rappelé et qui dit la chose de façon très nette. L'avocat doit pouvoir exercer son travail sans pression, sans harcèlement, sans ingérence. On peut débattre avec un avocat, une avocate sur les moyens de son argumentation, mais on ne peut pas l'attaquer personnellement. Et c'est ce qui s'est passé s'agissant de ma consoeur avec une virulence très très importante.
1: Ces menaces n'ont jamais cessé.
3: Ces menaces n'ont jamais cessé, comme trop souvent. Ceux qui menacent se cachent derrière le pseudonymat ou l'anonymat, puisque ces braves gens sont d'un grand courage. Ils jettent en pâture un nom, et parfois aussi sur des appels au viol. Ces sites identitaires de l'extrême droite la plus violente cherchent à mener sur le terrain viral une guerre de civilisation et une guerre de religion. C'est gravissime. Et je ne veux pas être un oiseau de mauvais augure, je ne veux pas être un Cassandre, mais ne pas réagir vigoureusement, fermement, face à ces attaques, c'est la porte ouverte, d'une certaine façon, à une trumpisation de notre vie sociétale. Le simple fait de défendre ces personnes qui ont fait l'objet d'une véritable chasse à cour dans ce village, eh ben, ça met en danger l'avocat ou l'avocate concernée. Et on ne peut pas admettre cela, ni aujourd'hui, ni demain, ni après-demain, avec une montée des extrêmes. Et l'on voit qu'au fur et à mesure, les bornes sont franchies.

La nuit du 15 août de Royère de Vassivière. Fin, ou presque, du 19e épisode. Presque, car au moment où nous mettons en ligne cet épisode, ce 5 novembre 2025, la procureure de Guéret, Magali Lacroix, a annoncé que la circonstance aggravante de racisme ne serait pas retenue dans l'affaire de Royère de Vassivière. L'affaire se poursuit donc, pour violence en réunion, sans circonstance aggravante, avec des peines encourues moins élevées. Ici, à Royère, cette décision a eu un effet immédiat. Elle n'a pas refermé la blessure, elle l'a rendue plus visible. Pour certains, elle clarifie. Pour d'autres, elle efface. Cette décision interroge, elle montre la difficulté persistante à reconnaître la dimension raciste de certaines violences lorsqu'elles se produisent au village, entre voisins, entre gens du pays. Cela réduit aussi ce que l'on reconnaît publiquement. On est fier, à pagaille, d'avoir sondé les silences de Royère, donc, aujourd'hui, ceux de la justice. Nous reviendrons dans ce village qui ne parle plus, là où le récit s'est brisé.

Guide tient à remercier pour son concours logistique Quentin Liabot, de la librairie L'Apothicaire à La Souterraine, et son épouse Pauline, fondatrice du festival Les Diagonales de La Souterraine. Salutations à Patrice Pujol et Isabelle Fouchard de la compagnie Nous nous sommes tant aimés, désormais basée à Bénévent-l'Abbaye, dans le petit hameau de Lura. À lire, de Marie-France Houdard, Comprendre le pays limousin et y vivre, aux éditions Maillade. Merci au magazine IPNS qui appartient à ce fondamental réseau de la PPP, la presse pas pareille.

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1: C'est l'animal joyeux de nos livres d'enfants, de nos paquets de céréales ou de nos dessins animés préférés. Jaune à rayures noires, l'abeille bourdonne partout dans notre pop culture, mais disparaît ailleurs. Pesticides, parasites, réduction de leur espace de vie, surmortalité des ruches, les menaces pèsent lourdement sur nos abeilles sauvages et domestiques. Pourtant, ce sont près de 90% des espèces à fleurs qui dépendent uniquement des insectes pollinisateurs pour leur reproduction. Sans abeilles, pas de tomates, pas de courgettes ou de melons cet été. Et pour parler abeilles, nous sommes en plateau aujourd'hui avec François Meurget, entomologiste au Muséum de Nantes. Bonjour.
2: Bonjour.
1: Vous êtes spécialiste des odonates, ce sont les libellules et des abeilles, et vous avez fait plusieurs missions d'inventaire, notamment au cœur des Antilles, pour répertorier et découvrir de nouvelles espèces.
2: C'est ça.
1: Avec vous en plateau, Charlotte, bénévole au Labo des Savoirs. Charlotte, tu as écrit une chronique inspirée de la danse des abeilles et de la robotique.
3: Eh oui, c'est un petit mélange entre... L'amour des abeilles et l'amour de la robotique.
1: Et on va découvrir ce que ça donne en deuxième partie d'émission. Avec nous à distance également, Freddy Jeanne Richard, biologiste et chercheuse à l'INRAE, qui travaille sur le comportement des abeilles et les effets non létaux des substances chimiques auxquelles elles sont exposées. Freddy Jeanne Richard coordonne également un travail de recherche sur la danse des abeilles, réalisé par Sylvain Galopin, on en parlera. Ce travail s'attache à traduire les petits mouvements de danse que les butineuses font à la rentrée de la ruche en des points GPS précis des fleurs qu'elles sont allées visiter. Ça promet d'être passionnant. Vous êtes bien, vous êtes à l'écoute du Labo des Savoirs.
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1: Alors avant de commencer, reposons un petit peu les bases d'un insecte que l'on croit connaître par cœur et souvent à tort. On imagine qu'il n'existe qu'une seule espèce d'abeille qui butine dans nos champs entre copines, que toutes produisent du miel. La vérité est bien différente. Il existe plus de 20 000 espèces dans le monde. Le miel, c'est pas toujours en option. Alors, François Meurget, est-ce qu'on peut repasser sur les bases pour commencer cette émission? Combien d'espèces d'abeilles différentes nous on peut croiser au quotidien en France?
2: 2 000 environ. Plus certainement 800. Et puis, ce chiffre décline en fonction des départements et de la diversité des régions et des départements différents. Et puis de la richesse en fleurs aussi. Mais en gros, c'est ça, environ 2 000.
1: Et là, on parle d'abeilles de toutes sortes, pas que les abeilles domestiques qui sont dans les ruches carrées qu'on connaît par cœur.
2: Même pire que ça, c'est que l'abeille domestique, en fait, c'est un épiphénomène dans le monde des abeilles. Il y a 4 espèces du genre Apis qui sont exploitées un peu partout dans le monde. Mais c'est un genre qui regroupe pas beaucoup d'espèces et qui est relativement rare finalement dans le monde des abeilles.
1: Donc le genre Apis, c'est le genre de l'abeille domestique?
2: C'est ça.
1: Il y en a 4 parce qu'il y en a 4 en France ou 4 dans le monde?
2: Non, 4 espèces différentes dans le monde. On connaît aussi, on connaît mieux, on connaît moins bien les 3 autres, mais Apis serrata qu'on trouve en Asie est assez connu. Il l'exploite exactement comme nous avec Apis mellifera.
1: Nous, c'est Apis mellifera en Europe?
2: Oui.
1: Et en Amérique, c'en est encore une autre?
2: Non, c'est Apis mellifera aussi la plupart du temps. Une espèce qui a été introduite aux Antilles, d'ailleurs, dans les premiers temps de la colonisation. Pas pour faire du miel, d'ailleurs, mais pour faire des bougies pour les églises.
1: Ah oui, donc à la base, c'était pas du tout pour la nourriture. Mais alors, cette espèce Apis mellifera, qu'on trouve donc en Europe, aux Antilles, en Amérique, mais pas en Asie, là, c'est une autre espèce, c'est ce que vous avez dit. On la visualise très bien dans cette espèce de petite ruche carrée avec plein de copines. Donc, c'est une espèce sociale. Est-ce que toutes les abeilles sont comme elle?
2: Non, le socialité, c'est le terme qu'on emploie en général pour la plupart des insectes sociaux qui prend des formes différentes. Non, c'est pas les seuls, les bourdons sont sociaux, ils font des colonies qui ne sont pas pérennes, c'est des colonies annuelles qui refont chaque année. La plupart des abeilles, ceci dit, sont solitaires, c'est-à-dire que chaque femelle est la reine de sa propre colonie, qui en général constitue d'une galerie avec quelques cellules et quelques œufs qu'elle va refaire, et pas de colonie gigantesque comme on connaît chez l'abeille domestique.
1: Donc les abeilles sauvages, en majorité, sont seules.
2: Oui.
1: Comment on peut différencier quand on voit une abeille sur une fleur? Est-ce que c'est une différence visible entre l'abeille sauvage et l'abeille domestique?
2: Oui, oui. C'est compliqué parce que la différence est visible parce que en gros c'est toutes celles qui sont différentes des abeilles domestiques. Après, au sein des abeilles sauvages, c'est compliqué parce que ça va de 3 mm à la taille de l'abeille charpentière par exemple qu'on connaît bien, la grosse abeille noire là, très énorme qui creuse le bois. Donc il y a une telle diversité de formes et de couleurs que les critères pour distinguer que c'est une abeille, c'est en général des choses comme la nervation à l'air ou le fait que les yeux ne se touchent pas sur le haut de la tête. La différence des mouches par exemple dont les yeux se touchent. Bon, c'est rapide, hein. Des fois on n'a pas le temps de le voir, mais c'est une habitude à prendre.
1: Comment on peut différencier à ce moment-là une abeille d'un bourdon, par exemple ?
2: Eh ben, bourdon, c'est une abeille.
1: D'accord.
2: Ça, c'est la magie du français. Ça. C'est, on emploie tout un tas de termes, des fois pour désigner la même chose. C'est le cas avec les chouettes et les hiboux, les mouettes et les goélands. Il n'y a qu'en France qu'on fait cette différence. Et donc les abeilles et les bourdons, c'est pareil, en fait. Mais tout ça, c'est la même chose.
1: Dans notre tête, en tout cas dans la mienne, le bourdon, c'est un monsieur, une abeille, c'est une madame.
2: Ouais, c'est ça.
1: D'accord.
2: Mais non.
1: Alors,
2: mais pas du tout. C'est vrai que ça résiste, ça. Mais le bourdon, non, le bourdon n'est pas le mâle de l'abeille.
1: Donc le bourdon, c'est un type d'abeille ?
2: Un type d'abeille, oui. Et donc, du genre Bombus. En fait, c'est son nom de genre en latin qui a donné la déclinaison bourdon en français. Non, ça, on est très champion pour faire ça. Non, les bourdons sont des abeilles d'un genre particulier, avec une taille et une forme particulière, mais qui sont bien des abeilles.
1: Est-ce qu'ils rentrent, du coup je dis ils, est-ce qu'elles rentrent, ces bourdons, dans le genre abeilles sauvages, celles qui ne sont pas domestiques ? C'est fait partie des abeilles sauvages qu'on connaît moins, qu'on imagine moins, mais qui existent autour de nous.
2: Oui, finalement elles sont beaucoup plus nombreuses et beaucoup plus répandues que l'abeille domestique.
1: Donc,
2: elle ne survit que parce qu'on fait des ruches, on les maintient dans ces ruches.
1: L'abeille domestique est vraiment là parce que l'homme en a besoin ?
2: Oui, alors l'abeille domestique eut été sauvage il y a très longtemps. Il y a encore quelques essaims qu'on peut trouver dans la nature qui s'installent dans des troncs creux. Mais en gros, la majeure partie des abeilles domestiques à notre époque sont dans des ruches, en fait, sont gérées par l'homme. Et du coup, c'est devenu effectivement, comme son nom l'indique, une espèce domestiquée, au même titre que la vache, le mouton.
1: On imagine souvent que les abeilles qui se déplacent et vont de fleur en fleur, collectent le pollen, retournent à la ruche, font du miel et l'homme vient chercher le miel. Est-ce que c'est le cas pour toutes les abeilles ?
2: Oui, même les abeilles solitaires font du miel. Par contre, en tellement petite quantité et tellement dispersées dans chacune de leurs galeries que c'est impossible à exploiter. Mais oui, toutes les abeilles font du miel.
1: Donc toutes les abeilles font du miel, mais pas dans les mêmes quantités. Est-ce que toutes les abeilles butinent toutes les fleurs ? Ou est-ce qu'il y a des préférences gustatives ?
2: La plupart des abeilles sont ce qu'on appelle polylectiques, c'est-à-dire qu'elles ont une gamme assez variée de fleurs qu'elles peuvent butiner. Il y a quelques exemples d'abeilles monolectiques, donc c'est l'inverse. C'est des abeilles qui sont associées à une plante particulière, comme la collette du lierre, par exemple, qui est la seule pollinisatrice du lierre, ou des macropis, par exemple, qui pollinisent certaines plantes aquatiques, la salicaire, et pollinisée par une seule abeille aussi. Mais c'est relativement rare, en tout cas dans nos contrées. La plupart des abeilles ont une gamme variée. Et justement, elles ont une gamme tellement variée qu'elles contribuent dans une grande partie au maintien de la diversité végétale.
1: Ça veut dire qu'il y a certaines espèces, si leur abeille, on va dire, associée ne vient pas les butiner, elles ne peuvent pas se reproduire ?
2: Oui, c'est le cas du lierre, notamment. Il n'y a pas de collette du lierre, il n'y a pas de lierre. Il n'y a pas de lierre, il n'y a pas de collette du lierre. Ça marche comme ça. Et ça nous remet à cette fameuse coévolution qui a 110, 120 millions d'années, où les plantes à fleurs se sont développées de façon concomitante avec les abeilles qui sont issues, je résume, qui sont issues de guêpes carnivores. Et donc ces guêpes qui se sont adaptées à notre régime, je résume, qui sont issues de guêpes carnivores. Et donc ces guêpes qui se sont adapté à notre régime végétarien.

0: La diversité végétale, mais tous ces pollinisateurs dont on parle, papillons, mouches, etc., sont des pollinisateurs accessoires, comme nous d'ailleurs. En se baladant dans un champ, on peut faire partir du pollen en tapant dans les fleurs, ce qu'il ne faut pas faire. En revanche, l'abeille est la seule, enfin les abeilles sont les seuls vrais pollinisateurs, dans le sens où ce sont les seuls insectes dont la vie de la larve et tout le cycle dépend du pollen.
1: Parce que à l'origine, l'abeille, si elle butine les fleurs, c'est principalement pour nourrir les larves, donc les générations futures.
0: C'est oui, c'est ça.
1: Donc c'est un but vraiment recherché, là où ce que vous dites, c'est que les mouches ou d'autres insectes, s'ils se retrouvent à disséminer du pollen d'une plante à l'autre, c'est juste par accessoire dans leur vol, c'est à côté, quoi.
0: Bah, c'est une question de besoin vital. C'est-à-dire qu'un papillon a besoin de sucre, un papillon adulte a besoin de sucre, mais ce sucre peut le trouver dans une vieille bouteille de coca, sur un sucre qui traîne ou dans une fleur. L'abeille, elle, a besoin du nectar des fleurs. Finalement, c'est une relation obligatoire, qui est rendue obligatoire et qui est validée par l'évolution, du coup.
1: Alors, on imagine souvent que la ruche, c'est une colonie de plein de copines, avec des butineuses très travailleuses, on nous le rappelle aussi beaucoup, plein de filles et, bon, pas beaucoup de messieurs à l'horizon. Comment ça se passe, cette reproduction assez particulière, s'il n'y a que des filles ?
0: Chez la plupart des insectes sociaux, bon, la grande majorité d'ailleurs, c'est l'haplodiploïdie qui favorise le socialité, c'est-à-dire la vie en société, avec un système de reproduction qui favorise les ouvrières, du coup. Et chez les insectes haplodiploïdes, la relation, c'est qu'en général, on trouve des femelles et leur grand-mère, mais pas de mâle. Et le mâle, il faut décider de le faire, en fait, pour assurer la reproduction. Mais c'est à des moments particuliers, avec une nourriture particulière et des soins particuliers, qu'on décide que des œufs qui, a priori, auraient donné de façon indifférenciée un mâle ou une femelle, deviendront un mâle. Mais ça, c'est pour des besoins uniquement précis et ponctuels.
1: Oui, parce que quand j'ai googlé haplodiploïdie pour essayer de savoir un petit peu de quoi on parlait, j'ai trouvé cette définition. Une progéniture formée d'une union d'un spermatozoïde et d'un ovule se développe comme femelle et un ovule non fécondé se développe comme mâle. Cela signifie que les mâles ont la moitié du nombre de chromosomes d'une femelle et sont haploïdes. Ça veut dire donc, et c'est ce que vous dites, que quand on fait un mâle, on le fait parce qu'il y a une raison, mais que sinon, par défaut, on va faire des femelles ?
0: C'est ça.
1: Alors, quelle est la raison de faire un mâle ?
0: Bah pour la reproduction, parce que quand même, il y a un moment où, comme c'est des insectes, comme la plupart des, enfin, comme beaucoup d'organismes vivants sur Terre, il y a une reproduction sexuée. Donc, pour assurer cette reproduction sexuée, qui n'a pas plus évolué que ça encore pour l'instant, bah, il faut de temps en temps produire des mâles.
1: Et donc, c'est la reine qui produit un mâle en se disant, bon, allez, là, c'est le moment ?
0: Non, c'est la colonie, en fait. C'est la femelle pond. La reine pond. Et en fonction des besoins de la colonie, mais qui sont ressentis par l'ensemble de la colonie, c'est comme chez les fourmis, il y a une espèce d'intelligence collective commune. Le besoin de mâle se fait sentir parce que tout d'un coup la colonie est trop importante, parce qu'elle aurait besoin d'essaimer, parce qu'elle aurait besoin de se déplacer, ou de renouveler la génétique. Et donc là, à ce moment-là, il est déclenché par l'ensemble de la colonie un traitement particulier de certains œufs qui donneront des mâles, qui ensuite se reproduiront, et ensuite la progéniture pourra essaimer et partir ailleurs.
1: Puisque donc il y a des ouvrières qui partent explorer pour aller chercher du pollen, mais il y a aussi des abeilles qui sont là pour s'occuper essentiellement des larves et donc des œufs. Et ce sont ces abeilles-là qui se disent alors, ces quatre petites larves devant moi, on va en faire des mâles, on va leur donner quelque chose de particulier. C'est une décision aussi à ce niveau-là ?
0: C'est même plus que ça, c'est l'ensemble, tout le monde. En fait, c'est difficile pour nous de concevoir, surtout qu'on ne le pratique pas du tout, de moins en moins. C'est des niveaux. Il y a des actions individuelles qui sont innées ou acquises. Et puis il y a une réflexion collective sans qu'on puisse savoir exactement qui l'a déclenché. C'est l'ensemble de la colonie qui tout d'un coup va se retrouver en surnombre, mais elle va je peux pas dire mieux que le ressentir plutôt que le comprendre et donc déclencher ça.
1: Parce qu'ensuite, le mâle, du coup, la reproduction ne se fait pas dans la ruche, se fait à l'extérieur.
0: À l'extérieur, oui.
1: Et donc c'est la reine ou c'est d'autres abeilles qui vont se faire féconder ? Comment ça se passe ?
0: Moi, c'est d'autres abeilles. Il y a des abeilles particulières, on parlera peut-être des Antilles, mais il y a aux Antilles une espèce, en Guadeloupe notamment, une espèce endémique du genre mélipone, qui sont des abeilles sociales aussi, qui produisent du miel qui est exploité. Là, c'est un autre système, c'est que la colonie est remplie de princesses vierges, on pourrait dire, des princesses ou des reines vierges, qui ont besoin de quitter la colonie et de se faire féconder par les mâles à l'extérieur, et ce sont ces reines vierges qui, de temps en temps, quittent la colonie avec quelques ouvrières, avec un peu de matériel, et vont faire une colonie ailleurs. Donc la reine reste dans sa colonie, elle.
1: Donc c'est un moment, une abeille.

0: d'une princesse, pour reprendre des termes un petit peu de Disney, qui sort de la ruche, qui rencontre un mâle, et là se fait féconder, et ensuite fait une autre ruche plus tard. Donc c'est ce fameux terme de essaimer. Quand c'est trop nombreux, et ben il faut éclater un petit peu la colonie. C'est bien ça. On connaît bien les abeilles domestiques. On vient un peu de parler du fonctionnement aussi au sein d'une ruche. Les abeilles sauvages, on en a aussi un peu parlé. Les bourdons en font partie. Les mesures de protection qu'on fait, c'est surtout pour les abeilles domestiques qu'on imagine. Est-ce que les abeilles sauvages sont un peu les dernières roues du carrosse ?
1: Ah oui, complètement. Et ça pour plusieurs raisons. D'abord parce qu'elles ne produisent rien, a priori. On n'a pas l'habitude de s'occuper des choses qui produisent rien. C'est assez humain, ça. Donc comme il n'y a pas cette production, production qui a donné lieu justement à des soins particuliers, on préserve la ressource qui va nous donner quelque chose. Du coup, les abeilles sauvages, elles, sont pas du tout... Je suis même pas sûr que beaucoup de gens savent qu'il existe des abeilles sauvages, qui sont tellement plus difficiles à étudier d'ailleurs, parce qu'elles sont solitaires. Il n'y a pas beaucoup de densité de population, il n'y a pas de colonies, on peut moins facilement les étudier. Elles ne rapportent rien. Et puis par contre... Systématique est compliquée. Systématique, c'est leur classification, l'identification est compliquée. Il n'y a pas beaucoup de spécialistes en hyménoptères en France, au moins, tout du moins. La classification n'est pas encore établie. Le nom des espèces est encore à 70% sûr. Quand on donne le nom d'une abeille sauvage, c'est à 70-75% sûr.
0: Oui, donc c'est encore difficile de savoir quelle abeille on a face à nous si
1: Exactement.
0: On en croise une.
1: On peut arriver facilement à la famille, facilement au genre et l'espèce. Ça nécessite, et c'est bien ça le drame aussi, c'est que ça nécessite de les collecter. De les tuer, je vais le dire plus bas, de les tuer, certaines, pour pouvoir les identifier sous une lobe binoculaire pour savoir à qui on a affaire.
0: Au Muséum d'Histoire Naturelle de Nantes, est-ce que vous avez des plaques, on va dire, avec, on imagine assez facilement ces insectes qui sont cloués sur des plaques. Est-ce que vous avez des plaques comme ça, avec plein d'abeilles sauvages qui vous permettent de comparer ?
1: Oui, plein de plaques. Non, pas plein. On essaye de faire des collections de référence. Alors, les musées sont plus ce qu'ils étaient non plus. On ne fait plus de collection de tout ce qu'on trouve. C'est ciblé, le plus ciblé possible. On ne fait plus de collection de ce qui est facilement identifiable. Et justement, c'était à ça que servaient les collections qu'on peut trouver dans les musées maintenant. C'était précisément des insectes qui étaient collectés, pas pour faire joli, pas pour qu'on les voit, mais pour qu'on puisse comparer et produire des documents qui permettaient ensuite l'identification sans précisément avoir besoin de les tuer. On n'en est pas là pour les abeilles sauvages, mais c'est ce qui est en cours, justement. L'idée de ces collections de référence, c'est de faire des comparaisons, de décrire correctement les espèces, et peut-être de trouver des critères qui permettraient, en les capturant et en les relâchant, de pouvoir les identifier sans avoir à les tuer.
0: Vous, quand vous baladez dans un jardin, si vous voyez une abeille sauvage, vous êtes confiant à combien de pourcents de pouvoir l'identifier en un coup d'œil ?
1: En un coup d'œil, c'est pas possible. En photo, c'est pas possible, ça aussi. Chez les insectes, il n'y a pas d'identification en photo. Il faut les capturer et ça dépend des genres et ça dépend des familles. Il y a des genres qui comportent énormément d'espèces très très affines ou très très compliquées à identifier. On est encore en train de se demander ce que c'est. Les bourdons, c'est un peu plus facile. Les andrennes, par exemple, le genre Andrena, c'est très très compliqué.
0: C'est quoi les andrennes ?
1: Ce sont des petites, difficiles à décrire. Petites espèces. Enfin, c'est tellement variable justement. Ce sont des espèces qui peuvent faire 5 mm comme 2 cm qu'on trouve partout. Mais qui ont des formes et des couleurs tellement différentes que parfois même, avant de savoir que c'est le genre Andrena, il faut déjà étudier la chose. Il y en a qui sont, je pense à Andrena cineraria, que pas mal de gens ont vu quand même, qu'on voit traîner un peu partout dans les parcs et jardins, qui est une abeille très poilue, noire et blanche. Ça, c'est facile. Par contre, les autres, non, c'est vraiment pas évident. Il faut avoir affaire à la nervation des ailes, aux organes génitaux notamment.
0: Donc les abeilles aussi ne sont pas forcément jaunes et noires.
1: Non, elles sont surtout pas jaunes et noires, en fait, en moyenne.
0: En moyenne, elles sont plus d'autres couleurs.
1: Oui.
0: Ouais, j'ajoute ça à « Le bourdon est une abeille sauvage », et j'en apprends des choses. On continue d'explorer tous les mystères que nous réservent ces petits insectes sociaux. Juste après, la musique, on écoute « We Beastie » de Troll Dolly.

0: C'était Oui Beastie de Troll Dolly. Nous sommes de retour en plateau pour parler abeilles, recherche scientifique et, il faut bien le dire, pesticides. Car si les abeilles sont des animaux très connus du grand public, les scientifiques sont loin d'avoir percé tous leurs secrets et la recherche continue, notamment pour mieux comprendre l'impact de l'utilisation des pesticides par nos agriculteurs sur le comportement des abeilles domestiques. C'est justement le sujet de recherche de Freddy Jeanne Richard, biologiste à l'INRAE. Nous l'avons contacté par téléphone, on l'écoute.
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0: Nous sommes donc avec Freddy Jeanne Richard. Vous êtes biologiste à l'INRAE, vous êtes directrice de recherche depuis moins d'un an et vous coordonnez plusieurs projets de recherche qui visent à mieux comprendre l'impact des pesticides sur le comportement des abeilles. Un des derniers en date qui vient tout juste de se terminer, c'est le projet Explora pour exposition aux pesticides au stade larvaire et conséquences sur les traits d'histoire de vie des ouvrières et des reines chez les apis mellifera. J'espère que j'ai bien prononcé le titre. Donc ce projet vient juste de se terminer. En quoi consistait-il ?
2: Donc, dans le cadre de ce projet, nous cherchons surtout à mettre en évidence l'impact des effets non létaux de composés qui étaient utilisés plutôt pour d'autres espèces. Enfin, on a surtout étudié des molécules qui ont été utilisées, par exemple, pour lutter contre des champignons. Et nous, on s'est intéressé à l'abeille à miel en tant qu'espèce non cible. C'est-à-dire regarder si des molécules utilisées pour détruire un champignon vont affecter ou non les pollinisateurs au travers de l'abeille à miel.
0: Elles seraient les victimes collatérales de ces produits. Ce n'était pas destiné à leur faire du mal à l'origine.
2: Exactement. Ça, et toujours pas. Ce n'est pas du tout destiné à leur faire du mal. Ce qu'on appelle par exemple des fongicides. Donc, la première année du projet, donc c'est là où on a le plus de résultats et nos analyses sont complètement finalisées. Ce qu'on a utilisé, nous, c'était le boscalide, qui est donc un fongicide qui va permettre de lutter contre, par exemple, des pourritures, des moisissures, et qui est notamment très utilisé dans les vergers ou sur le colza. Et c'est des composés qui sont considérés comme vraiment non destructifs, en fait, pour les insectes et les autres organismes, donc très, très ciblés. Et les doses mortelles pour l'abeille existent, mais il faut en mettre des quantités très, très, très importantes.
0: Donc vous étudiez les conséquences de l'utilisation de ces produits, non pas sur la mort de ces abeilles, hein, vous parlez vraiment de conséquences non létales, donc ça a des conséquences sur leur comportement, par exemple, c'est ça ?
2: Alors, un des objectifs, c'est que c'est pas la plupart des tests d'autorisation de mise sur le marché vont essayer de trouver les doses létales, où on va avoir la moitié des individus qui vont mourir, et après ça peut permettre, avec des courbes et des calculs, d'essayer de trouver des doses sans effet pour calculer des facteurs de dilution et d'utilisation des molécules chimiques. Moi, dans le cadre du projet, on regarde si à des doses qui seraient présentes dans l'environnement, c'est-à-dire auxquelles les abeilles seraient exposées lors du butinage et dans ce qu'elles ramènent et qu'elles consomment au niveau de la colonie, et on a fait des calculs pour exposer donc nos abeilles à des doses réalistes. C'est pas parce qu'un individu n'est pas mort que finalement il effectue des comportements normaux ou qu'il est en bonne santé. En fait, entre les deux, il y a un gradient qui est quand même très important. Est-ce qu'il y a des effets autres que de la mortalité ? Donc par exemple sur l'expression de certains gènes, sur certains comportements, sur la durée de vie, sur la communication, voilà, il y a tout un tas de paramètres qui peuvent être regardés. Donc, nous, c'est ce qu'on a fait.
0: Donc, vous aviez des abeilles avec des petites gommettes, par exemple, qui permettaient de suivre un petit peu ce qu'elles faisaient et vous preniez des nouvelles de leur santé tout au long de leur durée de vie.
2: Alors, oui, c'est des petites gommettes un petit peu chères, un petit peu sophistiquées. C'est des petites gommettes où, lorsque l'abeille va rentrer dans sa ruche, elle va passer dans un lecteur et ce lecteur va permettre de savoir exactement le numéro d'identification de cette abeille. Et nous, on sait que l'abeille qui a ce numéro particulier a reçu tel traitement. Donc, nos abeilles traitées, nos abeilles contrôle sont introduites dans les mêmes ruches pour éviter un effet ruche.
0: Et quels sont les premiers résultats de cette étude que vous avez présentée il y a pas longtemps, qui a duré du coup de 2020 à 2024, le projet Explora ? Quelles sont les conséquences du coup que vous avez pu trouver.
2: La molécule dont je vous parlais, donc le boscalide, on l'a testé uniquement la première année. Les autres années, on a testé d'autres molécules. Donc là, les résultats sur les ouvrières ont été soumis il n'y a pas longtemps. Donc c'est vraiment l'avant-première, on a pu démontrer déjà que ça jouait sur l'expression des gènes chez les ouvrières et chez les larves. Et selon le stade, ça ne va pas forcément être les mêmes gènes qui vont être affectés, donc avec des modifications de l'expression. Et un des résultats, finalement, j'ai envie de dire les plus marquants, c'est que quand on a répété cette expérience 3 fois la même année, hein, donc au cours du printemps, on a fait au mois de mai, au mois de juin et au mois d'août, et ben, on a à des quantités équivalentes de boscalide, on n'a pas les mêmes effets sur les 3 répétitions. Les moments où le temps était idéal pour les abeilles, où il y avait des ressources, où tout va bien, on n'a pas eu d'effet significatif du traitement. Mais par contre, les mois où on a eu beaucoup d'humidité, où il faisait le mois de juin, par exemple, il y a eu de la pluie, on a eu un effet global de mortalité sur les contrôles et les exposés, mais celles qui étaient exposées ont été significativement plus affectées. Donc ça veut dire que le pesticide, le fongicide en l'occurrence, les a affaiblies et elles vont être beaucoup moins résistantes finalement à ce qu'on appellerait un autre facteur de stress. Que nous, c'était pas ce qu'on avait forcément mesuré, mais les paramètres de météo sont faciles à suivre. Et donc on a vu vraiment un effet marqué à ce niveau-là. Ce qui veut dire que quand on fait des autorisations mises sur le marché, par exemple, de ces molécules, ben les animaux, ils sont testés dans des conditions où tous les autres paramètres vont bien. Le seul qu'on fait varier, ça va être la molécule qu'on utilise. Or, on voit que finalement, une quantité équivalente, il y a par exemple des conditions de météo défavorables, ça va les impacter encore plus.
0: Est-ce que ça veut dire que ces produits, on sous-estime les dégâts qu'ils peuvent causer sur les abeilles notamment, mais en général la faune et la flore?
2: Ça veut dire que les organismes vivants, ils ont une forme de résilience et qu'ils arrivent à s'adapter quand il y a quelque chose qui ne va pas. Dans certains cas, des fois, ils n'y arrivent pas. Quand il y a la mortalité, c'est qu'ils n'y arrivent pas. Donc, ils y arrivent, mais ça peut jouer sur leur performance. Ça, on l'a aussi démontré sur d'autres indicateurs. Et effectivement, ils peuvent se retrouver du coup dans des situations où si on rajoute encore quelque chose, c'est trop, on n'y arrive plus.
0: Là, on a les conséquences sur les abeilles ouvrières. Cette étude que vous avez faite sur les fongicides, elle a aussi, vous avez également étudié les conséquences sur les rennes. Quels ont été les résultats?
2: Alors sur les rennes, on a été les premiers surpris par les résultats parce qu'on a testé à la fois le boscalide et on a aussi testé une formule commerciale du boscalide qui s'appelle le Pictor Pro. Donc on a pris exactement les mêmes concentrations et quantités que celles qu'on a utilisées sur les ouvrières, donc toujours nos doses environnementales. Au départ, on était contents parce qu'on n'avait pas de mortalité significativement différente. Nous, c'est vraiment ce qu'on souhaitait. Mais par contre, lorsque nos rennes ont fait, on les a exposées, on les a réintroduites dans des ruchettes, et lorsqu'elles ont fait leur vol nuptial, figurez-vous qu'il y avait significativement moins d'ouvrières qui revenaient, notamment lorsqu'elles étaient exposées au Pictor Pro. On a eu plus de 31% de mortalité. Donc, quasiment aucune reine, ou trop peu, pour pouvoir après, par la suite, faire d'autres types d'analyses. Ce qui veut dire que, même si au départ, les premiers jours, on n'avait pas du tout d'effet significatif, dans un moment clé pour les reines, qui est celui où elles vont s'envoler et s'accoupler avec des mâles, elles ne reviennent pas. Mortalité. Donc, ça montre que selon aussi le moment de la vie, les impacts ou les conséquences vont pouvoir aussi apparaître. Donc ensuite, on a continué notre étude sur ces rennes et leurs colonies jusqu'au mois de septembre. Donc, on a vraiment suivi ces colonies. Et puis, au mois de septembre, on a aussi sacrifié les rennes. Là aussi, on a vu des différences significatives qui étaient assez importantes entre nos rennes contrôle et nos rennes exposées au boscalide. Notamment, on a eu des effets sur le nombre de spermatozoïdes qui étaient stockés par ces rennes, avec un effet négatif du boscalide. On a également vu des différences dans l'expression de certains gènes, et principalement sur les gènes impliqués dans le stockage, donc notamment au niveau des corps gras, des lipides. Et puis, c'est ça qui nous a peut-être le plus surpris, on a vu des impacts sur les performances des colonies. les colonies qui avaient été réalisées par des reines exposées au bosquet aride, par exemple, avaient moins de couvains ouverts ou accumulaient beaucoup plus de pollen. Et le pollen, c'est important pour la consommation en protéines. Et en plus, ces colonies avaient plus de varroa, qui est un parasite qui transmet des maladies et qui peut empêcher la colonie de passer l'hiver, donc la survie hivernale, ce qui veut dire qu'après, la colonie risque de mourir. Alors que nos reines, elles ont été exposées seulement au tout début de leur vie, hein, au bosquet aride, et pendant aussi une durée très très limitée, pendant une courte durée.
0: Donc l'exposition d'un unique individu sur une période très courte en début de vie de ce pesticide, qui au début ne montre aucun impact négatif sur l'abeille, en réalité a un impact sur le long terme, sur l'abeille, sur la colonie, sur tout le reste. Donc effectivement, si on ne s'était pas penché avec les lunettes de la recherche scientifique sur le sujet, on n'aurait jamais su.
2: On n'aurait jamais su. Et c'est même encore plus... Le point aussi, c'est que nos reines, on les a pas exposées directement au bosquet aride. Elles ont été exposées via les ouvrières, parce que la reine ne s'alimente pas directement. Donc c'est les ouvrières qui ont reçu, qui ont nourri la reine. Donc ça veut dire qu'en plus, il y a eu un processus de détoxification par les ouvrières, donc elles ont reçu des quantités encore potentiellement plus faibles.
0: Il y a un autre projet, parce qu'on parle de ruches et ça m'y fait penser, sur lequel vous travaillez avec un doctorant qui s'appelle Sylvain Galopin, il faut le citer. Donc vous encadrez sa thèse et ça s'appelle Geodense Hive. Pourquoi, comment on étudie ces danses des abeilles, à quoi ça sert?
2: Alors la danse des abeilles, c'est un système de communication entre les individus. C'est très sophistiqué. Donc même dans le règne animal, c'est un cas d'école où elles vont faire des figures géométriques. Elles peuvent faire ce qu'on appelle la danse en rond ou la danse en huit. Et en fonction des caractéristiques de cette danse, eh bien, elles vont indiquer à leurs congénères la distance et la direction des ressources qu'elles ont trouvées. Et donc, on sait, à partir de ruches vitrées, hein, un cadre sur lequel on met une plaque de verre, on les voit danser, eh bien, à partir des caractéristiques de cette danse, on sait exactement où localiser cette ressource. Maintenant, ça prend du temps, il faut le faire. Quand on met la ruche vitrée, ça veut dire que nous, souvent, on est à l'intérieur d'un bâtiment pour faire un trou et que les abeilles, elles sortent. C'est assez compliqué. Sylvain a construit ce qu'on appelle une ruche studio d'enregistrement. On a appelé la Geodense Hive. Ça veut dire que vous avez votre ruche classique d'apiculteur qu'on a doublé en largeur et sur la deuxième partie, c'est un studio d'enregistrement. Donc les abeilles ne sont pas dérangées, donc en termes de bien-être animal, il n'y a pas d'impact. Et nous, on va pouvoir voir tout ce qui se passe à l'intérieur en filmant. Grâce aux compétences de Sylvain et de son autre co-encadrant, Guillaume Touya, on arrive à savoir exactement où étaient ces abeilles avec des systèmes de calcul mathématiques superposés à des cartes et on peut vous dire exactement où étaient la majorité des individus, qu'est-ce qu'elles ont exploité et quasiment en temps réel.
0: Oui, dans un des articles qui a été publié sur ce projet, qui sera en lien et en description du podcast, on voit donc ce plan dont vous parlez avec plein de petits points rouges où ont été les abeilles et il y a en légende marqué que ça a été fait par un humain après une interprétation d'une vidéo de 10 minutes. Donc ça veut dire non seulement qu'on sait décrypter ces danses, qu'en plus on en tire des informations, c'est complètement extraordinaire. Quelles seraient les possibilités futures de ce projet de studio d'enregistrement de danse des abeilles? Est-ce que ça permettrait de généraliser, savoir où est-ce qu'elles vont butiner et peut-être, je ne sais pas, imaginer ne pas mettre de produits phytosanitaires à ces endroits-là?
2: Alors, tout à fait, ça pourrait être une des applications. En fait, il y en a plein. C'est que du coup, on peut de nouveau imaginer plein de nouveaux protocoles pour aller plus loin dans la compréhension de la biologie de cette espèce. Et il y a aussi plein d'applications pour les acteurs de la filière sur la production du miel, sur la qualité de l'environnement, parce que je vous ai dit, elles vont un petit peu partout. Voilà, il y a encore beaucoup d'étapes. Mais là, le scénario que vous me proposez, c'est d'imaginer, quand on aura tout fait, tout ce qu'on pourrait faire par la suite. Et donc là, ça ouvre énormément de possibilités. Ça peut permettre déjà aux apiculteurs de vérifier la traçabilité de l'exploitation de leurs abeilles en termes de nectar ou de pollen. Si vous êtes en bio, qu'elles sont allées butiner que sur des parcelles où il n'y avait pas de produits toxiques pour les abeilles. Ou alors, si vous êtes sur de la lavande, eh bien, qu'elles vont bien sur le champ de lavande. Et dès qu'elles commencent à s'en écarter, on peut mettre un système d'alerte et puis dire, bah là, c'est le moment où on va collecter pour s'assurer de la qualité de ce qui est proposé. Moi, ce qui m'intéresse aussi, qui me passionne plus en termes de recherche, ça va être de pouvoir aller un peu plus loin dans le comportement et dans l'observation directe de ce qui se passe à l'intérieur.

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1: C'était Andromeda de Diasonic et nous sommes de retour en plateau pour parler des abeilles. Juste avant la musique, nous parlions de la danse des abeilles avec Freddy Jeanne Richard, biologiste à l'INRAE. Et si la danse des abeilles inspirait d'autres domaines de recherche ? Charlotte, tu t'es penchée sur son utilisation dans la robotique. Alors a priori, il n'y a pas grand-chose à voir entre les robots et nos boutineuses préférées, si ?
2: Et pourtant, les robots et les abeilles partagent un problème commun. Ils doivent se déplacer dans un environnement parfois inconnu pour réaliser certaines tâches. Pour les abeilles, c'est chercher du pollen. Pour les robots, c'est aller collecter des données dans les terrains accidentés, par exemple. Et ensuite, il faut qu'ils rentrent sains et saufs. Et pour ça, il faut savoir estimer la distance parcourue dans l'environnement. De nombreuses années de recherche ont montré que les abeilles ont la capacité d'estimer cette distance et d'ensuite de la transmettre aux autres membres de la ruche en faisant une petite danse à leur retour. Et en robotique, c'est aussi un problème très récurrent que celui de pouvoir estimer quelle distance on a parcouru.
1: Mais oui, mais a priori, les robots, c'est plein de capteurs, ça doit être plus facile de mesurer ou de calculer cette distance, non ?
2: Effectivement, on a des GPS qui permettent de connaître précisément sa position sur le globe, des capteurs de rotation de roues, des capteurs de vitesse et d'accélération, des capteurs laser et plein d'autres, qui, si on connaît bien la relation entre les grandeurs mesurées et le déplacement, nous permettent d'estimer notre position par rapport à notre point de départ. C'est ce qu'on appelle en robotique l'odométrie. Mais ça suppose plein d'hypothèses. Déjà que nos capteurs soient précis, et c'est pas joué d'avance. Ensuite, que les conditions environnementales ne viennent pas trop perturber la mesure. Là, ça devient un peu compliqué. Et enfin, que les algorithmes qui permettent de calculer tout ça tournent sur les ordinateurs embarqués des robots. Dans le cas de la micro-robotique volante, comme par exemple les drones, où le poids joue un rôle super important et que l'autonomie des batteries est limitée, on ne peut pas se permettre d'avoir un énorme ordinateur de bord. D'où l'idée de s'inspirer des abeilles pour obtenir des méthodes minimalistes et à bas coût. Ben oui, parce qu'en fait, les abeilles, elles peuvent réaliser tout un tas de tâches, même avec un système nerveux relativement simple. Et pour l'instant, même s'il n'y a pas vraiment de consensus sur comment fonctionne l'odométrie des abeilles, on sait qu'elles pourraient se baser sur des indices visuels. L'hypothèse que fait Lucia Bergantin dans sa thèse intitulée « Robotic Models for the Honeybee Visual Odometer » à l'Institut des sciences du mouvement de l'Université d'Aix-Marseille, c'est que leur odométrie se ferait grâce au flux optique perçu.
1: Voilà, tu m'as perdu. Alors le flux optique perçu, est-ce que tu peux nous expliquer ce que c'est ?
2: Oui, le flux optique en robotique, c'est une technique qui permet à un robot de voir les mouvements des objets ou son propre mouvement en analysant comment les pixels bougent dans la vidéo qu'il capture. Un peu comme quand tu es dans un train et que tu regardes les arbres défiler. Ton cerveau analyse les mouvements pour comprendre à quelle vitesse tu vas et dans quelle direction. Et la bonne nouvelle, c'est que les capteurs de flux optique, c'est super léger. D'ailleurs, tu en utilises peut-être sans le savoir tous les jours. Par exemple, dans une souris d'ordinateur optique, ces petites souris projettent un rayon LED ou laser sur le bureau et une mini-caméra capture les irrégularités de la surface. Avec une résolution de 2x2 à 35x35 pixels, on en est bien loin du grand nombre de pixels d'une caméra Full HD, cette caméra prend en continu des images. Elle analyse les différences entre les images successives pour mesurer son déplacement. Et tout cela, ça fonctionne avec très peu de puissance de calcul et même lorsqu'il y a une faible luminosité. Donc, en mettre sur des robots volants, c'est possible et ça pourrait nous aider à résoudre ce problème d'estimation de la distance. Toujours en observant les abeilles, Lucia Bergantin a compris que quand elles se déplacent vers l'avant, elles font de petites oscillations de haut en bas, changeant ainsi leur hauteur par rapport au sol. Ces oscillations provoquent une divergence du flux optique, qui se contracte ou s'étire, et permettent à l'abeille de mieux déterminer la distance qu'elle a parcourue. En plus, il a été montré que lorsque les abeilles réajustent la position de leur tête par rapport au sol, la précision de leur odométrie augmente, et tout ça sans capteur compliqué ni énorme puissance de calcul. Comme quoi, à la nature a encore plein de secrets à partager et la robotique encore beaucoup à butiner.
1: Merci beaucoup Charlotte pour cette super chronique. François Meurger, est-ce que vous connaissiez l'existence de ces petits robots volants qui s'inspirent des abeilles ?
3: Non, j'avais eu connaissance de robots inspirés des abeilles, mais pour assurer la pollinisation dans les endroits où il n'y a plus d'abeilles. Intéressant, mais ça pose toujours un souci, c'est dramatique qu'on en soit à penser à inventer des robots qui vont butiner à la place des abeilles plutôt que d'essayer de préserver les abeilles.
1: Mais vous m'avez fait une transition merveilleuse, puisque c'est le sujet de notre dernière partie d'émission. La menace qui pèse sur les abeilles, elle est de plus en plus dans l'actualité, on est au courant, mais on va quand même refaire un point ensemble. C'est quoi les grandes menaces? On pense tout de suite aux pesticides en premier. Alors, Freddy Jeanne Richard, qu'on a entendu tout à l'heure, elle s'attardait à essayer de comprendre l'impact des pesticides indirects sur les abeilles, l'impact non létal, ce qu'on peut utiliser par exemple en fongicide, mais il y a des pesticides, eux, on sait que c'est létal, que ça tue les abeilles. Est-ce que c'est ça la menace principale pour les pollinisateurs?
3: Non, et puis, et c'est vrai pour tout, dans la nature, il n'y a jamais qu'une menace. Et encore et toujours, ça n'a pas changé, malheureusement, c'est que la première et grande menace sur tous les organismes vivants, c'est la fragmentation et la disparition des habitats. Il est possible de résister à des pesticides ou à des modifications de l'environnement, si le milieu peut supporter des populations viables, qu'elles puissent échanger des gènes et se renforcer. Effectivement, si on ajoute à la fragmentation des habitats et leur disparition des pesticides et d'autres atteintes comme ça, là ça devient complètement dramatique. Mais en gros, dans l'ordre, à chaque fois qu'on publie quelque chose et qu'on parle de menaces, ça nous arrive très souvent quand on fait des inventaires quelque part, c'est toujours la fragmentation des habitats, l'agriculture, l'urbanisation, et puis ensuite les pesticides, le dérèglement climatique... Pour en arriver, alors juste anecdote, c'est rigolo parce que pendant des années, quand on publiait sur les Antilles, tout le monde mettait comme principale cause de disparition des insectes dans les Antilles les cyclones. C'est très marrant, enfin c'est intéressant. Les cyclones, les espèces insulaires, ils sont habitués, et même si ça fait disparaître un peu des populations, c'est pas la principale menace. Et du coup, on mettait tout à fait en dernier la fragmentation des habitats, qui est toujours la principale impact.
1: Donc c'est ça la grande menace. Alors on pense dans nos contrées à l'urbanisation, à des champs énormes et la disparition par exemple des bocages. Est-ce que une des pistes c'est, on a entendu parler des corridors verts, ou alors de semer des fleurs dans son jardin. Est-ce qu'il y a des pistes comme ça d'action? Est-ce que ça peut être une première façon d'agir?
3: Non, tout ça c'est du... Alors je vais essayer d'être... Non, tout ça c'est un peu du bricolage. C'est-à-dire que tant qu'on passera pas une agriculture à moins grande échelle, j'irai pas jusqu'à dire familiale, mais presque, on n'y arrivera pas. C'est pas parce qu'on va rajouter de temps en temps un peu de graines fleuries dans les rues des villes, et puis on va rajouter trois fleurs devant les champs de maïs qui se terminent au bord de la route, que ça va changer grand-chose. Ça, c'est des mesures qui sont sympas. Mais qui vont pas améliorer beaucoup les choses. En revanche, réduire l'agriculture intensive, alors bien sûr qu'il faut nourrir tout le monde et bien sûr qu'il faut de l'agriculture. Par contre, peut-être la réfléchir autrement avec des espaces, maintenir des corridors, faire les champs peut-être différemment que carrés les uns côté des autres, enfin des choses comme ça. Mais et ces mesures-là dont on parle, fleurir, etc., ça vaut pour le local et le particulier. Et c'est là où les gens, dans leur jardin, ou les collectivités, dans leur ville, ont beaucoup de travail à faire, et ils ont une importance considérable. Les réseaux de jardins qui sont correctement entretenus et qui correctement accueillent des abeilles peuvent faire des réseaux énormes d'accueil d'abeilles ou d'autres insectes.
1: Donc un jardin familial, un jardin partagé, un bordure de centre-ville où il y a des fleurs, ça peut déjà faire une différence si toute une ville, toute une région s'y met.
3: Oui, le problème c'est la notion d'îlot en fait. C'est bien de préserver des choses, mais si c'est un îlot au milieu de quelque chose qui est pas du tout préservé, ça sert à rien. Et on croit souvent que on attend toujours de l'État et on attend toujours des collectivités qui prennent en charge la protection de la nature. Non, on peut le faire nous-mêmes à l'échelle de notre commune, à l'échelle de notre quartier, avec nos voisins. Retrouver un petit peu de solidarité dans l'environnement, c'est abordable par tout le monde. Il n'y a pas besoin d'être scientifique pour ça. Mettre des fleurs dans son jardin, ne pas faire un gazon complètement tendu et une pelouse de golf, c'est faisable, c'est facile. On peut même s'amuser à échanger des graines, à s'amuser à savoir ce qu'il y a dans le jardin du voisin. Pourquoi t'as cette espèce-là et pas moi? Je suis jaloux. Même, choses comme ça sont faisables.
1: Donc il y a une première piste qui est, on va dire, abordable par toutes et tous, de remettre un petit peu les fleurs au centre de nos jardins, de ne pas forcément désherber, de ne pas forcément tailler, d'essayer de laisser un peu le sauvage prendre possession des lieux pour nos amis les abeilles, sauvages ou domestiques. Il y a d'autres choses, nous, qu'on peut voir arriver dans nos jardins et ça ne nous rend pas forcément joyeux, c'est notamment le frelon asiatique. Alors, déjà, qui sait ce frelon, est-ce que il est le bienvenu? Est-ce que pourquoi il fait peur et pourquoi ça peut être une menace pour les abeilles?
3: Oh, on est des humains, on a toujours peur de ce qu'on connaît pas et de ce qui vient d'ailleurs en général. C'est assez fréquent et c'est vrai pour tout ça. Mais du coup, et puis surtout, petite pression, c'est le frelon à pattes jaunes. Son nom latin, c'est Frelon, enfin son, la traduction de son nom latin et son véritable nom vernaculaire, c'est frelon pigeon. Frelon asiatique est un peu discriminant, je trouve, moi. C'est connoté, et puis c'est connoté humain. Enfin, bref, il n'y a pas d'asiatique chez les animaux. Je préférerais personnellement qu'on emploie.
1: Allons-y pour le frelon à pattes jaunes.
3: Qui en plus reflète une caractéristique, c'est qu'il a les pattes jaunes, tout simplement. Non, il n'est pas plus dangereux que les autres. Il se rajoute à une faune déjà d'hyménoptères. Rappelons quand même au passage que la guêpe gauloise, par exemple, ou d'autres hyménoptères, sont déjà des espèces introduites. Mais dans les années 50, avant l'époque à laquelle on se souciait des espèces introduites. Donc, l'espèce introduite, il y en a depuis tout le temps, en fait. Certaines sont tellement anciennement introduites qu'on les considère comme faisant partie de la faune indigène. Mais ça, c'est le jeu des extensions de territoire des espèces. Voilà. Donc le frelon asiatique est arrivé il y a pas... Frelon à pattes jaunes. Merci de me reprendre.
1: Frelon à pattes jaunes, donc.
3: Qui est arrivé il y a pas très très longtemps. Oui, se rajoute comme prédateur des hyménoptères. Alors lui, sa particularité, là où il est embêtant pour les apiculteurs, c'est qu'il fait un peu comme nous. C'est-à-dire qu'au lieu d'aller chez le boucher, chez le primeur, chez le boulanger, il va à Super U, lui. Enfin, pardon, pas de marque.
1: Il va dans un magasin dans une grande surface.
3: Où il y a tout. Et du coup, c'est beaucoup plus facile et ça dépense beaucoup moins d'énergie. Les animaux fonctionnent comme ça tant qu'il n'y a pas d'énergie à dépenser. Et c'est pour ça qu'ils s'attaquent aux ruches d'abeilles domestiques.
1: Qu'est-ce qu'il mange? Qu'est-ce qu'il va chercher dans son supermarché? Pourquoi est-ce que la ruche est si intéressante pour lui?
3: Alors, les frelons, comme beaucoup d'hyménoptères, ont deux régimes alimentaires en fonction de la période de l'année. Fin d'été, automne, c'est plutôt un régime carné. C'est pour ça qu'on les voit souvent, pas très loin d'ici, à Talensac, sur les étals de poissonniers. Et puis en printemps, plutôt du sucre. Du coup, ce régime carné, il le trouve assez facilement dans les ruches, où il y a beaucoup d'abeilles. C'est un chasseur d'hyménoptères assez efficace. Mais c'est beaucoup plus facile d'aller chercher des abeilles à l'entrée de leur ruche que d'aller poursuivre des abeilles sauvages dans la campagne.
1: Donc il mange les abeilles. Le frelon à pattes jaunes mange les abeilles.
3: Pas que, mais il mange beaucoup d'abeilles, oui.
1: Et il a qu'à se servir, effectivement.
3: Il a qu'à se servir. Le souci, c'est que à mettre des ruches d'abeilles domestiques en ville, on pérennise des colonies de frelons.
1: Oui, c'est ce que j'allais dire, parce que parmi les solutions aussi auxquelles on pense pour sauvegarder les abeilles, il y a le fait de les ramener en ville pour qu'elles puissent profiter des fleurs de nos balcons, par exemple. Et ça, ce que vous m'avez dit en préparant cette émission, c'est que c'était pas forcément une très bonne idée. Alors, notamment pour le frelon à pattes jaunes.
3: Oui, alors c'est une très mauvaise idée en règle générale, pour plusieurs raisons. Il y en a trois particulièrement. Il y a le frelon, effectivement. Du coup, comme on lui sert un garde-manger toute l'année, il peut s'installer facilement et donc il a une ressource abondante. Et donc, comme la ressource est abondante, il n'y a pas de problème pour faire des nids et développer les populations. L'autre souci, c'est que le miel d'abeilles domestiques produit en ville, certes, il n'y a pas de pesticides dedans, mais il y a tous les métaux lourds, toutes les poussières, tout ça. Donc, il n'est pas mieux. Il n'est pas de meilleure qualité.
1: De la pollution.
3: Exactement. La pollution atmosphérique, la pollution par les voitures, etc. Donc il n'est pas de meilleure qualité. C'est pas pour les mêmes raisons, mais il n'est pas de meilleure qualité que le miel de la campagne. Et puis troisième raison, c'est que les abeilles domestiques sont concurrentes avec les abeilles sauvages. Et comme les abeilles sauvages souffrent des pesticides à la campagne, elles trouvent en ville des refuges où c'est maintenant les abeilles domestiques qui les menacent.
1: Donc en réalité, la ville devient un refuge pour les abeilles sauvages, des abeilles solitaires, on le rappelle, en majorité, dont certaines qui pollinisent certains types de plantes, qu'on peut retrouver par exemple au Jardin des Plantes de Nantes. Mmh. Et là, on ramène des abeilles domestiques en se disant que ça va les préserver, et au final, ça fait de la concurrence pour tout le monde.
3: C'est ça. En fait, ce que ça fait pour les abeilles domestiques, c'est que ça permet de produire plus de miel. Mais c'est tout. Ça n'a aucun impact ni sur la biodiversité végétale, ni sur les abeilles.
1: Produire plus de miel qui, a priori, n'est pas forcément une très bonne idée d'être consommé, on l'a dit, en parlant notamment des métaux lourds et des polluants qu'on peut retrouver dans nos carburants ou ouais. Autres. Mmh. Alors, on a parlé un petit peu de la disparition des milieux, de leur fragmentation, des prédateurs naturels, comme le frelon à pattes jaunes et non le frelon asiatique. On pense aussi aux pesticides. Est-ce qu'il y a d'autres menaces qui pèsent sur les abeilles?
3: Non, c'est assez, stop, ça suffit. Non, c'est les principales menaces. Et puis la grande et générale menace, c'est de ne pas les connaître. Donc il y a des espèces qui disparaissent sans qu'on le sache. Alors il y a le dérèglement climatique. C'est vrai que, par exemple, prenons le cas des bourdons, dont on parlait tout à l'heure. Les bourdons sont essentiellement des espèces de zones froides. La radiation des bourdons évolutive, c'est dans des milieux d'altitude. En France, par exemple, c'est au-dessus de 1000 mètres qu'il y a le plus d'espèces de bourdons. Et donc c'est des reliques, en fait on appelle ça des reliques glaciaires, qui se sont réfugiées dans les endroits plus frais au cours des temps géologiques. Mais du coup, le dérèglement climatique ayant tendance, une fâcheuse tendance à augmenter les températures, ça fait reculer les bourdons beaucoup plus haut, voire ça les fait disparaître. Donc autant de pollinisateurs qui n'existeraient plus du coup.
1: Donc les bourdons qui sont des abeilles sauvages se mettent à aller de plus en plus vers le nord, voire à disparaître dans certaines
3: zones.
1: Oui,
3: c'est ça.
1: Vous avez parlé du drame de ne pas connaître ces espèces, alors qu'on les voit pourtant partout dans notre pop culture. On a l'impression que les abeilles, on connaît par cœur. Finalement, non. Vous, une des missions que vous avez en tant qu'entomologiste au Muséum d'Histoire Naturelle, c'est de partir sur le terrain pour les répertorier. Vous allez notamment aux Antilles. On en a beaucoup parlé un petit peu au fur et à mesure de cette émission. Comment ça se passe? Vous pointez là-bas avec un filet, une petite boîte en plastique, et puis vous avez 3 semaines pour choper un maximum d'abeilles. Comment ça marche?
3: Oui, il y a un temps limité. C'est ce qui est intéressant. Alors, non pas que les Antilles soient parfaitement inconnues, mais ce qui est intéressant pour un entomologiste, c'est que faire ses missions dans des endroits qui ne sont pas très étudiés à ce regard-là, c'est qu'on se retrouve et c'est vraiment passionnant, c'est qu'on se retrouve comme un explorateur du 19e en fait, à arriver dans un endroit qui n'est pas connu, à essayer de trouver la bibliographie, les connaissances, le peu de connaissances qu'on a pour bien les intégrer et savoir où on va aller, et puis effectivement arriver avec son chapeau de paille, son filet, comme à l'époque, et puis collecter, essayer d'identifier sur place, et puis de retour, ramener dans ces caisses, pas en bateau, non, je suis en avion, bah, ça change.
1: Impact carbone aussi, qui est une vraie question.
3: On pourrait en parler aussi. Du coup, ramener ces spécimens, les identifier quand on le peut, et puis en décrire certains, parce que même si c'est les Antilles, notamment les Antilles françaises qui sont relativement connus, à des entomologistes, ils sont allés déjà, mais on trouve encore des espèces nouvelles pour la science.
1: Est-ce qu'il y a une petite course contre la montre d'essayer de faire l'inventaire de ces espèces avant qu'elles ne disparaissent?
3: Oui, et pas tant que ça pour le plaisir de la biodiversité, mais plus pour les fonctions. On a tendance à... Je vais me lancer dans un truc très long, là. Mais,
1: allez-y.
3: La biodiversité n'a pas grand sens, en fait. Disons que si on relie Darwin correctement, la génétique ne favorise que des gènes qui fonctionnent. Il pourrait y en avoir 2. Il n'y a pas besoin qu'il y en ait 15. Notre biodiversité actuelle est le résultat d'accidents tectoniques, orographiques, etc., qui a nécessité que des espèces se différencient. Mais c'est pas le sujet, en fait. Le sujet, ça, la biodiversité, le plaisir de voir beaucoup d'espèces, c'est un plaisir plutôt humain et de beauté. Mais c'est très bien. En revanche, nous, ce qui nous intéresse, c'est les fonctionnements. Est-ce qu'il y a suffisamment d'espèces, de diversité pour assurer des fonctionnements? Les grands fonctionnements, c'est la pollinisation, la coprophagie, la xylophagie, comment les insectes dégradent le bois pour faire du sol. S'il n'y a pas ces insectes-là, il n'y a plus de sol. Donc c'est ça qui nous intéresse surtout. Et donc, chez les abeilles, est-ce que les différentes fonctions de pollinisation sont assurées dans les endroits qu'on fréquente?
1: C'est une manière assez... Enfin, c'est voir le monde de manière à ce que les animaux ou la faune et la flore nous rendent service. C'est un peu une manière très cartésienne de voir la biodiversité.
3: Ça s'est transformé effectivement dans cette notion de service écosystémique qui est maintenant très décriée, qu'on n'utilise plus, heureusement. Du coup, non, c'est pas ce qui nous sert. C'est indirectement ce qui nous sert. C'est-à-dire que ça nous ramène à une autre notion plus philosophique. On fait partie de cette planète. On dépend encore des fonctionnements de cette planète. À preuve du contraire, et donc l'ensemble des espèces animales qui concourent à ces fonctionnements nous permettent de vivre aussi sur cette planète. Donc c'est pas tellement le catalogue des espèces qu'on voit dans son jardin qui est génial, c'est est-ce que la fonction, un exemple tout bête, ce sont les coprophages dans les alpages qui font la qualité du fromage qu'on mange.
1: Coprophages, est-ce que vous pouvez dire ce que ça veut dire? Je vous laisse le dire.
3: Ce sont des coléoptères dont les larves consomment les excréments des mammifères et qui l'enfouissent dans le sol. Je peux raconter une anecdote. J'étais dans le Beaufort un jour, dans un alpage, en train de chercher des coprophages dans les bousses de vache, à quatre pattes dans les bousses de vache, comme d'habitude.
1: Et le travail de l'entomologiste.
3: Et c'est ça. Et donc je faisais mes collectes, et là j'étais abordé par l'agriculteur, l'éleveur du coin avec sa pelle. Il voulait me sortir du champ, comme ça m'arrive aussi souvent, en me demandant ce que je faisais là. Il croyait que j'allais voler des vaches. Et donc c'est normal, on peut le comprendre, c'est sa préoccupation. Et donc je lui explique ce que je fais, et sa pelle lui est tombée des mains, et on a fini par discuter. Et il me disait que son Beaufort avait perdu son label à OC. Et je savais pourquoi, c'est qu'en regardant son champ, il était couvert de bousses de vache. On va parler caca. Une vache, ça fait une quinzaine de bousses par jour. S'il n'y a pas de quoi les dégrader, ces bousses de vache, elles recouvrent le sol. Si elles recouvrent le sol, elles étouffent l'herbe. Si elles étouffent l'herbe, les vaches mangent rien. Si elles mangent rien, elles font du lait de mauvaise qualité. Donc le fromage est de mauvaise qualité. Donc ces coprophages, et donc ils donnaient des antibiotiques à ces vaches.
1: Alors que il manquait de l'insecte coprophage pour dégrader les bouses et donc libérer l'herbe et donc donner du lait de bonne qualité, il n'avait pas cette information, ça lui manquait. C'est et ça. Donc la solution qu'il a trouvée, c'est des antibiotiques.
3: Oui, mais c'est les antibiotiques, c'est pour pas que les vaches soient malades, pour pas payer le vétérinaire, ce que je comprends, c'est cher quand on est un éleveur. Mais du coup, c'est contre-productif. C'est-à-dire qu'au lieu de gagner 10 sous à vendre du bon fromage avec un lait dans lequel il y a eu des fleurs et puis gagner un label AOC, non, il préfère ne plus avoir de label et que ces vaches ne soient pas malades et qu'il n'y ait plus rien dans les champs, quoi.
1: Alors cette anecdote nous a un peu éloigné des abeilles, oui. Mais on arrive à la conclusion de cette émission, ça montre quand même l'importance vitale de ces tout petits insectes qu'on voit à peu près tout le temps dans notre quotidien. Est-ce que vous avez un dernier conseil à donner à nos auditeurs, auditrices qui sont des amoureux des abeilles et qui veulent les préserver ?
3: Oui, c'est de favoriser non seulement le couvert avec les fleurs, mais de favoriser le gîte aussi. Et comme ce sont des espèces qui nichent la plupart du temps au sol... ou dans des troncs, c'est de toujours veiller à laisser des endroits un peu nus, de terre nue, de pas compacter, de pas recouvrir ça forcément, et de les laisser faire leur petit terrier. Et de veiller aussi, pour ceux qui sont jardiniers, à favoriser une grande diversité d'abeilles pour polliniser une grande diversité de légumes.
1: Ce sera le mot de la fin. Merci beaucoup d'avoir répondu à mes questions.
3: Merci.

Merci à François Meurget, entomologiste au Muséum de Nantes, à Freddy Jeanne Richard, biologiste à l'INRAE et au Muséum d'Histoire Naturelle de Nantes pour avoir participé à cette émission. Merci également à Charlotte pour sa chronique. 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Et on se dit à la semaine prochaine pour une nouvelle émission.

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Nature d'Allier, la chronique qui vous invite à découvrir l'extraordinaire faune et flore de votre territoire. Mesdames et messieurs, bonjour. Aujourd'hui, plongeons à la rencontre d'une espèce dont la réputation a connu un pic au cours du Moyen-Âge. Un chevalier, tout d'armure vêtu, qui arpente encore nos cours d'eau. Australopotamobius palipes, l'écrevisse à pattes blanches. Mais de choix des nobles comme des manants de l'époque médiévale, l'écrevisse canalisait déjà sur elle bien des attentions il y a des siècles. Sa pêche réputée facile s'appuyait sur des populations importantes de cet animal à tendance détritivore, pouvant peser jusqu'à une centaine de grammes. Amateur de déchets végétaux et de poissons morts, l'écrevisse à pattes blanches se reconnaît à sa couleur gris olivâtre, était une habituée de nos ruisseaux, tout du moins jusqu'au XXe siècle. Car hélas pour elle, l'écrevisse à pattes blanches est une espèce bio-indicatrice, c'est-à-dire une espèce dont la présence nous révèle la qualité élevée des cours d'eau qui l'abritent. Pollution, destruction des berges, barrages et vermifuges dans les déjections bovines contribuent à l'éradiquer de bien des rivières, tout comme sa surexploitation par les pêcheurs à travers les âges. C'est le succès des écrevisses européennes sur nos tablés qui a également causé l'introduction de nombreuses espèces d'écrevisses exotiques venues du Nouveau Monde. Écrevisses américaines, de Californie, de Louisiane et bien d'autres opposent aujourd'hui une concurrence féroce aux espèces européennes. En plus, elles sont vectrices de la redoutable peste de l'écrevisse. Bien des menaces qui pèsent sur nos chevaliers aquatiques autochtones, qu'il nous faut à présent défendre, comme nous l'aurions fait avec un château médiéval. Pour protéger la beauté du monde vivant, il faut le connaître et le comprendre. 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
1: Bonjour, ici Juliette en direct d'Ébreuil. Je vais donc partir à la rencontre des habitants pour leur poser quelques questions sur le programme de la fête de la nature. Elle aura lieu le 23 mai prochain. Excusez-moi, j'ai juste une petite question. Bon, raté. Oui, pardon, vous pourriez m'expliquer ? Bon, j'ai dû me tromper d'adresse. Bonjour, Juliette pour Radio Coquelicot, je... Raté. Bonjour madame, vous pouvez m'expliquer en quoi consiste précisément ce jeu du 23 mai prochain ?
2: Avant, il n'y avait rien. Que de l'eau et de l'air. J'étais seule. J'étais seule et je nageais dans les eaux. Infini. Peut-être était-ce par ennui, je m'en souviens plus. J'ai commencé à ramasser plein de petits éléments. Tout ce que je trouvais et qui avait été ramené par les vagues. De petits cailloux au fond de l'eau, des mélodies de plein les airs. Au bout d'une éternité, ces récoltes ont créé un monde. C'était la Terre, tout assemblé avec ses rêves et ses trouvailles. Au fur et à mesure du temps, la Terre a tourné et est devenue de plus en plus dense, grouillante d'idées et de réflexions. Un jour, alors que je jouais avec elle, elle devint si chaude que je me suis brûlée. J'ai dû la lâcher par mégarde dans un courant d'air. Elle se brisa. Un vent violent dispersa tous les éléments qu'il avait créés. Je pleurais beaucoup. Mes larmes créèrent des chemins. Les habitants de la Terre, tous mélangés par le vent, voulurent m'aider. Des chimères, créatures mélangées d'humains et d'animaux, suivirent la route des larmes et réunirent patiemment ce qui avait été cette féconde récolte. Il faut maintenant venir tisser ces éléments pour qu'ils retrouvent leur place et leur équilibre initial. J'appelle tous les passants, les poètes, les bâtisseurs, les promeneurs et les joueurs à me retrouver.
1: Donc, vous l'aurez compris, rendez-vous le 23 mai prochain dans la cour des Charitains à Ébreuil à 14h. Pour venir participer à ce grand jeu, pensez à vous inscrire au 04 70 47 67 27.
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0: Notre chronique Livrez-vous s'invite aujourd'hui à la médiathèque de Ghana, car vous allez le découvrir avec nous. Il y a beaucoup de jolies surprises qui vous attendent, et notamment l'une d'entre elles qui était véritablement, pour le coup, attendue par les spécialistes de Manara, le nom de la rose, le tome 2. Le tome 1 vous avez déjà fasciné, Antoine. Le tome 2 a fait son travail également. Parlez-nous un petit peu de cet ouvrage.
1: Près de 2 ans d'attente pour lire enfin la fin de cette adaptation. Il y a des rencontres comme ça qui sont des espèces d'évidence, quoi. Ces deux Italiens, ils étaient clairement faits pour tomber l'un sur l'autre un jour ou l'autre. Bon, malheureusement, bien sûr, les vicissitudes de la vie ont fait qu'on aura du mal à les croiser tous les deux en festival, hein, bien évidemment. Mais on avait déjà apprécié, je pense, tous l'adaptation de Jean-Jacques Haneau, hein, qui s'était faite dans les années 80, ouais, en 1986, de ce très beau roman d'Umberto Eco, Le nom de la rose, qui lui datait de 1980. Une histoire médiévale, sombre, âpre, violente, qui nous plongeait dans une enquête policière au cœur d'une abbaye bénédictine où on rencontrait ce personnage incroyable, Guillaume de Baskerville, accompagné de son jeune novice, Adzo de Mel, qui à l'époque incroyablement campé par un Sean Connery au sommet de son art. Et donc on était plongé dans une série de meurtres glauques là au sein de cette abbaye. Alors, on savait pas trop ce qui se passait, on était dans un cadre l'Inquisition, des conflits religieux entre le pape, l'empereur, enfin bon, une époque formidable. Et donc Manara s'est lancé dans l'adaptation en bande dessinée de ce roman. Donc Manara, qu'on ne présente plus, bien évidemment, grand maître italien de l'érotisme, hein, donc des bandes dessinées qu'on trouve plus en rayon adulte que jeunesse chez nous, fort heureusement pour la morale. Et donc il nous livre ici un travail absolument somptueux, avec toujours bien sûr la grâce de ces illustrations réalistes, mis magnifiquement en couleur cette fois-ci par sa fille Simona, qui est coloriste. On la découvre ici et on est sur une réinterprétation vraiment très fidèle au texte. On a bon, une BD qui est assez bavarde bien sûr, mais qui est magnifiée par ses décors, par des reprises qui nous rappellent très largement le travail de l'enluminure, en fait, un véritable hommage en fait à l'art médiéval, et cette histoire toujours fascinante qui nous parle encore près de 40 ans plus tard.
0: Donc le deuxième tome, effectivement, qui complète le premier, nous avait laissé en haleine. Le deuxième complète tout ça. Milo Manara, Umberto Eco, et c'est chez Glénat, Le nom de la rose. On vous le recommande chaudement, et tout particulièrement ici à la médiathèque de Ghana, avec vous, Antoine.

0: Ok. Si on met un peu de son.
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1: Et si vous alliez faire un petit tour du côté de Chantelle? Chantelle où la saison Chantelle Lézard a repris et vous attend à la salle des expositions de la mairie. Et c'est un véritable coup de cœur aujourd'hui qui s'ouvre avec cette exposition qui dure jusqu'à la fin du mois de mai. Coup de cœur qui nous entraîne en Afrique sur des tôles rouillées. Vous allez me dire, on peut faire de l'art avec ça? Eh bien oui, et on va le prouver avec notre invitée du jour. Elle s'appelle
2: Isabelle Luzinski-Dossa. Je suis artiste plasticienne et aussi art thérapeute. Ça fait seulement 2 ans qu'on est en France, parce qu'auparavant, avec mon mari, on était au Burkina Faso.
1: Et de ce Burkina Faso, de cette Afrique qui est aussi dans vos racines, eh bien, vous avez tiré ces œuvres qui sont présentes ici à Chantelle. Alors forcément, lorsqu'on aboutit à des œuvres comme celle-là, c'est le fruit d'un long processus, un peu comme en art thérapie finalement. Ce processus, comment est-ce que vous, puisque vous parlez de maïotique, vous êtes accouchée de cet art?
2: Alors au départ, je travaillais sur de la toile et c'était au Burkina, j'allais faire réaliser mes cadres et il y avait des tôles oxydées. Et bon, il y a toujours des fascinations pour les artistes. Et là, en plus dotée d'une art thérapeute, effectivement, ça m'interpellait à chaque fois. Et j'ai mis peut-être depuis 2017, donc j'ai commencé à travailler comme ça. Donc j'ai mis un peu de temps pour trouver comment j'allais travailler cette oxydation, qu'est-ce que j'allais en faire, et puis surtout comment j'allais pouvoir l'obtenir sans me blesser. Parce qu'au départ, je me suis dit, il faut des produits toxiques ou des acides. En fait, j'ai acheté mes tôles, je les ai posées sur des tréteaux là-bas à Ouaga. On est parti 2 mois et demi pour la saison des pluies. J'avais recouvert avec une bâche des pierres, enfin pour pas que ça s'envole. Non, avec le vent, ça s'est envolé, il y a des feuilles qui se sont mises. Et c'est là que j'ai découvert ma technique. Parce qu'en fait, l'oxydation, je l'obtiens. Alors, c'est à la fois l'humidité une réaction chimique entre du papier... non, c'est pas du papier. C'est un plastique noir, là, les bâches noires, pardon. Là-bas, ils disent les sachets, donc ça serait assez. Les bâches noires, et ça fait une réaction chimique. Et ça fait des oxydations avec des camaïeux d'oxyde différents. Et des fois, pas du tout. Et dans cette oxydation, je lis des images. Donc la technique, le concept, c'est la pareidolie, donc qui nous permet de voir les nuages ou des formes aléatoires. Et donc j'exploite ça en art thérapie, mais là je l'ai exploité sur moi.
1: Et donc ça donne ce qu'on a devant nous, entre autres. Alors, vous disiez qu'avant vous étiez sur la toile, vous étiez une artiste classique. Ce trait, déjà, c'est quelque chose qui vous accompagne, puisque vous avez voyagé, vous êtes installé, vous l'avez dit, au Burkina, mais ce n'est pas tout, quoi. Comment est-ce que vous êtes né au dessin?
2: Alors, je pense qu'au plus loin que ça remonte, je crois que je devais avoir 6-7 ans quand j'ai commencé à peindre. Ça a toujours été ma nourriture, parce qu'au départ, je pense que je ne devais pas arriver très bien à m'exprimer oralement, surtout parce que je suis dyslexique. Donc, c'était mon moyen de communiquer. Voilà, ça je le savais pas enfant, mais après, au fil du temps, surtout après avoir fait ma thérapie personnelle pour devenir art thérapeute, j'ai compris que c'était un moyen pour m'exprimer et pour pas être étouffée entre moi-même en fait. Voilà. Après ça s'est développé et j'ai eu beaucoup d'influences culturelles parce que ma mère s'est remariée avec un monsieur des îles dont j'avais 8 ans et depuis ce moment-là, ça m'a pas quittée en fait. Les Antilles, une créolité qui s'est glissée en moi. Et puis l'Afrique après, voilà.
1: Et cette créolité, vous avez su justement la magnifier, elle continue à vous habiter. Comment est-ce qu'elle a grandi avec vous? Comment est-ce qu'elle s'est affirmée?
2: Alors, je ne peux pas vraiment vous expliquer, mais ce qui est sûr, c'est que toutes les expos que je fais, si on ne me voit pas, déjà on croit que c'est mon mari qui est l'auteur. Et puis surtout, le titre qu'on met, c'est « Haïtienne ou Africaine ». Alors qu'on m'a même trouvé des liens entre le travail artisanal de sculpture au Bénin, avec qu'on peut retrouver quelquefois dans les images, mais je peux pas vous expliquer en fait. C'est un peu peut-être des images qu'on a en nous et puis qui ressortent. Voilà, je sais pas, c'est difficile de répondre des fois.
1: Alors effectivement, en tout cas, ce qui est certain, c'est que ce résultat, on le voit ici avec votre nouvelle technique, vous disiez depuis 2017. Alors, vous avez appris au fur et à mesure aussi à travailler la peinture sur ces supports-là. Je suppose que quand on travaille cette peinture-là, c'est pas tout à fait la même chose que sur une toile, on fait quelques erreurs. Comment est-ce que vous êtes peu à peu mise en progression?
2: Alors au début, j'ai travaillé que l'oxydation. Et j'étais très contente de moi, sauf que la première exposition que j'ai faite, on m'a dit « mais c'est sombre, mais bon, ok ». Bon, je faisais vraiment travailler juste avec des anti-rouilles et de la peinture transparente, ombre brûlée, enfin des quelque chose de sombre en fait. Et puis un jour, on m'a dit « pourquoi tu mettrais pas de la couleur ?» Et là, je travaillais en parallèle avec des enfants en maison d'arrêt, on leur faisait faire réaliser des sacs avec les chutes de pagne, du tissu, le wax africain. Et donc je me suis dit, je vais essayer de mettre du pagne, par endroit, pas partout, parce que l'intérêt c'est de laisser sortir cette oxydation. Bon, vous voyez par endroit, par exemple, on voit vraiment l'oxydation, c'est dommage de la cacher. Donc c'est un jeu à chaque fois, savoir est-ce que je cache, est-ce que je cache pas. Est-ce que justement je cache exprès parce que ça me dérange l'image qui ressort et donc ça évolue comme ça. Après c'était aussi quel anti-rouille j'allais mettre qui tienne avec le temps et quel vernis mettre sur le tissu puisque ça c'est du tissu. Et qu'est-ce que j'allais mettre? Donc finalement j'ai fait mes petites recherches pour arriver à trouver la solution. Voilà.
1: D'ailleurs, on entend le bruit, là, vous l'avez touché. La tôle ici. Alors, avec ces aplats, ces superpositions et ces portraits de femmes que vous magnifiez, ces femmes du Burkina, du Bénin et de plein d'autres pays. Ces femmes, pourquoi? Qu'est-ce qu'elles vous disent, en fait? On parlait de maïotique tout à l'heure, on est dans l'art de la sage-femme.
2: Oui, c'est ça, d'accoucher quelque chose qui sans doute révèle une partie de mon intimité en fait, mon rapport avec l'Afrique, mon rapport avec les Antilles, qu'est-ce que ça me procure en fait et comment je vois les formes, pourquoi je vois ces formes et pas d'autres, parce qu'en art thérapie je vois dans les ateliers et des fois je vois des choses et les patients ne voient pas forcément la même chose, même si chacun est obligé de voir quelque chose, enfin obligé, entre guillemets. Et bon, moi je suis fascinée peut-être par l'Afrique, je suis quand même restée plus de 12 ans au Burkina, et les Antilles c'était toute ma vie, donc c'est vrai que voilà, c'est un peu un métissage culturel très fort, sachant que je suis d'origine polonaise, donc ça fait vraiment un gros métissage.
1: Voilà. Et avec la lumière, en plus, cette lumière, alors que l'on retrouve avec ces touches d'or, avec ces couleurs aussi, on parlait de wax tout à l'heure, voilà, ces couleurs de tissu, il y a quand même cela aussi qui ressort, c'est à la fois quelque chose de précieux et d'intime.
2: Mm-hmm. Oui, c'est dans l'intimité, parce que peut-être c'est peut-être le côté féminin où on est effectivement quelque chose qui est de nous en fait. Par exemple, celui-là, tableau qui est là-bas, c'est vraiment un secret de femme parce qu'on est entre nous, peut-être quelque chose de plus sensible. Ou je dis pas que les hommes soient pas sensibles, mais je sais pas. Des fois, peut-être que je peux pas vraiment vous répondre non plus.
1: Puis il y a peut-être aussi un côté un peu imaginaire, un peu onirique. Oui. On le voit derrière nous avec ces poissons au milieu des visages. On le voit sur celui-là qui est très beau aussi, alors qui dit beaucoup de choses. On a un chien, ses visages, ses masques africains aussi.
2: Alors là, peut-être que pour celui-là, ça sera plus simple. Je vous montrerai aussi les tôles comme elles sont initialement. C'est vraiment l'appareil de lisse. C'est-à-dire qu'il y a une image qui me frappe en premier. Par exemple, ici, c'était ces deux petits personnages qui sont avec deux têtes. Bon, je les ai représentés tels qu'ils étaient. Je n'ai pas inventé. Je ne suis pas surréaliste, en fait. Simplement, j'essaie d'accompagner la forme que je vois. Après, ce petit personnage aussi, un lutin, je ne sais pas quoi, et puis d'autres personnages avec... voilà. Et puis ensuite, il y a le gros visage qui est sorti. Mais c'est un petit peu magique, parce qu'au fur et à mesure que j'avance... les choses se concrétisent. Le petit chien y était, par exemple. Si je vous montrais la tôle initiale, rouillée, vous auriez vu peut-être, vous aussi, peut-être pas un chien, mais un petit animal en tout cas. Voilà. Donc c'est ça, c'est pour ça que je ne peux pas vraiment vous expliquer, parce que c'est vraiment les images aléatoires qui sortent au fur et à mesure, et c'est à chaque fois différent. Voilà. Voilà. Même si des fois il y a peut-être des visages effectivement qui peuvent ressortir, ça dépend si c'est la même période, des visages qui peuvent ressortir et qui, ah bah tiens, ça me fait penser à ce que tu avais fait il y a 2 ans, voilà. Mais bon.
1: En fait, c'est en fonction de l'inspiration. Alors, une inspiration qu'on a ici avec ces écailles et cette Vénus sirène, hein, fait, magnifique. Alors, celle-là, elle est parce que c'est un banc aussi.
2: Oui, alors, c'était réalisé il y a 2 ans à l'occasion des bancs poèmes à Souvigny. Le thème, c'était l'eau. Et donc, j'avais fait Mami Wata. Donc, c'est la sirène, justement, au Bénin, hein, qui a un pouvoir de fécondité pour les femmes qui sont stériles, etc. Après, elle peut être dangereuse aussi parce qu'elle peut séduire les maris des femmes. Voilà, elle a tout un tas de choses à son arc. Et là, je l'ai représentée, effectivement, dans sa majesté, avec les petits poissons, bah, bref. Et voilà. Donc, alors, toujours avec le tissu...
1: Puis derrière, toujours cette imagination. Oui. Quand on cherche de comment occuper les enfants, ben voilà.
2: Oui, j'ai bien occupé mes voisins, des collègues de mon mari, parce que c'est du papier, du rouleau de papier WC, et qui a été recouvert de peinture dorée, cuivrée, etc. Et quand les gens voient ça la première fois, ils savent vraiment pas ce que c'est. Et il y en a presque 400, hein, en tout cas, collectés.
1: En tout cas, c'est magnifique. C'est vrai que de loin, comme ça, alors de près, on voit les petits, effectivement, à-coups du papier toilette. Alors quand on tourne, en fait, je pense que chaque œuvre dit un petit peu quelque chose de vous, mais aussi de la personne qui va regarder. Parce que
2: c'est tout à fait ça. C'est chacun peut se projeter aussi dans cette image. Là, il y a des enfants qui vont venir. A priori, je vais leur m'amuser à les faire chercher autre chose que moi, j'aurais peut-être pas vu. Par exemple, dans les formes. Ah bah tiens, là, il peut y avoir une autre forme que j'ai pas exploitée. Et ça va être un jeu. Je vais faire comme ça, sous forme de jeu. Puis je vais peut-être expérimenter avec eux, avec du fusain. On reverra un petit peu selon les classes, parce qu'il y a du plus petit au plus grand, du CP au CM2. Donc voilà.
1: Et puis on a aussi, ben voilà, on est toujours avec ce magnifique portrait, ces signes tribaux aussi, voilà.
2: Alors ici, j'ai commencé de...
1: On a aussi, ben voilà, on est toujours avec ce magnifique portrait, ces signes tribaux aussi, voilà.
2: Alors ici, j'ai commencé de travailler.

0: Les visages qui sont tous quand même d'une grande beauté, d'une grande finesse, sont des visages que vous croisez aussi au Burkina.
1: Je pense qu'ici, ou même là-bas, effectivement, ma mémoire doit imprimer sans doute les visages, mais même vous, je vous vois avec vos beaux yeux, donc à un moment donné, ça peut ressortir. Voilà, donc c'est vraiment dans mon cerveau, puis ça peut être un mix, je peux vous transformer, je l'ai fait avec un ami, il est blanc. Mais je l'ai fait noir en fait, mais avec les traits d'un blanc. Donc voilà, je peux m'amuser aussi à jouer comme ça. Justement, parce que ce qui m'intéresse aussi dans le métissage, c'est pour ça que j'ai appelé l'exposition Le métissage des âmes, c'est que quelque part, on est tous des hybridations ou amenés à être hybridés de toute façon, parce que avec tout ce qui se passe, la météo et enfin tout le bouleversement climatique. On va être obligé à s'adapter et on va peut-être changer physiquement. Voilà, donc pour moi, c'est un petit peu une amorce. Et puis aussi, peut-être par rapport à mon rêve de paix, de vouloir avancer dans quelque chose où on sera tous égaux, où il n'y aura plus de racisme, où il y aura plus. Voilà, c'est mes thèmes favoris, en fait, tout ça.
0: Et alors, Isabelle, vous le disiez, vous êtes revenue récemment en France. Est-ce que la France continue à vous inspirer? Est-ce que vous avez la nostalgie des racines?
1: J'ai la nostalgie de là-bas. Bon, même si je suis contente de revenir, parce qu'il y avait des choses qui me manquaient quand même. Par exemple, les saisons, le printemps, peut-être les décorations à Noël, des choses peut-être comme ça, toutes simples. Mais... Et puis peut-être certains mets aussi, même si c'est assez curieux, parce que quand je suis ici, j'ai des envies de mets de là-bas. Maintenant, c'est un truc, l'idéal c'est de faire moitié-moitié, mais bon effectivement pour l'instant politiquement c'est un peu compliqué au Burkina, donc on est un peu coincé ici, et pour plusieurs raisons aussi que je dévoilerai pas, mais c'est vrai que ça me manque beaucoup, il y a beaucoup de choses qui me manquent, même si ici je suis contente, mais la façon de vivre, le rythme de vie. Bon, même si on a la chance d'être à Bourbon, c'est un petit village encore avec une proximité des voisins et puis une facilité de contact, il y a beaucoup de choses qui manquent, j'avoue.
0: Alors ça vous manque, mais néanmoins vous continuez à créer. Justement, comment est-ce que vous allez vous projeter par rapport à la fois à ce manque et puis par rapport à votre créativité?
1: Oui, moi j'ai par exemple là j'ai postulé pour j'ai répondu à une candidature pour une exposition au Burkina qui s'appelle le RIPO, c'est les Rencontres Internationales de Peinture de Ouagadougou. J'ai été sélectionnée, mais pour les raisons que je vous évoquais tout à l'heure, j'irai pas. Mais mes œuvres vont sans doute concourir. Et là, je sens pointillé aussi pour une exposition, pareil, j'ai candidaté pour le Sénégal, je suis déjà allée une année, et là je vais proposer des œuvres, on verra si je suis sélectionnée. Donc voilà, si je ne peux pas y être en permanence, au moins je bouge. Et puis aussi le Maroc aussi, quelqu'un avec qui j'ai fait une résidence déjà, qui m'a reproposé je ne sais pas quand. Voilà, donc ça me permet de souffler quand même comme ça,
0: de continuer à retourner là-bas. Et peut-être dernière question aussi, en ce moment au Musée d'Art d'Afrique et d'Asie à Vichy, il y a une exposition qui est consacrée justement à cet art contemporain africain. Voilà, c'est aussi peut-être pour vous une façon de montrer que cet art africain n'est pas cloisonné dans ce qu'on veut bien voir.
1: Oui, tout à fait. C'est ce que j'ai dit tout à l'heure. Ce qui m'intéresse, c'est vrai. Effectivement, les passerelles et puis cette hybridation qui existe de toute façon. Donc, c'est vrai que c'est pas... Voilà, même si c'est facile de dire, oui, on est différent, mais en fait, on n'est pas si différent que ça, en fait. Enfin, bon, pour vous dire, même, au début, quand je suis venue ici, je trouvais que les visages... J'avais tellement l'habitude de voir souvent des gens de couleur, très peu d'étrangers, en fait. Ça m'a fait bizarre. Alors que moi, c'était moi l'intrus parce que j'étais la femme blanche, mais de voir tous les jours des visages, et puis au Burkina il y a des différentes faciès, et puis selon les peuls qui sont plus clairs ou plus fins, enfin, mais en fait c'est quand même très coloré, très... Et en arrivant ici je trouvais que c'était fade. Voilà ma petite confidence.
0: Mais en tout cas,
1: je me rapproprie effectivement, mais ça me faisait l'effet inverse quand je retournais, quoi. C'était toujours pareil, ce va-et-vient. Donc c'est vrai que c'est bien qu'on puisse arriver à trouver un équilibre. Voilà.
0: Et vous nous offrez en tout cas un pont pour découvrir cet univers, ses couleurs, cet or aussi et ses regards, parce qu'on l'a pas dit, vous avez parlé du mien, mais le regard qu'il y a aussi sur vos peintures, c'est peut-être aussi là votre signature, quoi, ce regard qui nous absorbe.
1: Vous avez tout à fait

0: Raison, parce que dans beaucoup d'expositions, ce qu'il en ressort, et souvent dans le livre d'or, c'est ça, c'est le regard. Une expo qui avait vraiment marqué beaucoup de gens, c'était à l'Institut français à Ouaga, et les gens arrivaient, regardaient, sortaient en pleurant. Bon, ça peut paraître déchirant, mais ça voulait dire que vraiment des émotions étaient passées, et puis ils m'ont mis des messages assez forts. Voilà.
1: Mais en tout cas, laissons-nous regarder par vos peintures, Isabelle, et c'est ici à Chantel jusqu'à la fin du mois de mai. Oui, merci beaucoup.
2: Et vous êtes donc invité à découvrir à la salle des expositions de la mairie de Chantel cette exposition sur des tôles peintes d'Isabelle Buzinski-Dossa, Le métissage des âmes. C'est de 15h à 18h30 jusqu'au 31 mai, sauf le lundi.
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Bonjour, soyez les bienvenus, c'est Eldorado. Soyez les bienvenus dans une heure environ d'errance, en terre rock, folk, etc. Paris, 16 août 1969, dans des lieux qui n'existent plus, qui avaient été un cinéma, puis furent un des plus beaux studios d'enregistrement de musique français, le studio Davout, les musiciens sont en place. Ils viennent d'Amérique et sont toutes et tous haut représentant de la New Sing, le courant libre du jazz qui épousait alors le combat pacifique et pour les droits civiques, se faisait écho des désordres du monde comme du bouillonnement d'âme qui s'émancipait, rêvait de lutte et de spiritualité, tout ça mêlé. Ils sont sept, ils jouent ensemble, en direct. Et la musique qui sort de leurs instruments, l'air qu'ils expulsent ou font vibrer, le chant qu'ils entonnent se crée dans l'instant. Dans l'ordre de leur apparition, ils sont Dave Burrell, piano, Malachi Favors, contrebasse, Philly Joe Jones, batterie, Archie Shepp, saxophone ténor, Jeanne Lee, chant, Chicago Bo et Junior Finn, harmonica. Les paroles créées et chantées par Jeanne Lee embarquent le morceau plus loin encore, muant le combat pour le droit des Noirs en Amérique en le combat des femmes, toutes les femmes. Reléguée, opprimée, oubliée, Jeanne Lee les fait surgir comme une armée fière, défiante, magnifique. Blasé. 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

après l'enregistrement de Blasé, le 16 août 1969, retrouvons Archie Shepp. À Paris, toujours, au studio 105 de la Maison de la Radio, cette fois. C'est le 19 décembre 2016. Il est invité par le français David Babin, alias Babix. Ce dernier s'apprête à sortir son album Ascension au printemps suivant, un disque hanté par les attentats du 13 novembre 2015. Ce jour-là, il interprète avec le saxophoniste américain la chanson d'ouverture « Omaya, lointain écho » du « Dormeur du Val » d'Arthur Rimbaud. Après les attentats, Babix s'était réfugié dans la musique des jazzmen américains des années 50 et 60, Max Roach, John Coltrane, Charles Mingus, Charlie Haddon, Abel Lincoln et Archie Shepp, bien sûr. Quand la radio FIP l'invite à venir jouer avec un artiste de son choix, il avance le nom de Shepp sans se faire d'illusions. Mais l'homme accepte, immédiatement séduit par la chanson que Babix souhaite interpréter avec lui, Omaya. Elle est un hommage à Omaya al-Jbara, une Irakienne éprise de liberté, s'improvisant résistante quand les milices de l'État islamique sont venues prendre son village, Al-Alam, dans le district de Tikrit. 12 jours durant, les habitants, Omaya à leur tête, ont résisté, déterminés, à Daesh. Jusqu'à ce qu'Omaya tombe le 22 juin 2014, tuée en plein cœur par un sniper. Elle est depuis devenue en Irak une légende et la première femme à y avoir obtenu le titre de chef de guerre. La chanson est en 3 parties. Nous écouterons la 3e quand Omaya s'endort après le combat. La 2e, une pièce instrumentale, figure ce combat. La 1re est la montée d'Omaya au ciel, son ascension. Babix y chante, comme on songe, comme on confie, s'aime aussi. 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

Ascension, cinquième album de Babix, paraît au printemps 2017. À la différence de cette version d'Omaya enregistrée à la maison de la radio et insérée in extremis dans le disque, tant sa beauté l'imposait, l'essentiel des morceaux fut enregistré au studio Pigalle, en 2 heures seulement. Il s'agissait d'une session qui se destinait au départ à ne produire que de simples maquettes piano-voix et que Babix garderait finalement telle qu'elle, ne parvenant pas à retrouver la vérité, la sincérité et la liberté de ses enregistrements spontanés, baignés du bouleversement causé par les attentats du 13 novembre 2015. Demeurons aux côtés de Babix. Remontons le temps de quelques années et situons-nous au studio Pigalle qu'il affectionne. Si, entre la place Pigalle et l'église de la Sainte Trinité dans le 9e arrondissement de Paris. Une chanteuse, autrice et compositrice néo-zélandaise, Flip Grater, enregistre son 4e album. Elle a découvert, des antipodes, la musique de Babix et l'a immédiatement aimée. Elle le contacte afin de lui demander de jouer sur son disque. Babix assure les parties de piano et mobilise d'autres talents de l'Hexagone. Ainsi, le guitariste Maxime Delpierre du groupe Limousine qui réalise l'album de Flip Grater. Le résultat est exceptionnel quelque part entre la froideur vive, la lumière tranchante d'une étoile polaire et les bayous moites du blues. Une lame de fond, une musique qui infuse et hante. Son entente avec les musiciens français est telle que Flip Grater intitule son album Pigalle. Extrait de Safety of the Lights.

Le goût de Flip Grater vient insensiblement au secret, à l'usage. Question d'intimité, de mélancolie douce, de féminité, paysage trouble, tessiture froissée, timbre brisé, familier, entre Mazistar et Broken English. Affaire de lenteur, de distance, de charme lourd et de spleen amoureux. D'entrée, la montée de pathos chavire. La chanteuse à la voix d'âme grise confie ses langueurs exilées. Ophélie, country folk dérivante. Dans son style inimitable, aux phrases brisées, éclats de vers coupants comme des vérités, le journaliste Bayon, dans Libération, chante son amour de Flip Grater, quand paraît son quatrième album, Pigalle, en 2014. L'artiste originaire de Nouvelle-Zélande s'est alors installé à Paris et c'est là qu'elle enregistre son disque. Il paraît sur un label français, Vicious Circle, qui avait déjà publié son précédent. Fondé au début des années 90 par Philippe Coudert, également initiateur du fanzine Abus Dangereux, Vicious Circle partage son catalogue entre artistes français et internationaux. En hexagone, on trouve par exemple le rock heavy psychédélique de Mars Red Sky, le post-punk de Psychotic Monks. D'ailleurs, d'Amérique par exemple, viennent Elysian Fields, duo vénéneux de New York, Lex Shockbor, né à Hawaï, Tronvai Balthazar, ou encore l'autrice, compositrice et interprète Shannon Wright. Son 11e album y est apparu en février 2025. Avec Shannon Wright, la musique est littéralement une question de vie ou de mort. La musique m'a souvent sauvé la vie, m'a-t-elle un jour confié. Le disque Reservoir of Love paraît après qu'elle réchappe d'une maladie mortelle et ce sont ses chansons qui ont ramené Shannon du côté de la vie. Elle les a créées, interprétées et enregistrées chez elle, dans son home studio, dans la solitude. L'album embrasse en un geste ample et néanmoins direct, fourmilant et retenu en la poignée de 8 chansons éclairs, l'essence de son art. Depuis son premier disque en solo, Flight Safety, en 1999, elle creuse le sillon de chansons où l'intensité s'incarne tantôt en brasier rock électrique, tantôt en ballade déchirante, et les mélodies renversantes s'y parent de chœurs et de cordes, du son chaud d'un Wurlitzer, d'une guitare et un piano joués de manière unique. Hanté par la maladie et le deuil, ce disque Reservoir of Love s'avère empli d'énergie, débordant de lumière et d'amour. Il se clôt avec la chanson qui vient, spectrale, irréelle presque, elle s'intitule « Something Borrowed ».

Reservoir of Love, le 11e album de l'américaine Shannon Wright en 25 ans, paru à l'hiver 2025, se partage entre morceaux rock débordant d'énergie et d'électricité et ballades jouées au piano, contemplatives, où la pulsion de vie filtre de manière plus diffuse. C'est bien sûr le cas de Something Borrowed, la chanson la plus nue de l'album, sans guitare, ni percussion, ni cordes, juste un piano et une voix qui emplissent l'espace de leur fragile présence. La chanson est sous-titrée For Steve et est l'un des deux morceaux dédiés à ses disparus. L'autre fantôme qui rôde est celui de Philippe Couder, le fondateur du label Vicious Circle, qui l'épaula depuis le début des années 2000. Tout comme Steve Albini, à qui est dédié Something Borrowed. L'ingénieur du son avait lui aussi accompagné Shannon Wright depuis ses débuts. Tous deux étaient d'irréductibles amis, partageant la même intransigeance, la même foi en la grandeur et la sincérité de la musique. À présent, écoutons deux morceaux enchaînés, deux chansons enregistrées par Steve Albini au mi-temps des années 2000 à Chicago dans son studio Electric Audio. Le premier est signé d'une autre artiste américaine, originaire de Los Angeles, pour qui le soutien de Steve fut aussi continu que déterminant. Nina Nastasia. Toutes ces chansons, absolument toutes ces chansons, ont été enregistrées par Steve Albini. Celle-ci est extraite du 4e album de Nina Nastasia, On Leaving, publié en 2006. Elle s'intitule Bird of Cusco et est son hommage à un autre homme déterminant dans sa carrière, le DJ anglais John Peel, qui l'avait toujours soutenu. Il est mort brutalement en octobre 2004, tandis qu'il séjournait au Pérou, dans la ville de Cusco. L'oiseau titre de la chanson de Nina, c'est lui, c'est John Peel, c'est son vieil ami.

Oiseau, tu dois être affamé après un si long vol et ce vent dont il a soufflé. Je me sens seul de ne pas t'avoir accompagné. Là-bas, la pluie battante a fait céder les digues. Je peux t'offrir ma chambre pour que tu viennes t'y reposer. Allez, laisse-moi prendre soin de toi. Laisse-moi rester auprès de toi. Essayes-tu de me dire, quand tu siffles ta chanson, « Sois heureuse car tout change. Ne sois pas fâchée car je suis revenue. » Comme je suis lasse de me réveiller de ce rêve, sommes-nous donc destinés à nous attrister et nous languir? Laisse-moi chanter. J'aime chanter, tu le sais. Je vais m'allonger ici, un moment, dans l'obscurité. Laisse-moi m'allonger et m'adonner à mes pensées. Laisse-moi ici, le temps d'éclaircir mes idées.

Deux titres enregistrés à Chicago dans ses studios Electric Audio par l'ingénieur du son Steve Albini, disparu au printemps 2024. Tout d'abord Bird of Cusco par l'américaine Nina Anastasia, puis Suitcase par le groupe britannique 100% féminin Electrolane. Ce dernier est extrait du troisième album du quatuor Access, paru en 2005 et emblématique de sa manière, tout en variation de rythmes et décibels, une expérience sonore en quelque sorte des montagnes russes. Suitcase figurera quelques années plus tard en 2013 sur la bande originale du film Suzanne, réalisé par Katell Kilevere, portrait magnifique d'une jeune femme, puis une femme, interprétée par Sarah Forestier qui, à force de courir après le bonheur, finit par le fuir. À force de vouloir être fidèle à sa passion, brûle tous les ponts qui la reliaient aux êtres qui l'aiment. La musique d'Electrolane, ainsi que celle créée spécialement pour le long métrage par Verity Sussman, l'âme du groupe, rythme cette course à perdre haleine. Cette quête est perdue. Après la séparation d'Electrolane, Verity Sussman crée Memorials, un duo qui la lie à Matthew Sims, le guitariste du groupe Wire. C'est pour le cinéma, à nouveau, que les premiers efforts de Memorials sont fournis. En l'occurrence, pour offrir une bande-son à Women Against the Bomb, en français, Des femmes face aux missiles, film documentaire de Sonia Gonzalez. Cette œuvre compte le combat en 1981 et en pleine guerre froide de femmes qui organisent une marche à travers le pays de Galles jusqu'à la base militaire de Greenham, en Angleterre. Elles protestent contre l'installation par l'OTAN d'un camp militaire regroupant plus de 500 missiles. Ce mouvement pour la paix et contre l'arme nucléaire, cette lutte féministe aussi, durera 20 ans. Ces femmes se réclament de leurs enfants, des générations futures, et leur mouvement est devenu un symbole de la résistance des femmes à la domination masculine et de la lutte pour protéger la planète. Levez-vous, défendez vos droits, battez-vous contre l'extermination nucléaire. Ensemble, nous sommes fortes. S'enchaînant aux clôtures, faisant le siège des silos à missiles, elle chantait à plein poumon.

It's in Our Hands, extraite de la bande originale du film Women Against the Bomb, est signée par le duo Memorials, dont la moitié est Verity Sussman à la tête depuis la fin des années 90 jusqu'au début des années 2010 du groupe Electrolane. La première contribution de Verity Sussman au cinéma, c'était donc pour le deuxième film réalisé par la Française Qu'a-t-elle qui les verrait, Suzanne. Revenons à Suzanne et offrons un terme au chemin parcouru lors de cette errance en terre rock, folk, etc. Quelques chansons, outre la musique composée par Verity et les morceaux d'Electrolane, émaillent le film de Qu'a-t-elle qui les verrait. Ce dernier se clôt avec la chanson Suzanne, écrite par Leonard Cohen, mais offerte dans la version qu'en interpréta Nina Simone en 1969, l'année consécutive à sa publication par le Canadien. La chanson Suzanne ouvre l'album de Nina Simone To Love Somebody, essentiellement composé de reprises. Les Bee Gees, les Beatles, Bob Dylan, beaucoup, et Leonard Cohen, donc. Comme toujours, Nina parvient à réinventer la chanson, lui offrant une tonalité nouvelle, une énergie sous-jacente qui la gonfle d'espoir. C'est une belle chanson de fin pour un film. Et ce sera, je l'espère, une belle chanson de fin pour cet épisode d'Eldorado. Merci d'avoir été à l'écoute et qui sait, merci de votre fidélité. 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À la prochaine, portez-vous bien. Ciao.

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1: Et si vous alliez faire un petit tour du côté de Chantelle? Chantelle où la saison Chantelle les Arts a repris et vous attend à la salle des expositions de la mairie. Et c'est un véritable coup de cœur aujourd'hui qui s'ouvre avec cette exposition qui dure jusqu'à la fin du mois de mai. Coup de cœur qui nous entraîne en Afrique sur des tôles rouillées. Vous allez me dire, on peut faire de l'art avec ça? Eh bien oui, et on va le prouver avec notre invitée du jour. Elle s'appelle
2: Isabelle Luzinski-Dossa. Je suis artiste plasticienne et aussi art thérapeute. Ça fait seulement 2 ans qu'on est en France, parce qu'auparavant, avec mon mari, on était au Burkina Faso.
1: Et de ce Burkina Faso, de cette Afrique qui est aussi dans vos racines, eh bien, vous avez tiré ces œuvres qui sont présentes ici à Chantelle. Alors forcément, lorsqu'on aboutit à des œuvres comme celle-là, c'est le fruit d'un long processus, un peu comme en art thérapie finalement. Ce processus, comment est-ce que vous, puisque vous parlez de maïotique, vous êtes accouché de cet art?
2: Alors au départ, je travaillais sur de la toile et c'était au Burkina. J'allais faire réaliser mes cadres et il y avait des tôles oxydées. Et bon, il y a toujours des fascinations pour les artistes. Et là, en plus dotée d'une art thérapeute, effectivement, ça m'interpellait à chaque fois. Et j'ai mis peut-être depuis 2017, donc j'ai commencé à travailler comme ça. Donc j'ai mis un peu de temps pour trouver comment j'allais travailler cette oxydation, qu'est-ce que j'allais en faire, et puis surtout comment j'allais pouvoir l'obtenir sans me blesser. Parce qu'au départ, je me suis dit, il faut peut-être des produits toxiques ou des acides. En fait, j'ai acheté mes tôles, je les ai posées sur des tréteaux là-bas à Ouaga. On est parti 2 mois et demi pour la saison des pluies. J'avais recouvert avec une bâche des pierres, enfin pour pas que ça s'envole. Non, avec le vent, ça s'est envolé, il y a des feuilles qui se sont mises. Et c'est là que j'ai découvert ma technique. Parce qu'en fait, l'oxydation, je l'obtiens. Alors, c'est à la fois l'humidité et une réaction chimique entre du papier... non, c'est pas du papier. C'est un plastique noir, là, les sachets, les bâches noires, pardon. Là-bas, ils disent les sachets, donc ça c'est les bâches noires. Et ça fait une réaction chimique. Et ça fait des oxydations avec des camaïeux d'oxyde différents. Et des fois, pas du tout. Et dans cette oxydation, je lis des images. Donc la technique, le concept, c'est la pareidolie, pardon. Donc qui nous permet de voir les nuages ou des formes aléatoires. Et donc j'exploite ça en art thérapie, mais là je l'ai exploité sur moi.
1: Et donc ça donne ce qu'on a devant nous, entre autres. Alors, vous disiez qu'avant vous étiez sur la toile, on va dire une artiste classique. Oui, voilà. Ce trait, déjà, c'est quelque chose qui vous accompagne, puisque vous avez voyagé, vous êtes installé, vous l'avez dit, au Burkina, mais ce n'est pas tout, quoi. Comment est-ce que vous êtes né au dessin?
2: Alors, je pense qu'au plus loin que ça remonte, je crois que je devais avoir 6-7 ans quand j'ai commencé à peindre. Ça a toujours été ma nourriture, parce qu'au départ, je pense que je ne devais pas arriver très bien à m'exprimer oralement, surtout parce que je suis dyslexique. Donc, c'était mon moyen de communiquer. Voilà, ça je le savais pas enfant, mais après, au fil du temps, surtout après avoir fait ma thérapie personnelle pour devenir art thérapeute, j'ai compris que c'était un moyen pour m'exprimer et pour pas être étouffée entre moi-même en fait. Voilà. Après ça s'est développé et j'ai eu beaucoup d'influences culturelles parce que ma mère s'est remariée avec un monsieur des îles, dont j'avais 8 ans, et depuis ce moment-là, ça m'a pas quittée en fait. Les Antilles, une créolité qui s'est glissée en moi. Et puis l'Afrique après, voilà.
1: Et cette créolité, vous avez su justement la magnifier. Elle continue à vous habiter. Comment est-ce qu'elle a grandi avec vous? Comment est-ce qu'elle s'est affirmée?
2: Alors, je peux pas vraiment vous expliquer, mais ce qui est sûr, c'est que toutes les expos que je fais, si on me voit pas, déjà on croit que c'est mon mari qui est l'auteur. Et puis surtout, le titre qu'on met, c'est haïtienne ou africaine. Alors qu'on m'a même trouvé des liens entre le travail artisanal de sculpture au Bénin, qu'on peut retrouver quelquefois dans les images, mais je peux pas vous expliquer en fait. C'est un peu peut-être des images qu'on a en nous et puis qui ressortent. Voilà, je sais pas, c'est difficile de répondre des fois.
1: Alors effectivement, en tout cas, ce qui est certain, c'est que ce résultat, on le voit ici avec votre nouvelle technique, vous disiez depuis 2017. Alors, vous avez appris au fur et à mesure aussi à travailler la peinture sur ces supports-là. Je suppose que quand on travaille cette peinture-là, c'est pas tout à fait la même chose que sur une toile. On fait quelques erreurs. Comment est-ce que vous êtes peu à peu mise en progression?
2: Alors au début, j'ai travaillé que l'oxydation. Et j'étais très contente de moi, sauf que la première exposition que j'ai faite, on m'a dit « mais c'est sombre, mais bon, ok ». Bon, je faisais vraiment travailler juste avec des anti-rouilles et de la peinture transparente, ombre brûlée, enfin des quelque chose de sombre en fait. Et puis un jour, on m'a dit « pourquoi tu mettrais pas de la couleur ?» Et là, je travaillais en parallèle avec des enfants en maison d'arrêt, et on leur faisait faire réaliser des sacs avec les chutes de pagne, du tissu, le wax africain. Et donc je me suis dit, je vais essayer de mettre du pagne par endroit, pas partout, parce que l'intérêt c'est de laisser sortir cette oxydation. Bon, vous voyez par endroit, par exemple, on voit vraiment l'oxydation. C'est dommage de la cacher. Donc c'est un jeu à chaque fois, savoir est-ce que je cache, est-ce que je cache pas. Est-ce que justement je cache exprès parce que ça me dérange l'image qui ressort, et donc ça évolue comme ça. Après c'était aussi quel anti-rouille j'allais mettre, qui tienne avec le temps, et quel vernis mettre sur le tissu, puisque ça c'est du tissu, et qu'est-ce que j'allais mettre. Donc finalement j'ai fait mes petites recherches pour arriver à trouver la solution, voilà.
1: D'ailleurs, on entend le bruit, là, vous l'avez touché. La tôle ici. Alors, avec ces aplats, ces superpositions et ces portraits de femmes que vous magnifiez, ces femmes du Burkina, du Bénin et de plein d'autres pays. Ces femmes, pourquoi? Qu'est-ce qu'elles vous disent, en fait? On parlait de maïotique tout à l'heure. On est dans l'art de la sage-femme.
2: Oui, c'est ça, d'accoucher quelque chose qui sans doute révèle une partie de mon intimité en fait, mon rapport avec l'Afrique, mon rapport avec les Antilles, qu'est-ce que ça me procure en fait, et comment je vois les formes, pourquoi je vois ces formes et pas d'autres, parce qu'en art thérapie je vois dans les ateliers, et des fois je vois des choses et les patients ne voient pas forcément la même chose, même si chacun est obligé de voir quelque chose, enfin obligé, entre guillemets. Et bon, moi je suis fascinée peut-être par l'Afrique, je suis quand même restée plus de 12 ans au Burkina, et les Antilles c'était toute ma vie, donc c'est vrai que voilà, c'est un peu un métissage culturel très fort, sachant que je suis d'origine polonaise, donc ça fait vraiment un gros métissage.
1: Voilà. Et avec la lumière, en plus, cette lumière, alors que l'on retrouve avec ces touches d'or, avec ces couleurs aussi, on parlait de wax tout à l'heure, voilà, ces couleurs de tissu, y a quand même cela aussi qui ressort, c'est à la fois quelque chose de précieux et d'intime.
2: Mm-hmm. Oui, c'est dans l'intimité, parce que peut-être c'est peut-être le côté féminin où on est effectivement quelque chose qui est de nous en fait. Par exemple, celui-là, tableau qui est là-bas, c'est vraiment un secret de femme parce qu'on est entre nous, peut-être quelque chose de plus sensible. Ou je dis pas que les hommes soient pas sensibles, mais je sais pas. Des fois, peut-être que je peux pas vraiment vous répondre non plus.
1: Puis il y a peut-être aussi un côté un peu imaginaire, un peu onirique. Oui. On le voit derrière nous avec ces poissons au milieu des visages. On le voit sur celui-là qui est très beau aussi, alors qui dit beaucoup de choses. On a un chien, ses visages, ses masques africains aussi.
2: Alors là, peut-être que pour celui-là, ça sera plus simple. Je vous montrerai aussi les tôles comme elles sont initialement. C'est vraiment l'appareil d'Olis. C'est-à-dire qu'il y a une image qui me frappe en premier. Par exemple, ici, c'était ces deux petits personnages qui sont avec deux têtes. Bon, je les ai représentés tels qu'ils étaient. Je n'ai pas inventé. Je ne suis pas surréaliste, en fait. Simplement, j'essaie d'accompagner la forme que je vois. Après, ce petit personnage aussi, un lutin, je ne sais pas quoi, puis d'autres personnages avec... voilà. Et puis ensuite, il y a le gros visage qui est sorti. Mais c'est un petit peu magique, parce qu'au fur et à mesure que j'avance... les choses se concrétisent. Le petit chien y était, par exemple. Si je vous montrais la tôle initiale, rouillée, vous auriez vu peut-être, vous aussi, peut-être pas un chien, mais un petit animal, en tout cas. Voilà. Donc c'est ça, c'est pour ça que je peux pas vraiment vous expliquer, parce que c'est vraiment les images aléatoires qui sortent au fur et à mesure, et c'est à chaque fois différent. Voilà. Voilà. Même si des fois il y a peut-être des visages effectivement qui peuvent ressortir, ça dépend si c'est la même période, des visages qui peuvent ressortir et qui, ah bah tiens, ça me fait penser à ce que tu avais fait il y a 2 ans, voilà. Mais bon.
1: En fait, c'est en fonction de l'inspiration. Alors, une inspiration qu'on a ici avec ces écailles et cette Vénus sirène, hein, fait, magnifique. Alors, celle-là, elle est parce que c'est un banc aussi.
2: Oui, alors, c'était réalisé il y a 2 ans à l'occasion des bancs poèmes à Souvigny. Le thème, c'était l'eau. Et donc, j'avais fait Mami Wata, donc c'est la sirène, justement, au Bénin, hein, qui a un pouvoir de fécondité pour les femmes qui sont stériles, etc. Après, elle peut être dangereuse aussi parce qu'elle peut séduire les maris des femmes. Voilà, elle a tout un tas de choses à son arc. Et là, je l'ai représentée, effectivement, dans sa majesté, avec les petits poissons, ben, bref. Et voilà. Donc, alors, avec le tissu...
1: Puis derrière, toujours cette imagination. Oui. Quand on cherche de comment occuper les enfants, ben voilà.
2: Oui, j'ai bien occupé mes voisins, des collègues de mon mari, parce que c'est du papier, du rouleau de papier WC, et qui a été recouvert de peinture dorée, cuivrée, etc. Et quand les gens voient ça la première fois, ils savent vraiment pas ce que c'est. Et il y en a presque 400, hein, en tout cas, collectés.
1: En tout cas, c'est magnifique. C'est vrai que de loin, comme ça, alors de près, on voit les petits, effectivement, à-coups, ouais, du papier toilette. Alors quand on tourne, en fait, je pense que chaque œuvre dit un petit peu quelque chose de vous, mais aussi de la personne qui va regarder. Parce que
2: voilà, c'est tout à fait ça. C'est chacun peut se projeter aussi dans cette image. Là, il y a des enfants qui vont venir. A priori, je vais leur m'amuser à les faire chercher autre chose que moi, j'aurais peut-être pas vu. Par exemple, dans les formes. Ah bah tiens, là, il peut y avoir une autre forme que j'ai pas exploitée. Et ça va être un jeu. Je vais faire comme ça, sous forme de jeu. Puis je vais peut-être expérimenter avec eux, avec du fusain. On verra un petit peu selon les classes, parce qu'il y a du plus petit au plus grand, du CP au CM2. Donc voilà.
1: Et puis on a aussi, ben voilà, on est toujours avec ce magnifique portrait, ces signes tribaux aussi, voilà.
2: Alors ici, j'ai commencé de travailler avec de la gravure, donc c'est un graveur. Donc j'ai gravé, j'ai commencé par peindre, et ensuite j'ai gravé dessus, et verni ensuite. Voilà, donc il y a les cheveux, le travail du cheveu, et puis aussi les scarifications, effectivement. Il y en a peut-être quelques-uns. Il y a celui-là, oui, il y a celui-là. Il y en a quelques-uns qui sont comme ça. Pas tous, parce que c'est selon les périodes, selon... Voilà.
1: Et ces visages, qui sont tous quand même d'une grande beauté, d'une grande finesse, sont des visages que vous croisez aussi au Burkina?
2: Je pense qu'ici, ou même là-bas, effectivement, ma mémoire doit imprimer sans doute les visages, mais même vous, je vous vois avec vos beaux yeux, donc à un moment donné, ça peut ressortir. Voilà, donc c'est vraiment dans mon cerveau, puis ça peut être un mix, je peux vous transformer, je l'ai fait avec un ami, voilà, donc c'est vraiment dans mon cerveau, puis ça peut être un mix, je peux vous transformer, je l'ai fait avec un ami, il est blanc,

0: Même si c'est assez curieux, parce que quand je suis ici, j'ai des envies de mettre là-bas. Maintenant, c'est l'idéal, c'est de faire moitié-moitié. Mais bon, effectivement, pour l'instant, politiquement, c'est un peu compliqué au Burkina. Donc, on est un peu coincé ici. Et pour plusieurs raisons aussi que je ne dévoilerai pas. Mais c'est vrai que ça me manque beaucoup. Il y a beaucoup de choses qui me manquent. Même si ici, je suis contente, mais la façon de vivre, le rythme de vie... Bon, même si on a la chance d'être à Bourbon, c'est un petit village encore avec une proximité des voisins et puis une facilité de contact, il y a beaucoup de choses qui manquent, j'avoue.
1: Alors ça vous manque, mais néanmoins vous continuez à créer justement. Comment est-ce que vous allez vous projeter par rapport à la fois à ce manque et puis par rapport à votre créativité?
0: Oui, moi j'ai par exemple là j'ai postulé pour j'ai répondu à une candidature pour une exposition au Burkina qui s'appelle le RIPO, c'est les Rencontres Internationales de Peinture de Ouagadougou. J'ai été sélectionnée, mais pour les raisons que je vous évoquais tout à l'heure, j'irai pas, mais mes œuvres vont sans doute concourir. Et là je sens pointillé aussi pour une exposition, pareil, j'ai candidaté pour le Sénégal. Je suis déjà allée une année et là je vais proposer des œuvres, on verra si je suis sélectionnée. Donc voilà, si je peux pas y être en permanence, au moins je bouge. Et puis aussi le Maroc aussi, quelqu'un avec qui j'ai fait une résidence déjà, qui m'a reproposé je sais pas quand. Voilà, donc ça me permet de souffler quand même comme ça.
1: De continuer à retourner là-bas. Et peut-être dernière question aussi, en ce moment au Musée d'Art d'Afrique et d'Asie à Vichy, il y a une exposition qui est consacrée justement à cet art contemporain africain. Voilà, c'est aussi peut-être pour vous une façon de montrer que cet art africain n'est pas cloisonné dans ce qu'on veut bien voir.
0: Oui, oui, tout à fait. C'est ce que j'ai dit tout à l'heure, ce qui m'intéresse, c'est vrai. Effectivement, les passerelles et puis cette hybridation qui existe de toute façon. Donc, c'est vrai que c'est pas... Voilà, même si c'est facile de dire, oui, on est différent, mais en fait, on n'est pas si différent que ça, en fait. Enfin, bon, pour vous dire, même, au début, quand je suis venue ici, je trouvais que les visages... J'avais tellement l'habitude de voir souvent des gens de couleur, très peu d'étrangers, en fait. Ça m'a fait bizarre. Alors que moi, c'est moi l'intrus parce que j'étais la femme blanche, mais de voir tous les jours des visages, et puis au Burkina il y a des différentes faciès, et puis selon les peuls qui sont plus clairs ou plus fins, enfin, mais en fait c'est quand même très coloré, très, et en arrivant ici je trouvais que c'était fade. Voilà ma petite confidence.
1: Mais en tout cas,
0: approprié effectivement, mais ça me faisait l'effet inverse quand je retournais, quoi. C'était toujours pareil, ce va-et-vient. Donc c'est vrai que c'est bien qu'on puisse arriver à trouver un équilibre. Voilà.
1: Et vous nous offrez en tout cas un pont pour découvrir cet univers, ces couleurs, cet or aussi et ces regards, parce qu'on ne l'a pas dit, vous avez parlé du mien, mais le regard qu'il y a aussi sur vos peintures, c'est peut-être aussi là votre signature, quoi, ce regard qui nous absorbe.
0: Vous avez tout à fait raison, parce que dans beaucoup d'expositions, ce qu'il en ressort, et souvent dans le livre d'or, c'est ça, c'est le regard. Une expo qui avait vraiment marqué beaucoup de gens, c'était à l'Institut français à Ouaga, et les gens arrivaient, regardez, sortez en pleurant. Bon, ça peut paraître déchirant, mais ça voulait dire que vraiment des émotions étaient passées et puis m'ont mis des messages assez forts. Voilà.
1: Mais en tout cas, laissons-nous regarder par vos peintures, Isabelle, et c'est ici à Chantelle jusqu'à la fin du mois de mai.
0: Oui, merci
1: beaucoup. Et vous êtes donc invité à découvrir à la salle des expositions de la mairie de Chantelle cette exposition sur des tôles peintes d'Isabelle Buzinski-Dossa, Le métissage des âmes. C'est de 15h à 18h30 jusqu'au 31 mai, sauf le lundi.
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5: Faites attention. Ils vont pas refaire une deuxième loi du plomb, ils en ont déposé une. Mais ils vont faire ça bien plus subtilement et bien plus sournoisement.
6: 2025, une pétition Assemblée nationale réunit plus de 2 millions de signatures contre la loi Duplomb, sénateur au service de l'agro-industrie, et parmi toutes les horreurs prévues par cette loi, ferme-usine, méga-bassine et toujours plus de chimie, dont la fameuse acétamipride néonicotinoïde qui ne tue pas que les abeilles. Herbicides, fongicides, pesticides, quand le poison se termine en cide, c'est qu'il tue. 2026, Duplomb remonte à la charge pour imposer l'acétamipride, mais l'offensive législative des politiques de droite au service de l'agro-industrie ne s'arrête pas là. En ce printemps 2026, au national, on craint une terrible loi dite d'urgence agricole, LUA, et au niveau européen, des directives omnibus qui détricotent les lois de protection de l'environnement, carreaux de cancer colère.
7: Il n'y a pas que la loi Duplomb, il y a la loi d'urgence agricole, il y a aussi le paquet de lois omnibus. C'est un système à bout de souffle qui voit l'être humain s'autodétruire, c'est une sinistre fuite en avant. Dans ces textes, il n'est pas seulement question du droit d'empoisonner l'eau ou les sols, ces textes posent des cadres de régression bien plus graves. C'est le déni de la science, c'est la mise en cause des instances démocratiques et c'est la criminalisation des lanceurs d'alerte. Je suis en colère enfin, parce que je suis maman et que je vois venir un moment de bascule. Mais cette colère, dans le collectif, c'est une énergie porteuse, constructive et même joyeuse.
6: Et il était joyeux ce carnaval anti-Duplomb de ce dimanche 26 avril 2026 à Tours, région centre. Procession qui a rassemblé un millier de personnes venues à pied, en vélo, en bateau et qui s'est achevée sur l'île Simon, une île au milieu de la Loire qui traverse la ville avec une série de prises de parole des organisations de l'événement. À commencer par des membres de la Confédération Paysanne.
8: Bonjour à tous et à toutes.
9: Bonjour.
8: Nous, c'est la Confédération Paysanne, du coup. Donc, Lulu, Nico, Fred. Tout d'abord, un grand merci à toutes et à tous pour cette joyeuse mobilisation.
10: Ouais.
8: Même si les raisons de ce carnaval ne le sont pas forcément. Qui aurait pu prédire que nous, paysans, paysannes, salariés, citoyens, citoyennes, centres sociaux et collectifs militants se rassemblent pour une même cause. Qui aurait pu prédire que nous, les premiers de cordée, les gueux, les sales connes, pouvaient penser remettre en cause les choix politiques de notre cirque gouvernemental? Certainement pas ces clowns qui pondent des lois qui ne répondent qu'à une logique capitaliste en ne voulant pas penser à ceux qui les subissent. On va vous faire un petit rappel de la loi Duplomb, parce qu'il y a quand même beaucoup de choses dans la loi Duplomb, et de ses conséquences du coup. Car c'est bien contre une loi que nous nous retrouvons aujourd'hui, la fameuse loi Duplomb 2, un mauvais remake de la 1, mais qui rentre cette fois-ci par la grande porte en étant inscrite dans la loi d'urgence pour la protection et la souveraineté agricole. Quel joli nom pour un contenu vide de sens. Sous couvert de concurrence déloyale avec des paysans et des paysannes de l'Europe, il faut baisser les normes, réduire les contraintes et donc réintroduire des pesticides interdits tels que l'acétamipride et le flupyradifurone, dont on connaît les effets délétères sur le vivant, humain, faune, flore et eau. Il y aura des dérogations données pour telle ou telle raison afin de faciliter son utilisation. C'est la boîte de Pandore qu'on ouvre. L'accélération des méga-bassines, car les projets de stockage d'eau vont devenir d'intérêt général, mais sans consultation publique, en limitant les possibilités de recours juridique. Et donc, si jamais on manifeste, on pourra peut-être se faire enfermer. Mais on continuera quand même.
11: Toujours dans la loi Duplomb, l'augmentation de la taille des élevages, en relevant le seuil à partir desquels ces élevages doivent réaliser une procédure d'évaluation environnementale et être enregistrés comme installation classée de protection de l'environnement. Il est fait en sorte que ces exploitations agricoles de taille industrielle peuvent échapper à ces contrôles. Il s'agit de demandes de la filière d'élevage de FNSEA qui ne concerne que 3% des exploitations mais où sont 60% des animaux. L'affaiblissement de la police de l'environnement. L'Office français de la biodiversité passe de la tutelle du ministère de l'Agriculture à celle de la tutelle directe du préfet et de la police administrative et du procureur de la République pour le judiciaire. ce qui pourrait réduire l'indépendance et l'efficacité des contrôles environnementaux. Le fait que l'ANSES, Agence nationale de sécurité sanitaire de l'alimentation, de l'environnement et du travail, perde son indépendance pour le contrôle des pesticides avant la mise sur le marché, mais qu'elle soit chapeautée par le ministère de l'Agriculture. Nous traversons pourtant de nombreuses crises structurelles qui appellent à agir. Garantir le revenu est une priorité qui doit engager une politique volontariste de régulation et de protection. La crise laitière qui commence actuellement exprime concrètement la nécessité d'agir sur les volumes de production et la construction des prix. La crise énergétique et le choc pétrolier que subit le secteur agricole nous rappellent l'urgence d'engager des politiques qui nous orientent vers plus de robustesse et d'indépendance des filières vis-à-vis de la pétrochimie. Le dérèglement climatique nous rappelle également l'urgence d'une transition agroécologique. Si l'ambition du projet de loi est plus que tiède quant aux réponses apportées aux paysans et paysannes, elle est en revanche très incisive dans sa volonté de poursuivre un schéma productiviste qui ne cesse de faire disparaître les fermes et d'impacter l'environnement, la santé des citoyens et des citoyennes et de fragiliser notre souveraineté alimentaire. Pour appuyer cette volonté non dissimulée, il est choquant de constater le recours assez systématique aux ordonnances concernant ainsi les processus démocratiques et mettant à l'écart les citoyens et les citoyennes. C'est ce qu'ils veulent faire pour les bassines. Plus de réunions publiques pour aller plus vite et orienter encore un peu plus. Les possibilités de dérogation particulièrement graves sont instaurées pour contourner la protection de la ressource en eau, au-delà des saupoudrages des mesures destinées, comme doit l'imaginer le gouvernement, à calmer les revendications des uns et des autres. La véritable ambition de ce projet de loi d'urgence agricole est de poursuivre une trajectoire qui autorise une minorité à s'accaparer les ressources en eau. Nous rappelons que la souveraineté alimentaire est précisément la capacité donnée aux populations de choisir leur agriculture et leur alimentation.
9: Alors nous, à la Confédération Paysanne, on propose autre chose, c'est l'agriculture paysanne. L'agriculture paysanne, c'est quoi? C'est produire pour nourrir et pas produire pour produire. La démarche de l'agriculture paysanne est transversale, elle repose sur l'interaction de nombreux éléments. L'agriculture paysanne veut répartir équitablement les volumes de production. Dégager un revenu suffisant sur une surface et une taille d'atelier raisonnable pour permettre à d'autres agriculteurs de travailler. L'agriculture paysanne permet de développer la qualité et le goût de la production agricole. La nature est le principal capital des paysans. L'agriculture paysanne permet de développer l'autonomie des fermes en limitant les achats des semences et des aliments pour les animaux. L'agriculture paysanne donne les moyens aux paysans pour transmettre leurs fermes aux nouvelles générations, limiter les agrandissements et les investissements qui seraient trop lourds au moment de la reprise. Développement local. Il participe au réseau local de partage agricole. Il s'investit dans la vie citoyenne.
12: Il, c'est le paysan, et ou la paysanne.
9: Comment on peut mobiliser les citoyens?
12: Ah,
9: et les citoyennes. Alors, solliciter les élus, soutenir l'agriculture paysanne, c'est acheter bio, consommer ses produits. Changement de modèle possible seulement, tous ensemble, convergence avec les luttes de salariés. Installez-vous comme paysan. Là, c'est vachement bien.
12: Ouais.
9: Rejoignez les AMAP, montez des AMAP et parlez politique dans les AMAP.
12: Ouais.
9: Et surtout, parlez politique en fait. Faites de la politique, syndicalisez-vous. Et surtout, faites le lien avec les écoles. Il faut que nos enfants soient tous mobilisés aussi. Il faut qu'ils mangent bien.
8: Malgré le mépris du gouvernement, malgré le recul des lois environnementales, malgré la montée du fascisme, la Confédération paysanne continuera de défendre le droit à une alimentation de qualité pour toutes et tous, car l'alimentation est politique. Nous défendrons toujours l'eau qui est un bien commun, le vivant, afin que chacun et chacune puisse vivre dans un environnement sain. Nous militerons toujours pour plus de justice sociale et le droit de pouvoir vivre dignement. Nous ne sommes rien les uns sans les autres. Nous sommes forts ensemble, collectivement. Restons solidaires dans la joie pour les nombreux combats à venir. On n'a rien. Siamo tutti antifascisti. Siamo tutti antifascisti.
9: On peut parler à deux minutes des amis de la Confédération paysanne.
13: Bonjour. On est complètement d'accord à tout ce qui a été dit avant. En fait, on est une association citoyenne engagée et citoyenne engagée, non paysanne, et on soutient l'agriculture paysanne comme modèle capable d'assurer une alimentation choisie de qualité pour toutes et tous, de garantir un revenu décent aux paysans et paysannes et aux producteurs en général, et proposer un système d'alimentation qui préserve et les territoires vivants et qui lutte contre le dérèglement climatique et qui protège la biodiversité. C'est un peu ça l'idée que portent les amis de la conf. Donc on se reconnaît tout à fait dans les valeurs de la Confédération paysanne, dans ses actions, dans ses revendications. Et si nous ne sommes pas paysans, nous sommes tous citoyens et citoyennes, parents, soignants. Et la santé de tous et tous nous importe. La santé, ça passe par une alimentation sans pesticides, par un air respirable, pas toxique. Donc animés par cette volonté de changement, nous, citoyennes, citoyens, voulons contribuer à promouvoir la mise en place généralisée de ce modèle agricole. N'hésitez pas à nous rejoindre si vous êtes d'accord avec cette démarche. Les amis, on a besoin de vous.
14: Alex, co-organisateur de ce carnaval.
6: On passe le micro à l'un des organisateurs du carnaval, également membre de divers collectifs comme Bassine Montmercy ou les Soulèvements de la Terre.
14: Carnaval ! Nous sommes carnaval. Vous êtes carnaval, nous sommes tous carnaval. Et c'est ça qui est super. Et pourquoi est-ce qu'on fait la fête ? Parce que l'heure est grave. Heureusement, on fait la fête. Parce que l'heure est grave, en fait, parce que qu'est-ce qui se passe avec la loi d'urgence agricole ? C'est la merde. Tout est interdit, mais c'est pas grave, on va le mettre dans la loi, comme ça, ça sera autorisé. En gros, c'est ça l'histoire. Jusque-là, t'avais pas le droit, mais maintenant t'as le droit. C'est ça l'histoire du gouvernement Le Cornu, c'est ça l'histoire de la FNSEA qui tient la main du gouvernement Le Cornu, qui tient la main du ministère de l'Agriculture et qui nous enfume. Carnaval !
15: Ouais !
14: Non, parce qu'on est là pour faire la fête. Hein. Carnaval !
15: Ouais !
14: Eh ben, on recommencera. Parce que c'était une première, c'est magnifique, c'est super. Enfin, je m'y attendais vraiment pas. C'est un énorme boulot qui a été fait là pour organiser tout ça. On va le refaire parce qu'on est vachement en composition là tous quoi. Moi j'ai des casquettes, CEPAND, BNM, faucheur volontaire. Hein. Vous avez tous des casquettes, vous êtes tous bénévoles dans tout un tas de structures et vous portez tout un tas de messages avec des casquettes différentes. Et ben tout ça, c'est des gens qui sont en composition. On est tous en composition. Une composition, c'est quoi ? C'est il y a un groupe là. Il fait ce boulot là, mais il y a une limite. Ok, il y a un autre groupe, il fait ce boulot là, mais il y a une limite. Et donc, on reprend le boulot de l'un pour pouvoir le poursuivre. C'est ça l'idée. Donc, très prochainement, à nouveau, carnaval !
16: Ben, je passe la parole maintenant à Caro du collectif Cancer Colère.
17: Bonjour à tous. Je m'appelle Caroline, j'ai 43 ans. Et après 2 ans d'errance médicale et de « c'est le stress, madame, prenez un ton antidépresseur ». On m'a diagnostiqué un cancer du pancréas, c'était le 15 janvier 2025. J'ai eu de la chance de pouvoir être opérée, j'ai traversé 6 mois de chimiothérapie, dont je garde des séquelles parce que c'est long, c'est très très long. Mais aujourd'hui, je n'ai pas envie de m'étendre sur mon parcours, même si je sais bien que nous, cancer colère, nous sommes là pour témoigner, pour montrer nos visages, pour dire que derrière les études et les discours, il y a une réalité glaçante. Je pense à Elisabeth. Elisabeth venait de rejoindre Cancer Colère. Elle nous a quittés il y a 10 jours. Une réalité glaçante. Je pense à Elisabeth. Elisabeth venait de rejoindre Cancer Colère. Elle nous a quittés il y a 10 jours.

0: font le choix cynique de défendre un modèle économique délirant et mortifère en sacrifiant la santé publique. En colère parce que des enfants naissent malades, contaminés. En colère parce que les services d'oncologie pédiatrique sont surchargés et qu'il n'existe même pas de traitement adapté aux maladies des enfants, parce que ce ne serait pas rentable à produire, évidemment. Pour nous, en revanche, il y a ce qu'il faut. Des industriels mettent sur le marché des produits chimiques, autorisés ou non d'ailleurs, des produits qui rendent malades, et les mêmes industriels produisent les traitements, fixent leurs prix et se les font payer par qui ? Par la solidarité nationale. En 2021, 5,9 milliards d'euros étaient versés aux laboratoires privés pour l'achat des médicaments anticancéreux. En 2023, c'est plus de 27 milliards d'euros qui étaient dépensés par l'assurance maladie pour traiter le cancer. C'est le premier poste de santé. Ce coût a doublé en 4 ans. Il augmente de 20% chaque année et ne prend pas en compte, bien sûr, les nombreuses autres maladies chroniques concernées, comme la sclérose en plaques ou l'endométriose, par exemple. Et pourtant, sans la moindre honte, nos décideurs culpabilisent les malades et s'attaquent aux dispositifs d'aide pour les affections longue durée. Et c'est pas fini. En colère, je disais, parce que les paysannes et les paysans qui font tout pour endiguer cette épidémie sont invisibilisés, discrédités, empêchés. Ils demandent des revenus dignes, on leur donne des pesticides. En colère de voir le cadmium coloniser nos corps, nos terres et celles des pays du Sud, alors que tant d'alternatives non coûteuses existent. Je cite le cadmium, je pourrais en citer bien d'autres, mais comme pour une fois c'est d'actualité, je vais me permettre une petite digression. Parenthèse cadmium de Caroline qui a un cancer du pancréas. Donc je parle bien sûr de la proposition de loi qui vise à nous protéger de cette substance cancérogène qui risque de ne pas être débattue parce qu'elle a été sabotée par une grosse partie du centre et par l'ensemble de la droite et de l'extrême droite. Il n'est pas trop tard pour faire pression, vous l'avez sans doute vu, il y a une pétition qui est en ligne. Je sais, encore une pétition, désolé. Signez, partagez la pétition. Elle est sur le site de l'Assemblée nationale contre le cadmium et les cancers qui vont avec. Je suis donc en colère aussi, parce qu'il n'y a pas que la loi du plomb. Il y a la loi d'urgence agricole, on en parlait à l'instant. Il y a aussi Omnibus, le paquet de lois Omnibus. C'est un système à bout de souffle qui voit l'être humain s'autodétruire. C'est une sinistre fuite en avant. Dans ces textes, il n'est pas seulement question du droit d'empoisonner l'eau ou les sols. Ces textes posent des cadres de régression bien plus graves. C'est le déni de la science. C'est la mise en cause des instances démocratiques et c'est la criminalisation des lanceurs d'alerte. Je suis en colère enfin parce que je suis maman et que je vois venir un moment de bascule. Mais cette colère, dans le collectif, c'est une énergie porteuse, constructive et même joyeuse. Aujourd'hui, ils méprisent les malades et les familles de malades. Ils disent que nous sommes des hystériques, des robots, qu'on cherche à faire le buzz avec des enfants malades. Eh bien, soit, je vous propose... Nous allons faire le buzz, là, tous ensemble. Parce que nous sommes nombreux et nombreuses à nous battre pour défendre le vivant et nous allons le faire savoir. Alors, à tous les Duplon, Macron, Le Cornu, Genevard, Rist. Alors, vous ne savez pas qui c'est, Rist, hein, c'est normal. Personne ne sait qui c'est la ministre de la Santé. Elle est hyper bien planquée. On a envie de la sortir de sa cachette. Donc, retenez bien son nom, Stéphanie Rist. Il y a Darmanin aussi, que j'ai envie de citer. Et une mention spéciale pour Sandra Marceau, députée de Charente. Vous en avez marre de nous entendre, mesdames et messieurs, eh bien, va falloir s'y habituer, parce que ce n'est que le début. Oui.
1: Ouais. Caro de Cancer Colère, on va la retrouver en seconde partie d'émission, mais pour l'heure, pause musicale de circonstance dans ce reportage sur ce carnaval anti-doigts du plomb, anti-agro-industrie, anti-pesticides, anti-OGM, avec justement l'OGM man de la chanson du dimanche.

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1: Il nous manque les deux Gus de la chanson du dimanche qui ont sévi au cours des années 2010. Retour maintenant sur les prises de parole qui ont clos le carnaval anti-Duplomb du dimanche 26 avril 2026, 40 ans jour pour jour après la catastrophe de Tchernobyl, comme on le verra tout à l'heure. Mais à présent, on va parler du sinistre chlordécone, poison qui tue à petit feu les populations des Antilles, Martinique et Guadeloupe.
2: Je vais passer la parole à Ghislain d'un collectif qui lutte sur les questions du chlordécone.
3: Bonjour tout le monde, bravo pour la mobilisation, c'est très très important. Pourquoi je suis là ici en tant que représentant de certains collectifs en Guadeloupe, en Martinique, l'association Vivre, l'association Liénage en Martinique. Le chlordécone, le lien avec ce qui se passe aujourd'hui, c'est que c'est une molécule qui avait été interdite dans les années 60 aux États-Unis. Elle avait aussi été interdite en France. Puis il y a eu une dérogation spéciale à l'époque, autour des années 1972-73. Vous le rappelez, le ministre de l'Agriculture à l'époque était Jacques Chirac. Donc cette molécule a été réintroduite. Quand c'est interdit, on passe une loi et puis on réutilise les mêmes molécules. Il suffit juste de changer le nom et puis ça revient sur le marché. Et ce qui s'est passé, c'est que cette molécule ayant été réautorisée par une dérogation spéciale, a été utilisée sur les cultures en Guadeloupe, en Martinique. Ils disaient officiellement que c'était pour lutter contre le charançon. Les conséquences ont été dramatiques puisque ça a été utilisé jusqu'au début des années 2000. Et aujourd'hui, on sait que les études le démontrent. Il y a Malcolm Ferdinand, que vous connaissez peut-être, qui a beaucoup travaillé dessus, qui est un chercheur. Les sols, les eaux et les mers sont contaminés de 300 ans à plus de 700 ans. C'est absolument dramatique. Et aujourd'hui, en Guadeloupe et en Martinique, les populations sont contaminées à plus de 90%. 92-93%. Donc ça veut dire des cancers du sein, de la prostate, etc., etc. Donc l'eau du robinet est contaminée, donc c'est absolument dramatique. Donc le lien avec ce qui se passe ici avec cette fameuse loi-là, la loi du plomb, où on se mobilise aujourd'hui pour qu'elle ne passe pas, ou... c'est qu'il y a déjà eu des précédents. C'est-à-dire qu'à partir du moment où on réintroduit des pesticides qui ont déjà causé du tort, eh bien on a un exemple très précis avec le chlordécone de ce qui s'est déjà passé, en fait. De quelque chose qui est interdit, qu'on réintroduit et qui crée des torts, qui crée des cancers, qui crée des malformations, qui crée avec plus de 92% de personnes aujourd'hui qui sont contaminées. C'est pour cela que lorsque nous avons été contactés pour pouvoir apporter notre soutien, on n'a même pas hésité parce que ça va de soi. Parce que l'enjeu aujourd'hui, c'est... Eh bien, c'est les valeurs que nous partageons, c'est qu'est-ce que nous voulons aussi transmettre aussi aux enfants. Je vois qu'il y a des familles qui sont là avec leurs enfants, moi je suis venu avec les miens aussi. C'est qu'est-ce qu'on veut transmettre en fait. Donc quand on parle des sols, des eaux et des mers, il y a tous les enjeux de santé publique. Simplement pour terminer, c'est important de se mobiliser justement pour ce type d'action. L'enjeu, c'est toujours l'impact. En ce qui me concerne, c'est aussi très important l'enjeu de la transmission. Donc, quelles sont les formes de mobilisation que nous mettons en place, qu'elles soient fluides mais radicales. Et donc, je voudrais terminer là-dessus. Qu'est-ce que nous avons fait avec ces associations? Eh bien, nous avons porté plainte contre l'État, tout simplement. Donc, nous avons fait une action contre l'État. C'est pour dire que c'est possible, même si on sait qu'en principe, l'État n'est jamais condamné. Alors, il y a eu plusieurs actions. Il y a eu des actions au pénal au début des années 2000. Donc, un ensemble de collectifs s'était mobilisé en Guadeloupe et en Martinique. Il faut savoir que jusqu'en 2016-2017, il ne s'est absolument rien passé. Et ensuite, ce que nous avons fait, c'est que nous avons fait une seconde action en justice en 2019-2020 avec 5-6 collectifs, avec plus de 2000 personnes. Je pense qu'on peut les applaudir, ces 2000 personnes. Parce que l'enjeu, c'est toujours de se mobiliser. C'est ça qui est le plus difficile, c'est de mobiliser les gens. Donc, cette action est toujours en cours, puisque, il faut passer par les différentes strates. Aujourd'hui, je pense au Conseil d'État. Mais voilà, c'est ça l'enjeu, c'est comment est-ce qu'on se mobilise, quel est l'impact et qu'est-ce que nous voulons transmettre. Aujourd'hui, en Guadeloupe et en Martinique, les populations sont contraintes aux cultures hors sol. Qui dit culture hors sol dit que l'agriculture n'est pas consommable, en fait, tout simplement. C'est contaminé. Les populations sont contraintes d'aller consommer, on va pas faire de dessin, dans les grandes surfaces. On peut parler aussi du coût de la vie qui, en Guadeloupe et Martinique, est hyper cher. Donc voilà, donc c'est important de se mobiliser ici aujourd'hui. Important aussi de rappeler que les formes de mobilisation sont très très importantes pour qu'il y ait un maximum d'impact. Merci.
2: Je vais passer la parole à Niuma du collectif Association Naya et à Romain de la Confédération Paysanne. La Confédération Paysanne a dit pour soutenir, il faut essayer de manger bio, manger des produits paysans. Mais on sait que c'est pas possible pour tout le monde, dans toutes les bourses, il y a plein de freins. Et du coup, c'est aussi une lutte collective. Nous, depuis quelques années, on a lutté sur cette question-là avec l'idée de la sécurité sociale de l'alimentation. Et on a essayé de tester des trucs et c'est ça que Niuma et Romain vont essayer de vous raconter un peu.
4: Merci Paul. Moi, je suis Niuma, je suis de Saint-Pierre-des-Corps, à côté de Tours. Je suis fondatrice d'une association qui est à Saint-Pierre-des-Corps, qui s'appelle Naya, qui accueille tout public sur toute problématique humaine. Notre rêve s'est réalisé quand la Confédération Paysanne est arrivée sur nos publics les plus précaires, sur nos publics qui avaient besoin d'une alimentation saine, qu'ils avaient besoin d'être accompagnés sur l'agriculture française, parce que dans notre association, il y a une diversité de cultures du monde entier. Et ça, on est fiers. Du coup, on remercie les soulèvements de la terre, on remercie toutes les associations, les paysans, les agriculteurs et les agricultrices, bien sûr, parce que nous, les femmes, on est toujours en avant. Et d'ailleurs, à Naya, c'est une association où il y a 80% de femmes et 20% d'hommes, de toute nationalité, de toute culture, de toute tradition. Comme je le disais tout à l'heure, en fait, on se ressemble beaucoup avec les paysans, les agriculteurs, parce que on aime faire la fête, on aime manger bien, on aime cultiver aussi bien. Pour ça, on se ressemble. Donc, merci les paysans et les agricultrices et paysannes.
1: Romain de la Confédération Paysanne, partenaire de cette association Naya.
5: On n'a pas à respecter une assignation à être chacun dans nos quartiers, que ce soit dans la ruralité ou dans la ville, quoi. Et c'est ça qu'on fait aussi à travers ce projet, c'est se rencontrer, voir qu'on a du commun, alors qu'on voudrait surtout pas qu'on se rencontre. Et c'est ça qu'on fait avec le sujet de l'alimentation. Tiens, il y a Bernard Charret ici, la première fois que j'ai entendu ce terme-là, c'est lui qui l'a dit. Nous ne sommes que ce que nous mangeons, quoi. Donc parlons-en, et parlons-en avec des gens qui sont parfois éloignés de nous dans la vie. Ça aide à faire des perspectives communes. Et l'autre chose que je voulais dire par rapport au collègue qui a intervenu sur le chlordécone et le colonialisme chimique, évidemment qu'il faut attaquer l'État. Et nous, en tant que syndicalistes, on se bat pour ça tout le temps. Mais il y a aussi des hommes et des femmes qui sont derrière. C'est vraiment le système du colonialisme. La problématique pesticide, c'est vraiment une question colonialiste. Et nous, quand on a nos collègues qui sont dans les DROM, puisque donc on est syndicat et que on a nos homologues là-bas qui nous racontent comment ça se passe, et que c'est de l'histoire de France, c'est les béquets, c'est la famille Hayat, tout ça, c'est la continuité de l'État colonial qui est aujourd'hui soutenu par la politique agricole commune, et la culture de la banane et de la canne, etc. C'est de là que ça vient tout ça aussi. Et si je disais ça, c'est que, il y a des hommes et des femmes qui sont responsables de ça, mais la solution, ça sera nous, faut pas l'attendre du gouvernement, faut pas... Et donc c'est ce qu'on fait ensemble avec avec ces femmes des quartiers, on peut dire, quoi. Et c'est ça que je venais dire, c'est partageons ensemble, n'attendons rien des autres, quoi, et faisons-le. C'est ça aussi le syndicalisme, l'autogestion et l'auto-organisation, et c'est ça qu'on fait aujourd'hui.
2: On est aux 40 ans de Tchernobyl, et il y avait une mobilisation qui n'a pas eu lieu parce qu'il y avait ce carnaval et les personnes ont rejoint ce carnaval. Et du coup, un petit mot sur cette question, les 40 ans de Tchernobyl et le nucléaire.
6: Merci. Je pense que quand même, il y en a beaucoup qui ont moins de 40 ans ici. Or, le 26 avril 1986, dans la centrale nucléaire de Tchernobyl, en Ukraine, survient lors d'un essai technique l'explosion d'un réacteur qui provoque un gigantesque incendie. Les nombreuses conséquences néfastes, les morts, les maladies graves, de personnes dans un rayon de 30 km autour de la centrale, la pollution des sols, de l'air et de l'eau, sont constatées par plusieurs études scientifiques. Ces impacts sont observés hors des frontières. Un taux de radioactivité dû à Tchernobyl plus élevé est constaté dans certaines régions de France, 40 ans après la catastrophe. Et ça va durer encore longtemps. Mais ce désastre ne suffit pas pour faire reculer les ambitions insensées des pro-nucléaires en France. Près de Chinon, qui a donné déjà beaucoup, à Savigny environ et Beaumont environ, une start-up Nucléo a jeté son dévolu pour construire un mini-réacteur qui utiliserait de l'uranium appauvri et du plutonium produit par le parc nucléaire existant. Ce projet pose entre autres le problème de la privatisation du nucléaire dont le coût est estimé de 3 à 6 milliards. Nucléo a besoin de l'investissement public. Déjà, 20 millions d'euros de nos poches à nous ont été engloutis. Quant à la technologie, le collectif de scientifiques Global Chance alerte. Ces réacteurs ne peuvent être fabriqués dans l'état actuel des connaissances. Pour terminer, pour ce carnaval sans loi du plomb et pour le vivant, savez-vous comment seraient refroidis ces réacteurs ?
7: Avec du plomb fondu.
6: Avec du plomb fondu à plus de 300 degrés. Alors, stop au nucléaire, non au nucléaire, et rejoignez-nous dans cette lutte. Merci.
2: Ce qu'on voulait dire en autre conclusion, c'est que bah pour nous, c'était vraiment une magnifique journée de vous voir tous, toutes, réunis avec nos tracteurs, nos vélos, nos bateaux, notre énergie. Malheureusement, mauvaise nouvelle, je crois qu'une belle journée ne suffira pas à faire tomber le système agro-industriel ce soir. Et donc, c'est qu'il va falloir continuer dans cette lutte. Que là, on voulait rassembler, faire se rencontrer, donner des idées, et qu'on avait envie que ça puisse permettre d'aller plus loin, à la fois collectivement, individuellement, mais que ça donne du souffle à cette lutte dans les semaines à venir, dans les mois à venir, dans les années à venir, avec les lois du plomb, lois d'urgence agricole qui arrivent dans les mois qui viennent, en mai-juin, au Parlement. On a préparé un tract. Ces tracts, ils racontent comment, pour lutter contre le système agro-industriel, en fait, il faut une lutte continue, il faut une lutte quotidienne, il faut une diversité de tactiques et faire alliance, il faut des compositions. C'est comme ça que progressivement, on pourra être de plus en plus nombreuses, on pourra faire reculer ce système agro-industriel, trouver notre autonomie, continuer à agir avec toute notre joie et notre énergie.
8: Dans ce tract, pour répondre à la question « qu'est-ce que je peux faire moi à mon échelle pour lutter contre le système agro-industriel, pour une société plus juste, plus saine ?» Et peut-être qu'on n'a pas tous les mêmes moyens et on n'a pas tous les mêmes disponibilités et qu'on n'a pas tous le même espoir de faire changer les choses ou la même volonté d'être dans le souffle qui pourrait ralentir la progression de système agro-industriel qui dévore tout. Et donc on a listé des exemples d'actions simples qui pourraient être à la portée de beaucoup de personnes. Le premier masque qui parle de « je peux agir parce que j'ai soit du temps, soit de l'argent, soit des compétences que je peux partager ». On peut simplement aller aider les agriculteurs, les agricultrices qui sont impliqués pour une agriculture paysanne qui demande plus de temps humain et aller planter des haies avec eux, participer aux récoltes, participer au travail. On peut proposer ses compétences, quelles qu'elles soient, aux associations qu'on souhaite soutenir. On peut aussi se rendre sur le terrain, dans les manifs. Et aussi, si vous avez de l'argent, même un peu, vous pouvez investir, donner, prêter de l'argent dans les luttes qui vous touchent. Le deuxième masque qui parle de capacité en termes des choix quotidiens. On parlait de l'alimentation tout à l'heure. Ça peut être accessible d'aller acheter son alimentation chez les producteurs ou dans les commerces qui favorisent les circuits courts, par exemple. Et aussi dans ses choix d'activité, dans ses choix de sortie, dans des choix de vacances, des choix des week-ends entre copains, on peut orienter les sorties vers des impacts un peu plus positifs. Et enfin, on peut parler de ces sujets autour de nous pour sensibiliser auprès de son entourage et rencontrer les agriculteurs. Quelle que soit leur pratique d'ailleurs, juste parler avec eux, découvrir leur métier, tisser du lien. Faites-vous votre avis, aimez la ferme, enfin tout le monde aimera la ferme, non ? Et le dernier masque parle d'influence. Si vous pensez que vous n'avez pas d'influence dans vos communautés, vous en avez certainement plus que ce que vous pensez à l'école, si vous êtes parent d'élève ou instituteur, institutrice, ou si vous travaillez dans une entreprise, il y a des CE ou des choix qui sont faits pour les cantines, les vacances, pour les team building, les séminaires, enfin tout ça, c'est des choses où vous pouvez exprimer vos opinions et peut-être faire pencher la balance. Et vous pouvez aussi aller chercher vos élus locaux dans vos communes, dans vos communautés de communes, leur parler, les solliciter autrement, écrire, faire des pétitions, signer des pétitions, c'est comme ça qu'on interpelle ces élus. Donc voilà ce que raconte ce tract.

0: C'est bon pour la santé.
1: Le maïs OGM, c'est bon pour la santé.
2: Ouais.
3: Le maïs OGM par La Parisienne Libérée, titre qu'on vous a beaucoup joué pendant les années 2010, avant de revenir à ce carnaval antillois du plomb du dimanche 26 avril 2026, et avant de retrouver Caro du collectif Cancer Colère, que vous aurez aussi souvent entendu dans cette émission. Bonjour Caro.
4: Bonjour JB.
3: Quelle belle journée que ce dimanche 26 avril, carnaval. Un peu estomaqué par le monde, hein. Je crois qu'on était un très gros millier, non ?
4: Et on était extrêmement nombreux dans un contexte incroyable, il faisait beau. J'étais dans le cortège piéton et j'ai pas réussi à avoir de recul sur le cortège piéton tellement j'avais des discussions chouettes avec plein de gens. Et en plus, j'avais oublié pendant le cortège tellement j'étais occupée à papoter. Les autres cortèges, et quand on est arrivé sur le pont et que j'ai vu tous les vélos et les tracteurs arriver, rien que vélos, ils étaient une centaine. Donc si on rajoute les piétons, les tracteurs et les bateaux, je ne sais pas, mais c'était dingue pour une première et waouh.
3: Qu'est-ce qu'ils sont venus te dire, les gens qui sont venus te dire des trucs ? Il n'y a pas d'antenne cancer colère en Indre-et-Loire.
4: Pas encore, et justement, ça a servi à ça notamment aujourd'hui, c'est que dans les gens qui sont venus me parler, il y en a pas mal qui sont venus me dire bah, « je suis du 37, j'ai compris qu'il n'y avait pas d'antenne et j'aimerais bien qu'il y en ait une. Qu'est-ce qu'on peut faire pour qu'il y en ait une ?» Après, il y a des gens toujours un peu pudiques qui viennent prendre un tract avec un sourire un peu pudique. Ça arrive très souvent. On sent que c'est chargé, que ça leur parle, mais que c'est pas le moment forcément de discuter, c'est pas grave. Ça laisse un support, mais on pense que c'est des gens qui potentiellement peuvent revenir vers nous. J'ai beaucoup discuté avec une soignante à la retraite qui m'a dit « j'en peux plus ». Elle m'a dit « j'étais soignante, mais dit là, de toute façon, je pouvais plus faire ce travail-là. Tout ce que j'ai vu, l'épidémie, vraiment l'explosion de l'épidémie qui est en parallèle avec la destruction de l'hôpital, c'est plus possible de travailler, ça met en colère. » Et ce qu'elle m'a dit, elle m'avait montré le tract en me disant « moi, cette colère, je la comprends, je la ressens tout à fait ». J'ai eu aussi des gens de cancer colère des autres départements que j'ai rencontrés pour la première fois, c'était chouette aussi.
3: 44, 72,
4: 28.
3: 28.
4: Ouais, on m'a parlé de la Mayenne aussi, qui était dans la boucle, qui a failli passer, mais qui n'a pas pu. Et donc des gens ouais, avec qui j'échange depuis un moment, parce qu'on travaille sur les réseaux, parce qu'on est éloigné. Mais
3: c'est cool de se voir en vrai.
4: Mais c'est ça, c'était le moment de se voir en vrai, de se prendre dans les bras. Hein, et ouais, c'est des moments chouettes.
3: Est-ce qu'il y a aussi eu des personnes, parce que ça, tu dis ça t'arrive tout le temps, qui sont venues te voir en disant « moi aussi, je connais un oncle, une grand-mère, un cousin, un ami ».
4: Alors malheureusement, oui, c'est presque le plus fréquent, du coup j'ai peut-être même oublié de le dire, parce qu'en fait c'est tellement souvent, c'est tellement tout le temps. C'est ça qui est toujours effrayant en fait, c'est de constater qu'il n'y a pas une personne qui ne peut pas dire « autour de moi, quelqu'un est malade ». Et je rappelle que cancer colère ne parle pas que des malades du cancer. L'épidémie de maladies qui sont provoquées par les industriels de la chimie et de l'agriculture. Ça concerne aussi les scléroses en plaques, ça concerne aussi Parkinson, ça concerne aussi des leucémies, ça concerne, quand je parle de leucémie, je parle aussi d'enfants, de bébés qui naissent malades, d'enfants qui tombent malades, et que toutes ces maladies-là ont un lien avec l'empoisonnement chimique.
3: Je suis contente de retomber sur toi aussi aujourd'hui parce que je voulais te remercier et remercier le collectif Cancer Colère par ta personne. Mais il y a ce truc cognitif un peu de, on nous le dit, de, enfin Rachel Carlson nous disait dans Printemps Silencieux déjà dans les années 60 et tout autour de nous, là je pense notamment à trois personnes assez proches, des copines, des copaines, voilà, trois d'un coup en 2023 si je me souviens bien, ou 24 je sais plus, enfin de toute façon ça s'enchaîne et je voulais te remercier parce que tu m'as aidé à me mettre les yeux en face des trous et tu le dis très bien dans la précédente conversation qu'on a eue, donc c'était pour les 3 ans de Sainte-Soline, organisée par Bastien Non-Merci fin mars à Mel. Tu m'as aidé à comprendre ce que j'avais déjà compris ou ce que j'avais pas envie de comprendre, et peut-être à regarder vraiment les choses en face. Enfin, et tu le disais très bien dans l'émission, c'est que nos cerveaux, ils sont pas conçus forcément pour concevoir des énormités criminelles. C'est bien de ça, en fait, ils sont en train de nous empoisonner. Et j'arrête pas de penser et d'en parler avec des gens, avec mes parents, avec des amis, voilà. Et tu parlais dans l'émission aussi des lunettes du genre. Des fois, quand on prend conscience de certaines réalités, et je suis encore loin du compte, mais c'est vrai que quand tu commences à chausser des lunettes, alors là, des lunettes des trucs en cid, bah finalement, tu vois plus que par ça et te dire, mais en fait, c'est partout. Et là, ce dont tu nous parlais lors de notre précédente conversation, c'était pas de la planète Mars ou du fin fond de la galaxie. En fait, c'est nos copains, nos amis, nos familles, nous-mêmes. Potentiellement, tiens, je touche cette table en bois pendant que je te parle. Je sais pas si ça va servir à grand chose. Et en tout cas, voilà, merci pour cet effort de pédagogie et d'éclairage.
4: Bah, moi, j'ai envie de dire évidemment merci à toi, puisque pour qu'on puisse aider justement les personnes comme toi ou n'importe qui d'autre à chausser ses lunettes, ça demande de la pédagogie, de l'information, c'est ce qu'on essaye de faire. Notre rôle à Cancer Colère, c'est de faire de l'information, d'aider les gens à comprendre, et que pour qu'on puisse faire ça, ça demande des gens à l'écoute. Tu m'as permis d'expliquer ça, et que je remercie tous les médias, les journalistes de presse, de radio, vidéo, il y en a aussi, qui sont là pour ça, pour nous offrir cet espace, pour avoir le temps d'expliquer. Il faut expliquer. Ça peut pas être évident, c'est complètement absurde, c'est tellement absurde ce système. Comment on peut imaginer que des gens, les mêmes, sur tous les sujets, produisent des problèmes, offrent les solutions qui vont avec, touchent du pognon sur tout le bout de la chaîne, et qu'à la fin il y a des morts, et c'est normal, et on a des élus qui sont élus pour nous protéger, des décideurs publics, représentants de la nation, qui sont contents d'appuyer sur des boutons pour voter, pour continuer ce système-là. C'est absurde, on ne peut pas comprendre ça. Parce qu'on parle de Bayer-Monsanto, c'est pas les seuls. Monsanto-Bayer, qui est la même entreprise qui produit des pesticides et qui produit les médicaments anticancéreux, qui touche de l'argent sur tout le bout de la chaîne, de l'argent public. Hein.
3: Pour mémoire, hein, Bayer, c'est ceux qui fabriquaient le Zyklon B,
4: également,
3: dont se sont servis les nazis par l'extermination de tous ces gens qu'ils aimaient pas. Et Monsanto, c'est eux, ils fabriquaient l'agent orange, donc un défoliant que les Américains utilisaient comme arme de guerre au Vietnam. Et les deux ont fusionné, c'est formidable, et ils continuent à se faire du pognon sur notre dos.
4: Et c'est toujours les mêmes. Je pensais à l'eau, qui est un sujet primordial et urgent. Quand on voit le niveau de potabilité de l'eau en France, on n'est pas au tiers monde. Enfin, on a l'impression d'avoir de l'eau, enfin, on n'a plus d'eau potable en France. Et quand on a de l'eau potable, pourquoi, comment elle est potable? Parce qu'on la potabilise. Et comment on la potabilise? Avec des filtres qui sont fabriqués par la même entreprise qui fabrique les pesticides qui polluent l'eau. Donc c'est tout ce cycle complètement vicieux, absurde et mortifère qu'on est obligé de dénoncer et d'expliquer, parce qu'on ne peut pas spontanément se dire que c'est possible et qu'on fait ça. On pourrait se dire, bon, ok, ça existe, il y a des industriels en cachette, ils ont fait ça. Mais on va le dire, et puis le gouvernement va dire, ah ben stop les gars, on vous a découvert, ce que vous avez fait, c'est n'importe quoi, on arrête. Bah non, là en fait, on a des élus qui disent, mais c'est très bien, et on va continuer, et on va vous aider à continuer. Et donc ça se passe au niveau des pesticides, des cancers, on parlait de Bayer-Monsanto, et donc pour l'eau, c'est exactement la même histoire, et la loi d'urgence agricole qui est en train d'arriver, c'est ce qu'elle continue à faire, de protéger l'accaparement de l'eau et la pollution de l'eau, et qui permet à des entreprises de gagner sur toute la chaîne. En fait, c'est ça qu'il faut dire aussi aux gens, c'est que, encore une fois, on ne parle pas d'autres gens, c'est qu'en fait, là, le problème de qui paye la facture, c'est les gens qui écoutent cette émission, ce sont les malades, ce sont les précaires, à qui on demande, que ce soit par le biais de la sécurité sociale ou parce que les soins, quand on est malade, on paye plein d'autres choses, c'est eux qui payent à la fin. Quand on demande aux gens de payer le trou de la sécurité sociale, on ne demande pas à Bayer de le faire. On vous demande à vous qui écoutez l'émission de le faire. Et c'est exactement la même chose pour l'eau. Qui paye la facture de dépollution de l'eau? Regardez les factures qui ont augmenté de 16% je crois l'année dernière et qui continuent d'augmenter. On est en train de payer, vous qui écoutez l'émission, êtes en train de payer la facture de la dépollution pour payer les gens qui ont pollué l'eau et qui la dépollutionnent également. Enfin, c'est comme ça sur toute la chaîne, sur tous les sujets.
3: Je suis tombé sur un écueil plusieurs fois depuis qu'on a discuté, parce qu'en fait j'en ai beaucoup parlé autour de moi, et il y a un écueil qui surgit régulièrement. Alors là on revient sur ce truc cognitif de comment accepter cette monstruosité et se dire que si en fait c'est ça qui se passe. Des gens, pas forcément mal intentionnés, qui disent oui mais les scientifiques n'ont pas encore établi le rapport qu'il y a entre tous ces trucs en cid et les maladies là, donc cancer, Parkinson, sclérose en plaques aussi. Et t'as des gens en toute bonne foi qui disent oui mais bon... Or, on a parlé, il y a l'ordre du conseil des médecins, etc. Le lien scientifique, tu peux nous le... La pédagogie étant l'art de la répétition. Ouais. Est-ce que tu peux bien nous reconfirmer que si le lien, il a scientifiquement été établi? Et accessoirement, qu'est-ce que tu as pensé de la prise de parole des deux scientifiques? Il y avait un scientifique en rébellion tout à l'heure et puis un toubib. Ouais. Qu'as-tu pensé de leur prise de parole?
4: Par rapport aux scientifiques, alors l'art de la répétition, certes, cependant, il s'est passé quelque chose entre nos deux entretiens. L'étude, cofinancée par l'Institut Pasteur, en Amérique du Sud, déjà au départ, ça fait 60 ans que les scientifiques ont compilé, c'est pas moi qui le dis, c'est Philippe Grand-Collas du CNRS, il dit, depuis 60 ans, on a compilé 30 000 pages d'études qui constatent le lien entre les pesticides et les maladies. Ça paraît évident, mais il dit, nous, ça fait 30 000 pages de compilés depuis des décennies. Il dit, qu'est-ce qu'il faut de plus? Après, si les gens ont besoin de détails, on peut aller voir les études de l'INSERM, on peut aller voir les avis du CNRS, on peut aller voir, même EFSA le confirme. En fait, tous les instituts et les centres de recherche le constatent. Ce qu'on disait jusqu'à il y a deux semaines, c'est que ce constat ne pouvait pas être une démonstration mécanique parce que ça demanderait des études, de compiler beaucoup trop de choses, qu'il y a l'effet cocktail à prendre en compte et qu'en fait ça demande des calculs qui sont tellement gigantesques qu'en fait le lien mécanique de cause à effet était vraiment difficile à montrer, à prouver, et qu'en fait les industriels s'appuient là-dessus, en fait ils font dire à ces scientifiques ce n'est pas prouvé. En fait, ce qu'ils disent les scientifiques, c'est en épidémiologie, quand on dit on constate, il y a un lien, pour nous, en fait, c'est sûr. Mais alors, la petite blague, c'est que il y a à peu près deux semaines, il y a une étude qui a été faite en Amérique du Sud. Je crois que c'est au Pérou. C'était cofinancé par des scientifiques de là-bas, cofinancé, mené par des scientifiques de là-bas, et de l'Institut Pasteur, me semble-t-il, en France. Ils ont réussi à montrer, là, pour le coup, à prouver mécaniquement le lien entre l'augmentation de cancer corrélé, enfin, avec l'augmentation de l'utilisation des pesticides là-bas. Et là, en fait, ça pose un truc qui est complètement énorme. Ça va de pair, parce que donc ça, c'était il y a une quinzaine de jours. Et donc là, il y a 2-3 jours, il y a une vingtaine de scientifiques qui a signé une tribune dans une revue scientifique. Les revues scientifiques, c'est pas fait pour faire de la politique, c'est fait pour qu'entre chercheurs, ils publient des recherches, et voilà, c'est pas du tout fait pour ça. Et là, les gars, ils en ont tellement marre, en fait, qu'on les écoute pas. C'est inédit, c'est la première fois que ça existe. 20 scientifiques qui ont signé une tribune, qu'ils ont fait paraître dans la revue, je crois que c'est Science, c'est une revue de chercheurs, quoi. Est-ce qu'ils ont dit stop, quoi? On en a marre, nous, ça fait des dizaines d'années qu'on le dit. Là, c'est trop grave, en fait, ce qui se passe en ce moment. On arrive à un point, non seulement du seuil d'épidémie qui est trop grave, mais surtout au regard des lois qui sont en préparation et qui vont ne faire que, non seulement aggraver le problème, mais surtout rendre la prévention impossible et discréditer le discours scientifique et discréditer des instances démocratiques en les contournant. Et ces scientifiques se sont dit stop et ils ont fait ce truc complètement dingue et inédit de faire paraître ça. Parce que des scientifiques qui se prononcent, on en voit tous les jours. Ils viennent nous voir ou ils publient dans la presse, mais dans la presse généraliste, pour dire que c'est pas possible de continuer comme ça. Mais là, c'est dans une revue scientifique. Et ça, c'est inédit et c'est hyper important de le marquer. C'est un tournant. Ça montre qu'on est vraiment dans une impasse et au pied du mur, mais ça montre aussi qu'on n'est pas seul et qu'on va se battre, quoi. Et ton autre question, c'était par rapport à l'intervention d'SER.
3: Scientifique en rébellion.
4: C'était super chouette.
3: C'est ce qu'il a dit. Enfin, le gars qui a mis une blouse blanche en disant, bon, là, je mets une blouse blanche pour montrer que je suis scientifique. Il a dit, mais on nous écoute pas. On en a ras-le-bol de crier dans le désert.
4: Exactement. Et en fait, nous, ce qu'on reçoit beaucoup comme témoignage, ce qu'on reçoit, c'est quand même des témoignages de beaucoup de scientifiques, notamment des médecins, mais aussi des chercheurs et notamment du CNRS. Il y en a qui sont connus pour témoigner publiquement, mais il y en a beaucoup qui nous contactent en disant qu'ils ne peuvent pas se permettre de le faire publiquement, d'où le manque que regrettait aussi donc un des camarades de SER tout à l'heure.
3: Qui SER, scientifique en rébellion.
4: Scientifique en rébellion, qui disait on aimerait bien avoir plus de blouses blanches ici, mais certains simplement ont peur pour leur poste. Et les chercheurs qui craignent de montrer leur visage, ils n'ont pas peur pour leurs fesses, ils ont peur pour leur recherche, parce que justement leur travail est important. Et qu'en fait, là, on est dans un moment un peu trumpiste, où il y a des chercheurs qui ont peur pour le financement de leurs recherches, qui sont, elles, hyper importantes. et qui donc viennent témoigner et nous soutenir. Et qu'est-ce qu'ils nous disent ? Ils nous disent continuez, merci, parce que nous on ne nous écoute pas. On a été obligés de vous voir, vous, malade, vous lever pour porter ce qu'on dit. Mais continuez et surtout ne faiblissez pas, c'est ce qu'on a entendu encore récemment. Et c'est super important, ça nous rassure s'il le fallait. Mais en même temps, on doute toujours, hein. On a toujours besoin de vérifier qu'on ne dit pas de conneries. Hein. Donc nous, ça nous rassure quand on a ces témoignages-là. Et en même temps, c'est complètement flippant de se dire qu'on est à un tournant trumpiste. Trumpiste quand on regarde Omnibus, trumpiste quand on regarde la LUA et trumpiste quand on entend ces témoignages de scientifiques qui ont peur pour leur crédit recherche. Quoi.
3: LUA, donc loi d'urgence agricole, oui. Il nous promet plein d'horreurs, quitte à prendre le risque de sauter du coq à l'aile. Il y a aussi une chose qui a émergé dans notre dernière conversation et que tu as redite et je crois qu'il faut marteler, parce que personnellement j'y ai été confronté aussi dans des conversations avec des copaines malades. C'est pas de votre faute. Alors oui, si tu fumes 100 000 clopes par jour et que tu bois plein d'alcool et que tu as des conduites à risque, effectivement, il peut t'arriver des bricoles. Mais voilà, je pense à une copine particulièrement qui buvait un verre de vin rouge de temps en temps, que j'ai jamais vu bourré depuis, alors que je l'ai fréquenté pendant des années, qui fumait un peu sa clope après bouffer le soir, mais qui faisait une heure de sport tous les jours et machin. Et cette femme, voilà, en pleine forme, ping, cancer du foie. D'oser s'admettre que non, c'est pas la faute à pas de bol, non, c'est pas la fatalité, il y a peut-être d'autres choses. En tout cas, voilà, ça me semble important de dire et de répéter, si vous êtes malade, c'est pas forcément de votre faute.
4: Non, mais c'est super important, dans cette culpabilisation des malades...
3: Je suis un peu merdeux parce que je fume des clopes, je suis en train de fumer une clope devant toi.
4: Non, mais ça, c'est pas un problème. En fait, nous, on va jamais dire, fumer des clopes et boire de l'alcool, ça me met en bonne santé, en fait, c'est pas ça qu'on dit. Ce qu'on dit, c'est... oui, on a plein de témoignages d'expériences de gens qui mangent bien au fond du sport et sont malades. Mais en fait, j'ai envie de dire, c'est même pas le problème. En fait, c'est pas parce que tu fumes et que tu bois que c'est de ta faute non plus. En fait, il ne faut pas culpabiliser les malades. Parce que le problème, quand on tire cette ficelle-là, j'ai lu un truc hier qui m'a un peu paniqué. Ça fait 2 jours que je vois une série de posts sur Facebook de l'Institut Gustave Roussy. Voilà, ils sont connus pour s'occuper du cancer. Et j'étais un peu flippée parce que ils font des posts où ils proposent de faire des quiz pour savoir si on s'y connaît sur les causes du cancer. Il y avait 2 quiz, il y en avait un, c'était les causes du cancer et l'autre c'était sur le truc à faire pour être en bonne santé. Une fois, il est question des pesticides et c'est complètement minoré. Donc il parle un peu de l'amiante, pour eux c'est marginal. Il parle en fait de la dimension des maladies professionnelles. Et en fait, ils disent que c'est hyper minoritaire, du coup, les maladies professionnelles et que ça représente quelque chose comme 4% des cancers. Quand ils disent ça, ils ne parlent pas des agriculteurs. Il ne parle pas des pesticides. Et moi, je suis tombée de ma chaise. Donc ça, c'était le premier truc, le premier jour, là, sur les causes. Une fois, j'ai vu le mot pesticide, enfin, j'en revenais pas. Je tombe sur un autre hier. Et là, qu'est-ce qu'ils disent ? Pour être en bonne santé, donc bon, faut pas fumer, faut pas boire. Bon, après, oui, voilà, on n'a jamais dit que c'était forcément un gage de bonne santé de consommer. Et ça, c'est évident. Mais c'est pas la question. Ce qu'ils disent, c'est la priorité, c'est de manger 5 fruits et légumes par jour. À aucun moment, ils disent où aller chercher les fruits et les légumes. Et ça, moi, ça me pose question. Ça me pose un gros problème. Parce que c'est... Ah oui, une fois j'ai vu le mot bio. Et pareil, le mot bio, c'était pas du tout pour dire qu'il fallait favoriser le bio. C'est qu'il parlait des produits laitiers et disait les produits laitiers bio, c'est bon pour la santé. Bah ouais, ok, mais alors il n'y a pas que les produits laitiers. Et qu'est-ce qu'on fait pour le bio ? Qu'est-ce qu'on fait pour... Enfin, et à aucun moment il n'est question de ça dans le truc. C'est de dire si vous êtes malade, c'est parce que vous n'avez pas mangé assez de fruits et de légumes. Et surtout, on s'en fout de ce que vous mangez comme fruits et légumes. Bah non, on s'en fout pas de ce que vous mangez comme fruits et légumes. Et en fait, c'est toujours individualiser la question, alors que la question, elle est collective. Le problème, il est collectif et que les solutions, elles ne peuvent passer que par le collectif, à la fois dans la lutte, mais aussi dans les réponses qu'on apporte. Et ça, ça dit pas ça du tout. On regarde les posts de Gustave Roussy, ils disent « Si tu veux pas tomber malade, faut manger 5 fruits et légumes par jour, et sinon c'est ta faute. » Et puis aller faire du sport, bien entendu.
3: Cette émission, et grâce aux radios Copen, passe un peu partout en France. Si dans votre département, il n'y a pas encore d'antenne du collectif Cancer Colère, on fait qu'on a envie d'en monter un, est-ce qu'il faut aller sur le site de Cancer Colère, se signaler en disant bonjour, j'aimerais bien monter un collectif dans mon département ?
4: C'est exactement ça. Soit on va sur le site de Cancer Colère et on écrit sur l'adresse générale en disant bah voilà, moi je suis à tel endroit, je sais pas trop.
3: Le site recense déjà tous les collectifs qui existent dans tous les départements.
4: Il y a une page où c'est écrit nos antennes, ça recense et réactualise régulièrement, il y a des petits points rouges et quand on clique dessus, ça met le contact de chaque antenne. Et donc on peut soit se rapprocher de l'antenne la plus proche, parce que par exemple on peut être à Tours mais aller souvent à Poitiers et se dire bah tiens je vais rentrer en contact avec celle de Poitiers, ou écrire sur l'adresse générale et dans un cas comme dans l'autre on va le recenser, mais il faut pas hésiter à écrire sur l'adresse générale de cancer colère, ça tombe pas dans le vide en fait. Il y a des vrais gens derrière qui notent et puis qui disent bah tiens il y a tant de personnes dans le 37 qui m'ont contacté. Il suffit d'une personne qui à un moment va se dire j'ai un peu de temps, un peu la niaque, tiens comment je fais. Nous on va pouvoir lui donner le nom de tous les autres camarades qui ont envie de faire quelque chose. Et en parallèle, bien sûr, on est disponible, les camarades des départements d'à côté ou membres d'équipe, pour être en soutien pour la structuration d'une antenne. On ne laisse pas les gens. Et puis, on a des outils. On a sorti d'ailleurs récemment des super outils en interne pour aider justement les antennes à se structurer.
3: Il y a des prérequis. Enfin, on n'a pas besoin d'être forcément scientifique ou malade.
4: Le seul prérequis, c'est de partager l'envie de se battre pour le vivant. Et d'avoir une furieuse envie de vivre comme nous. C'est le seul prérequis, bien entendu. Non, en fait, les gens qui viennent en cancer colère, ils viennent de partout. Il y a des gens qui ont des prérequis scientifiques, il y en a, il y a des chercheurs, mais en fait, il y a des gens qui juste sont malades, il y a des gens qui ne sont pas malades, il y a des gens qui sont déjà des militants, d'autres, c'est la première fois de leur vie qu'ils font une manif. Il y a des gens qui sont plus à l'aise dans la lecture ou dans l'écriture, et puis d'autres qui sont plus à l'aise dans l'action. Il y a de tout, et on essaie de faire avec tout ça. Alors, c'est une grande aventure humaine, parce que justement, c'est tellement global, ça touche tellement de gens, que justement, ça mobilise vraiment des gens de tous horizons, et c'est super chouette. Alors c'est un peu sportif parfois de se dire wow, on est tellement tous différents, on vient tellement tous d'endroits différents, bah comment on va faire? Bah en fait on y arrive parce que chacun a quelque chose à apporter et c'est ça qui est chouette, voilà.
3: Et se compléter avec ses différences et ses compétences, ça s'appelle la composition, avec la conscience que tout le monde peut être utile dans une lutte. Comme on l'a vu par exemple au village de l'eau de Bassines, non merci, il y a besoin de gens pour les actions et aussi besoin de gens sur la base arrière. Vous pouvez retrouver ce reportage sur ce carnaval anti-duplomb sur notre site polymix-et-la-voix-off.com avant qu'on ne se retrouve très bientôt sur votre radio toujours libre préférée. Ce n'est qu'un combat. Continuons le début. Salut.

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offre un son à la compilation For the People of Palestine Volume 2. C'est chez Common Tongue. Tous les dons iront donc aider la cause et surtout ces gens qui galèrent là-bas du côté de Gaza.

plutôt sombre, forcément mélancolique, Shepherds, Shepherds de F. Pneumonia pour la compilation For the People of Palestine, volume 2 chez Common Tongue. Allez donc découvrir. Et maintenant, Stormwise Sound et le morceau Calling avec la chanteuse Nao qu'ils déclinent sur leur Bandcamp avec plusieurs versions dub également.

tout en douceur ce titre de Stormwise Sound, Calling, avec la chanteuse Nao en invité. Et ça aussi, c'est très cool. C'est le retour de Mountain Dub à la production The Game of Vanity, un album très complet avec tous les invités qu'ils aiment faire jouer, chanteurs, chanteuses habituels, comme par exemple Jamal Roots sur le très rond Full Up.

si vous voulez planer. Et pour planer, il y a aussi la production Artix associée à Candy sur Phantom of Melodies, édité chez ODG Prod, gratos bien sûr, Lost in the Other Side. Très mélancolique aussi.

Artix et Candy, Phantom of Melodies, l'album chez ODG Prod, Lost in the Other Side, le titre. Vous écoutez toujours Melting Dub et nous allons partir en Inde avec l'artiste Psylens, Dub in Amber, son album bien teinté d'ambiance traditionnelle indienne, évidemment. Et sans doute de spiritualité. The River Knows Bass.

The River Knows Bass de Psylenze sur l'album Dub in Amber qui est comme ça un peu de bout en bout. Je passe à Skunk Connection avec Stardubs et on va partir dans le stepper tout doucement.

Stardubs, Skunk Connection. Ça vient de paraître chez Dubmission, le label britannique. Interstellar Dub, un superbe 4 titres signé Drew ID. Tout est bon, j'ai eu du mal à choisir. Alors voici Four Chilis, que je vous conseille d'écouter avec un casque.

Drew ID, Four Chilis, extrait de l'opus Interstellar Dub chez Dub Mission. Ça vient de sortir, ça aussi, Bungaronix Resistencia. Bungaronix, c'est l'association de Vibronix avec Bungalow Dub. À chaque fois, une composition commune, mais déclinée en deux mix, minimum, celui de Vibronix, celui de Bungalow Dub. Et je vous en ai choisi un de chaque. Voici Magma avec Lingua Larta au chant, Bungalow Dub Mix.

Et c'était Magma. Bungalow Dub Mix, Lingualarta au chant. Bungaronix, c'est l'association Vibronix et Bungalow Dub. Resistencia, c'est l'album. Et Sunker Vibronix Mix, c'est le titre que je vous propose maintenant.

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Funker, Vibronix Mix. Vibronix et Bungalow Dub, c'est Bungaronix. Et l'album, c'est Resistencia. Je passe à cette autre association, Puck Dub et Ben Dub, sur le morceau Ocasius, décliné lui aussi en plusieurs versions, dont voici l'original. On continue de taper du pied.

Ocasus, Pug Dub et Ben Dub. Et je poursuis cette émission Melting Dub avec le producteur ukrainien King Imagine. L'album King Imagine in a Dub Conference part un peu dans tous les sens. C'est une production assez originale et expérimentale. Janosz Widim.

Janosch Redeem, album King Imagine in a Dub Conference. Et c'est la fin de cette session. Merci à toutes et tous pour votre présence encore et toujours à l'écoute. Et rendez-vous dans quelques instants sur internet rdwa.fr, rubrique émission musicale Melting Dub. Je vous laisse avec le projet du Belge Unlisted Fanatic, UFO Collective, où il invite plusieurs artistes à travailler avec lui sur l'album Out From Outer Space, qui vient de paraître très varié, avec des chanteurs et des chanteuses également. Neptune's Moon, pour nous quitter à la semaine prochaine. Portez-vous bien. Ciao!

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0: Psycho Vanzetti, I just want to sing your name.
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Quand votre nom, vos lois, vos institutions ne seront plus que le souvenir d'un passé lointain. Maudit. 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